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bienvenue dans une parole qui relève une émission pour celles et ceux qui traversent des nuits sombres, obscures, agitées. Ici, nous prendrons le temps d'écouter, de réfléchir ainsi que de prier. Bonsoir à vous qui êtes fidèles à votre émission, où là encore, nous voulons humblement partager avec vous des paroles d'encouragement, comme une consolation qui vient du Seigneur et qui, nous l'espérons, vous feront un grand bien. Je me tourne vers toi, Seigneur, a dit David, car aucun de ceux qui comptent sur toi n'aura à le regretter. Cependant, il nous faut juste attendre. Oui, nous devons faire preuve de cette patience que nous recevons du Seigneur. Découvrons sans tarder ce nouveau thème que nous voulons partager avec vous en ce soir. Attendons en silence le secours du Seigneur. L'attente n'est pas une qualité qui nous est innée. Elle s'apprend avec l'aide de Dieu. Notre capacité à attendre est souvent mise à l'épreuve à divers moments de notre vie, notamment lorsque nous attendons l'exaucement de nos prières. La Bible nous parle beaucoup d'attente et de l'attitude à adopter en temps d'adversité. Jamais Dieu ne prend plaisir à nous voir souffrir. Il souhaite que nous ayons confiance en son amour et sa fidélité. Dans le livre des Lamentations, chapitre 3, le verset 26, nous lisons ceci. « Il est bon d'espérer en silence la délivrance que le Seigneur enverra. » Dans ce texte, nous voyons l'auteur, le prophète Jérémie, après s'être lamenté et être désolé de ses souffrances, il décide de se rappeler que l'Éternel est le seul espoir de salut. Il reconnaît qu'il faut attendre le secours de l'Éternel et attendre en silence, dans les moments difficiles, mais aussi dans toutes les situations qui nous demandent d'être patients, d'attendre. Comme l'attente d'une guérison, d'un travail, du résultat d'un examen, d'une stabilité familiale, etc. Sommes-nous aussi capables, comme Jérémie, de repasser en nos cœurs ces paroles d'espérance, mais aussi toutes les promesses du Seigneur qui sont certaines et véritables? Il est vrai que nous avons nos avis et désirs sur comment les choses devraient se passer, mais la parole de Dieu nous rappelle que l'homme élabore les plans, mais c'est le Seigneur qui a le dernier mot. Proverbe chapitre 16, verset 1. C'est lui qui assurément détermine l'avenir et non les dés que l'on jette. Proverbe chapitre 16, verset 35. Alors, attendons-nous à Dieu pour aujourd'hui, pour demain aussi, dans un mois, et plus encore. Au psaume 90, verset 4, il est dit ceci. Pour toi, c'est-à-dire pour Dieu, 1000 ans sont aussi brefs que la journée d'hier, qui est déjà passée, ou quelques heures de la nuit. Le temps n'a pas de prise sur Dieu. Avant que le monde ait vu le jour, depuis toujours, c'est lui qui est Dieu, et il le restera éternellement. Le verset 2 du psaume 90. Dans cette attente, dans ce temps d'attente plutôt, prions sans cesse et déclarons des miracles pour nos proches, nos familles, nos enfants, nos communautés, etc. Ainsi que nous, car les bontés de l'Éternel ne sont pas épuisées. Il n'est pas au bout de son amour. Au psaume 27, verset 14, nous pouvons lire ceci. Attends-toi donc à l'Éternel, sois fort, affermis ton courage, oui, attends-toi à l'Éternel. Pendant que nous comptons patiemment sur le Seigneur, recherchons sa présence par la prière, vraie lumière qui nourrit l'espérance. Certes, les obstacles ne disparaîtront pas sur le chemin de la vie. Cependant, en attendant dans le silence, il nous sera possible de distinguer la voie sûre tracée par le Seigneur, celle que nous devrions suivre, pas la nôtre. Au psaume 37, verset 5, le texte nous dit ceci, « Remets ta vie au Seigneur, compte sur lui et il fera le nécessaire. » Et le verset 7 ajoute ceci, « Reste en silence devant le Seigneur, attends-le avec patience. » N'est-ce pas merveilleux? Notre papa d'amour prend soin de nous et nous protège même lorsqu'on ne s'y attend pas. Dieu est un rocher sur lequel on peut s'appuyer. Au moment où vous y attendez pas, lorsque vous renoncez à vouloir vous en sortir par vous-même ou par l'aide humaine, lorsque humblement vous déposez tout à ses pieds, il agira puissamment. N'en doutez pas. Oh, n'en doutez surtout pas, cher ami auditeur. Le Seigneur nous apportera tout son secours, toujours son secours en son temps, même si cela semble long. Son temps n'est pas le nôtre, mais il est certain. C'est lorsqu'on laisse le Seigneur agir en déposant tous nos soucis à ses pieds avec confiance qu'il peut intervenir et nous délivrer. Quelle grâce et quel bonheur d'attendre en silence le secours de celui-là seul qui sera capable de faire ce qu'il faut et quand il le faut.
Dans Genèse chapitre 15 jusqu'à Genèse chapitre 21, la Bible nous apprend qu'Abraham et Sarah, sa femme, reçurent de Dieu cette promesse d'une descendance. Abraham avait 75 ans lorsqu'il reçut la promesse pour la première fois. Et dans Genèse 21, verset 15, nous lisons ceci, qu'il avait 100 ans à la naissance d'Isaac. Sarah avait, elle, 90 ans. Abraham et Sarah ont donc attendu 25 ans pour avoir la réalisation, pour voir plutôt la réalisation de la promesse de Dieu. Durant cette période, ils n'ont pas toujours été patients et tranquilles. Ils ont eu certaines idées sur la manière dont ils pouvaient aider à la réalisation de la promesse. L'une d'elles était que l'intendant d'Abraham et les heirs de Damas deviendraient l'héritier de la maison d'Abraham. Genèse chapitre 15, versets 2 et 3. Une autre était qu'Abraham pouvait avoir un héritier par l'intermédiaire d'un fils conçu avec l'esclave de Sarah, Agar. Genèse chapitre 16, versets 1 et 2. Mais Dieu rejeta les deux cas. Il les a amenés à détourner leur regard des possibilités humaines et à les diriger par la foi vers lui seul. Rappelons-nous de cette promesse lorsque Sarah mettait en avant cette remarque. Elle disait, c'est impossible, je suis trop vieille pour avoir un enfant. La réponse fut celle-ci. Il y a-t-il donc quelque chose que le Seigneur soit incapable de réaliser? Quand je reviendrai chez toi l'an prochain, à la même époque, Sarah aura un fils. Genèse chapitre 18, versets 13 et 14. Ainsi, la parole de Dieu confirme l'accomplissement littéral et miraculeux de cette promesse. Pour toi qui écoutes en ce soir, peut-être es-tu là à ronger ton frein, c'est-à-dire en étant cette personne qui fait preuve d'impatience. Sache que Dieu fait toutes choses bonnes en son temps. Ecclésiaste chapitre 3, verset 11. Restons en prière, demeurons dans sa volonté, avec en nous cette certitude qu'il répondra en son temps, car il est bon d'attendre en silence, et ce même lorsque nous poursuivons notre marche sur ce chemin d'espérance.

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1: Moïse a passé 40 ans dans la maison de Pharaon. Il estimait qu'à l'âge de 40 ans, il possédait les capacités nécessaires pour aider le peuple d'Israël esclave en Égypte. Mais ce n'était pas la pensée de Dieu. Moïse a dû d'abord s'occuper du bétail de son beau-père durant 40 ans dans le désert, jusqu'à l'âge de 80 ans. C'est alors à ce moment-là que Dieu lui confia la mission de libérer son peuple. Exode chapitre 2 et chapitre 3. La délivrance peut être longue, mais Dieu va agir, car ce qu'il promet s'accomplit. Dans 1 Samuel chapitre 1, l'histoire d'Anne, l'une des épouses d'Elkana, doit attirer notre attention. Nous pouvons méditer sur sa foi et son attachement à Dieu malgré les difficultés ainsi que les années passées avant de tenir le petit Samuel dans ses bras puisqu'elle n'avait pas d'enfant. Anne avait déjà attendu longtemps et pourtant chaque année elle montait, nous dit le texte, elle montait avec son mari déposer ses offrandes au Seigneur. Elle était fidèle, persévérante dans la prière et ce malgré le fait que son plus grand vœu n'était pas encore exaucé. Nous aussi, nous devons attendre la réponse de Dieu dans la prière et la foi. Anne se présentait au temple devant Dieu. Elle n'était pas allée voir un marabout, ni un astrologue, ou encore des amis, des frères et sœurs, quoi qu'on puisse le faire, ni même son mari pour pleurer. Elle est allée vers Dieu, car elle savait que lui seul pouvait intervenir dans sa situation. Lui seul pouvait lui donner un enfant. Elle n'attendra pas en vain. Après ses nombreux pèlerinages à Silo, elle pria Dieu et fit le même vœu de lui consacrer l'enfant. Et fit même le vœu plutôt de lui consacrer l'enfant qu'elle désirait. Celui-ci sera un don de Dieu, fruit d'une prière ardente. Sa prière fut exaucée et Anne consacra son fils dès son jeune âge à Dieu en le plaçant dans le temple. Aujourd'hui, nous attendons là, dans le silence, peut-être quelque chose du Seigneur. Un enfant comme Anne, un travail après une longue période de chômage, la réussite d'un projet, la réussite d'un concours, une promotion, la conversion du conjoint, la conversion des enfants, un document qui pourrait débloquer notre situation, etc. Peut-être nous sommes déjà découragés ou nous sommes sur le point d'arrêter de présenter cette requête devant le Seigneur. Ne lâchons pas. Revenons à Dieu. Oui, revenons à lui jusqu'à ce que nous ayons cette assurance. Cette foi qu'Anne a eue après sa visite chaque année au temple. Alors attendons dans le silence l'heure de la délivrance, car Dieu n'est pas incapable d'accorder des victoires à ses enfants.

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1: Nous voici dans la rubrique Garde courage et encore ce soir, j'aimerais simplement partager avec vous ces quelques paroles. Sommes-nous en attente d'un exaucement de la part du Seigneur? Comment attendons-nous? Gardons-nous notre fidélité en lui? Demeurons-nous fermes dans la foi en ayant cette confiance qui nous pousse à croire que Dieu répondra le jour fixé par lui? Sommes-nous plutôt au bord du désespoir ou remplis d'une foi inébranlable? Demandons au Seigneur qu'il nous donne de savoir ou de pouvoir attendre sa réponse, comme quelques-uns avant nous. Dans ce silence où nous croyons que Dieu se tait, et même qu'il n'agit pas, c'est là que nous nous trompons. Nathanaël nous dit ceci. Tant de fois et cependant un certain nombre d'années, j'ai reçu une réponse immédiate à mes prières. Les portes plutôt se fermaient ou s'ouvraient. Dieu me parlait, je savais clairement que j'étais guidé par lui. Je vis depuis une longue période assez calme de ce point de vue. J'ai adressé une prière à Dieu, mais malgré mes nombreuses demandes, les portes ne se sont pas ouvertes dans le sens que j'aurais voulu. Cela a vraiment mis ma foi au défi parce que j'étais tellement habitué à voir Dieu agir rapidement et efficacement dans ma vie. Ma situation actuelle paraissait difficile. Pourquoi Dieu ne me répond pas, ni aux prières que je lui adresse? A-t-il cessé de travailler dans ma vie? M'a-t-il abandonné ou est-il trop occupé? Ces dernières années, il est vrai, m'ont paru comme la traversée d'un désert. Je sentais que je n'avais pas... Je sentais que je n'avançais pas. Et c'est comme si j'étais coincé. Cependant, j'ai pu toutefois souligner que lors de cette période difficile, Dieu a béni ma famille en me donnant un enfant merveilleux qui me rappelle chaque jour la bonté du Seigneur envers nous. Ce temps de silence où j'attendais certaines bénédictions de la part du Seigneur et selon sa volonté, le Saint-Esprit m'a interpellé au sujet de ma situation actuelle. Parfois, ce temps que nous programmons n'est pas le temps du Seigneur et notre plan n'est pas nécessairement son plan. Dans Ésaïe 55, verset 8, nous lisons ceci. « Car vos pensées ne sont pas mes pensées et vos voies ne sont pas les voies que j'ai prescrites, déclare l'Éternel. » Nathanaël décida de garder la foi en Dieu malgré tout et ce, même si le temps paraissait long. Cette foi est une façon de posséder ce qu'on espère, ce moyen d'être sûr des réalités qu'on ne voit pas. Hébreux chapitre 11, verset 1er. Heureux ceux qui croient sans avoir vu. Jean chapitre 20, verset 29. À toi qui écoutes en ce soir, aie donc la foi, cette certitude du cœur au sujet de Dieu et de sa parole. Alors sois patient et crois qu'un miracle s'accomplira dans ta vie et celle de ta famille. Le temps qui passe ne change pas l'amour de Dieu et sa fidélité envers ses enfants. Caleb est l'un des 12 hommes que Moïse avait envoyé en éclaireur dans le pays de Canaan. Avant d'en faire la conquête, il a découvert la beauté de ce pays où coule le lait et le miel que Dieu leur avait promis, et il se réjouissait d'y entrer bientôt. Mais il dut attendre 45 ans pour entrer dans ce pays et recevoir la ville d'Hébron en héritage. Pendant ce temps, il patientait et Dieu fortifiait sa foi. Nombreux chapitre 13 et 14. Josué chapitre 14. Sommes-nous décidés d'attendre en silence le secours de l'Éternel, sachant qu'il sait ce qu'il fait et ce qui convient le mieux pour nous? Dieu est toujours avec nous comme il était avec le peuple d'Israël dans le désert. Et voici, je suis avec vous tous les jours jusqu'à la fin du monde. Matthieu chapitre 28, verset 20.

Faisons le bien sans nous laisser gagner par le découragement. Car si nous ne relâchons pas nos efforts, nous récolterons au bon moment. Soyons toujours reconnaissants, même si les moments que nous vivons sont difficiles et qu'il nous faut attendre en silence le secours de l'Éternel. Je bénirai l'Éternel en tout temps et à jamais sa louange sera dans ma bouche, disait David au psaume 34, verset 2. Ce silence dans lequel nous attendons n'est pas vide, mais rempli de la présence de Dieu. Oui, cette pleine présence divine. L'Écriture nous invite à entrer dans ce silence si nous voulons rencontrer Dieu. Cela nous apprend à écouter sa voix. Cela nous aide à chercher davantage à le connaître dans toute sa splendeur. Lorsque nous attendons cette victoire dans nos luttes et nos combats, Dieu attend alors avec patience, amour, ce moment opportun de venir à notre rencontre. Dieu demeure parfois en silence, apparemment inactif et indéfini. Dans un silence apparemment inactif et indifférent à notre sort. Et c'est vrai que le temps nous paraît bien long. Mais Dieu agit cependant. C'est parce qu'il veut se frayer un chemin dans notre vie. Il veut se frayer un chemin dans notre âme qui parfois malheureusement désire davantage le don que le donateur. Rappelons-nous que le plus grand et le plus beau miracle, c'est la présence effective du Seigneur dans nos vies et le changement qu'il opère en chacun de nous.

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1: Quand tout s'effondre, il faut encourager quelqu'un qui en a besoin. Il arrive à chacun d'entre nous de traverser des moments où tout semble s'écrouler. Une perte soudaine, un rêve qui s'efface, une rupture, un burn-out, une maladie, une solitude pesante. Des nouvelles qui tombent comme des pierres, des silences qui font plus mal que les mots, des pertes qui creusent des vides impossibles à combler. Quand tout s'effondre, on n'a souvent plus les mots, plus la force, plus de direction. Parfois, on ne comprend même pas ce qui se passe. On sent juste que quelque chose est en train de se casser à l'intérieur. On avance comme on peut avec ce qu'il reste de courage, ou simplement parce qu'on n'a pas le choix. Dans ces moments-là, notre propre force nous échappe. Et c'est précisément là que l'encouragement devient un acte sacré. On se rend compte à quel point un geste d'encouragement peut tout changer. Encourager quelqu'un, c'est poser une lumière dans sa nuit. Pas besoin de grands discours, parfois une simple présence. Un regard sincère, une main posée sur l'épaule suffit. Parfois dire « je suis là » pour plus que 1000 solutions. Et souvent, c'est dans nos propres ruines que nous découvrons la force de tendre la main à l'autre. C'est quand tout s'effondre, on comprend ce que ça fait de tomber. Et parce qu'on le sait, on peut devenir celui ou celle qui aide à se relever. Une phrase dite avec le cœur, un message inattendu, une main tendue, un regard qui dit « je te vois, tu comptes ». Parfois, c'est quelqu'un qui s'assoit à côté de nous sans rien dire. Sans rien dire, mais dont la présence suffit à apaiser l'orage. Ce que l'on oublie trop souvent, c'est que nous avons tous ce pouvoir d'encourager. Pas besoin d'avoir les réponses, pas besoin d'être un expert en quoi que ce soit. Il suffit d'avoir un peu de compassion, un peu d'attention, et surtout le désir sincère de faire du bien, même en silence. Quand tout s'effondre dans notre propre vie, cela ne veut pas dire que nous n'avons rien à offrir, au contraire. C'est parfois dans nos moments de plus grande fragilité que notre humanité s'ouvre le plus pleinement. Et si au cœur de nos tempêtes, nous choisissions d'ouvrir les yeux sur la détresse de quelqu'un d'autre, pas pour fuir la nôtre, mais pour l'habiter autrement. Parce qu'il y a autour de nous et parfois juste en face des personnes qui souffrent en silence. Elles n'envoient pas de signal, elles ne crient pas, mais elles s'effondrent doucement derrière un sourire. Et si nous devenions cette voix douce qui murmure « Tu n'es pas seul, je suis là ». Encourager quelqu'un, c'est croire encore un peu pour lui quand il n'y croit plus.

prêter sa force, même petite, pour qu'elle tienne un jour de plus. C'est mettre un peu de lumière là où on ne voit plus rien. Il y a un mystère dans l'acte d'encourager. Cela nous révèle aussi nous-mêmes. Quand on aide quelqu'un à retrouver l'espoir, une partie de nous guérit en même temps. Alors si aujourd'hui tout semble s'effondrer autour de toi, ou même en toi, essaie de ne pas te renfermer. Cherche quelqu'un à encourager, peut-être juste une personne, une seule, et tu verras. En donnant un peu de lumière, tu retrouveras la tienne. Une citation de Mahatma Gandhi dit « Soyez le changement que vous voulez voir dans le monde ». La Bible dit, dans 1 Thessaloniciens 5, verset 11, « Encouragez-vous donc les uns les autres et édifiez-vous les uns les autres. » Dieu n'a pas promis l'absence d'épreuves, mais il a promis sa présence, souvent à travers les gestes simples de ceux qu'il met sur notre route. Lorsque votre vie s'effondre, il est parfois difficile de voir la bonté de Dieu et d'espérer une amélioration. C'est là que vous devez manifester la foi que Dieu vous a donnée et par un acte de volonté lui faire confiance. Alors aujourd'hui, si tout semble s'effondrer autour de toi, ne te replie pas, regarde autour de toi. Il y a sûrement quelqu'un d'aussi brisé que toi qui n'attend qu'une étincelle. Sois cette étincelle. Parce que dans les décombres parfois, la plus grande force n'est pas de se relever, mais d'aider quelqu'un d'autre à se tenir debout. Notre prière est « Seigneur, je te prie avec confiance. Je sais que tu as le pouvoir de me sortir de la tempête dans laquelle je suis, car tu es avec moi. Je crois que tu fais concourir toutes choses au bien de ceux qui t'aiment et qui sont appelés selon ton dessein. Amen. » Lorsque les tempêtes de la vie nous assaillent, et que nous sommes submergés par le chagrin, nous pouvons nous tourner vers Dieu, notre rocher, et trouver refuge en lui, notre espoir certain. Dans les moments de doute et de désespoir, il nous rappelle qu'il est toujours là, prêt à nous guider, à nous fortifier et à nous conduire sur le chemin de la foi.

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1: Nous sommes dans Rugby que pour tenir bon et encore ce soir, quelques paroles que je partage avec vous. En ce soir, je vais rappeler ce qui est nécessaire de faire lorsqu'une vague de difficultés se présente, de tout remettre sans crainte au Seigneur. J'ai tout remis entre tes mains, éternel mon Dieu, ce qui m'accable et ce qui me peine, ce qui m'angoisse et ce qui me rend anxieux, et les soucis du lendemain, j'ai tout remis entre tes mains, ce fardeau pesant que je porte depuis bien longtemps, ce qui est la cause de mes pleurs, ce que mon cœur désire, mon avenir aussi bien que mon devenir, j'ai tout remis entre tes mains, que ce soit mes moments de joie ou de tristesse, et toutes ces choses qui jusqu'ici n'ont pas cessé de me troubler. J'ai tout remis entre tes mains, la santé ainsi que la maladie, le commencement d'une chose ainsi que sa fin. J'ai tout remis entre tes mains, car tout est beaucoup mieux et à sa place entre tes mains. Et alors que je vis une épreuve de plus, je crois que tout sera bien. Qu'en est-il entre tes mains, Seigneur? Maintenant, par ta grâce, j'ai pris le temps de faire preuve de patience. Alors que je traverse une terrible épreuve, je veux maintenant me remettre à toi. Je veux te laisser agir et continuer de te faire totalement confiance. Je passerai mon temps à prier sans cesse en attendant en silence ton secours. Nous prendrons le temps, chers amis auditeurs, pour prier notre Dieu. De là où vous êtes, je vous invite à fermer les yeux, que nous puissions prier ensemble, puisque c'est là ce privilège qui nous est donné dans cette émission, dans notre émission, une parole qui relève. Prions ensemble. Ô Seigneur, notre Dieu, notre Père, tu es la source de toute grâce et de toute espérance. Ainsi, nous te prions de nous accorder ton aide, ô combien précieuse. En chaque jour, il y a au moins une situation que nous te présentons, une période difficile pour laquelle nous prions, et même une épreuve qui dure depuis tellement longtemps déjà. Alors, remplis-nous alors de ta patience. Apprends-nous à persévérer et à être résilients. Or, nous te louons, nous te demandons, Seigneur, que tu nous donnes d'attendre en silence la délivrance que tu enverras. Nous nous remettons ta divine providence, car rien ne t'est impossible. Oh oui, Seigneur, rien ne t'est impossible. Donne-nous cette clarté d'esprit de prendre de bonnes décisions et la foi d'accepter ton plan merveilleux pour chacun de nous. Oh, je voudrais te prier humblement pour cet auditeur, pour cette auditrice qui écoute en ce soir. Je te remercie de lui montrer, de leur montrer des signes de ta présence, de ton amour qui ne change pas. Et à la fois pour eux, mais même aussi pour leur famille. Dans les moments les plus critiques, n'est-ce pas toi, ce grand Dieu fort et tout-puissant qui te tient à nos côtés, à leur côté pour les délivrer? Que ta volonté soit faite. Nous savons bien que ce sera que bénédiction pour tes enfants que nous sommes. Et nous te faisons totalement confiance en ce soir. Oh, nous te remercions, nous te louons. Nous te louons une fois de plus et croyons que ton secours arrivera au moment opportun. Nous ne savons pas tout, nous ne comprenons pas tout. Mais nous savons une chose, c'est que tu ne nous abandonneras jamais. Au grand à toi, notre bon papa. Nous t'adressons encore une fois cette prière au nom de Jésus-Christ, notre Sauveur et Seigneur. Amen. Amen. Bon, la plupart de nos prières consistent à demander à Dieu d'agir pour changer une situation, répondre à des besoins matériels, intervenir pour notre santé ou celle des autres, opérer des changements dans nos vies, etc. Et nous prions aussi avec foi notre Dieu qui répond à nos besoins et qui nous donne ce qui convient en son temps. Nous sommes alors à nous rappeler que la prière peut déclencher des réponses immédiates, car de nombreuses personnes ont vu Dieu agir en leur faveur avec force par des réponses, des guérisons ou des délivrances instantanées. Dans la Bible, nous avons de nombreux exemples de personnes qui ont expérimenté des exaucements rapides et spectaculaires.

Cependant, la même Bible nous invite à attendre en silence la délivrance qu'enverra le Seigneur. Nous apprenons aussi que beaucoup de croyants ont énormément souffert et que malgré leurs prières intenses, ils n'ont pas vu d'exaucement. C'est dans la foi qu'ils sont tous morts sans avoir obtenu les choses promises. Hébreux chapitre 11, verset 13. Pour d'autres, il y a eu des temps assez longs séparant les prières de leurs réponses. Noé, par exemple, voyant le mode de vie de ses contemporains et la violence de son époque, dut longuement prier, travailler à la construction de l'arche et attendre en silence avant de voir l'accomplissement de la justice de Dieu. Il bénéficia de la bienveillance du Seigneur qui prit l'engagement de l'épargner du déluge ainsi que sa famille. Mais en attendant, Noé ne resta pas sans rien faire. Il avertissait ses contemporains, les antédiluviens, pendant 120 ans, de cette prochaine inondation. Genèse chapitre 6, verset 7. Dans Genèse chapitre 7, verset 5, nous lisons ceci. Noé exécuta tout ce que le Seigneur lui avait ordonné. Il avait 600 ans. Ce temps d'attente, dans le silence entre la prière et la réponse, s'observa aussi dans la vie de Job, qui fut touché par le deuil, la perte de certaines richesses et même la maladie. Il ne cessa pas de faire part de ses souffrances à Dieu sans vraiment tout comprendre. Alors qu'il attendait en silence, sa foi en Dieu grandissait et il apprit à le reconnaître davantage. Dans Job chapitre 42, verset 2, il dit ceci. Je reconnais que tout est possible pour toi. Je sais qu'aucun projet ne peut t'embarrasser. Il ajoute ceci au verset 5. Je savais de toi plutôt que ce qu'on m'avait dit. Mais maintenant, c'est de mes yeux que je t'ai vu. Sa guérison et son rétablissement viendront, mais après un cheminement qui dut lui sembler interminable. En ce soir, j'aimerais encore rappeler que la sagesse et la puissance appartiennent à Dieu, qui, lui, est le maître du temps et de l'histoire, Daniel chapitre 2, verset 21, mais aussi de ton histoire personnelle.

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3: Chers amis auditeurs, alors que nous refermons les portes de votre émission Une parole qui relève, nous voulons vous remercier d'avoir passé ce moment avec nous. Nous voulons aussi vous laisser ces quelques dernières paroles pour vous conduire vers une petite réflexion. Le temps d'attente occupe une grande place dans le cheminement des enfants de Dieu. Cela nous apprend à cultiver la patience, l'étude de la Bible, la prière, etc. Avec l'aide du Saint-Esprit, bien entendu. Les temps plus ou moins longs qui séparent les prières de leur accomplissement nous poussent vers au moins une interrogation. En effet, si Dieu est tout-puissant, pourquoi ses réponses prennent-elles du temps à venir? Ne peut-il pas agir immédiatement? C'est certainement là la question que tu te poses en ce soir, toi qui écoutes. Tu aurais aimé que Dieu agisse rapidement. Encore une fois, le temps de Dieu n'est pas le nôtre. Si Dieu nous a demandé d'attendre, c'est qu'il a son plan et qu'il veut nous apprendre quelque chose pour notre salut. Les délais de Dieu sont une école et non pas des obstacles. N'essayons pas de lui attribuer un fonctionnement à la manière des humains. Il nous connaît avec notre impatience. Mais ce qui est sûr, c'est qu'il fait toutes choses bonnes en son temps et qu'il nous donnera ce qui est nécessaire selon nos besoins et au-delà même de ce que nous pensons ou imaginons. Dans Daniel chapitre 10, l'ange confirme à Daniel que sa prière avait été entendue. Mais pour y répondre, il avait dû affronter une forte opposition et cela a pris du temps. Le texte nous dit ceci au verset 12 et 13. Dès le premier jour où tu as manifesté ton humble soumission envers ton Dieu et en ayant à cœur de comprendre ce qui se passait, ta prière a été entendue. Et je me suis mis en route pour t'apporter la réponse. Mais le chef de l'Empire perse s'est opposé à moi pendant 21 jours jusqu'au moment où Michael, l'un des principaux anges, est venu à mon aide. Oui, Dieu agit. La volonté de Dieu s'imposera toujours. Il doit être au cœur de l'espérance de tous ceux et celles qui prient et qui attendent en silence le secours de l'Éternel. Dans l'attente de cet exaucement, à toi qui écoutes en ce soir, et puisque nous prions sans cesse, selon ce que la Bible nous dit dans 1 Thessaloniciens chapitre 5 verset 17, soyons de ceux qui porte le combat de la prière, non pour satisfaire nos désirs égocentriques, mais pour voir descendre des fragments de la volonté de Dieu dans ce monde qui en a tant besoin. Dieu a une bénédiction pour toi qui écoutes en ce soir, une bénédiction spéciale à toi, cher auditeur, chère auditrice. L'apôtre Jacques nous laisse ce texte qui dit ceci, « Soyez donc patients, frères, jusqu'à ce que le Seigneur vienne. Voyez comment le cultivateur prend patience en attendant que la terre produise de précieuses récoltes. » Jacques chapitre 5, verset 7. Alors, attendons en silence le secours du Seigneur. Nous aurions tort d'oublier que ses bontés ne sont pas épuisées, mais qu'elles se renouvellent chaque matin. Oui, les bontés de l'Éternel se renouvellent chaque matin. Or, c'est ainsi que se referment les portes de votre émission. Nous vous disons à très bientôt sur votre radio Espérance FM. Juste avant de vous laisser, j'aimerais vous dire que tout à l'heure, juste après moi, il y a cette voix que vous connaissez avec un thème qui, je l'espère, sera un thème très intéressant pour vous qui restez à l'écoute d'Espérance FM. Nous retrouvons notre amie Adeline Marie-Louise. Et moi, je vous dis bonne nuit et bon courage à chacun de vous et que Dieu vous bénisse. Bye bye.
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1: 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Il est 21h. Belle soirée. 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
2: Un Dieu digne de respect. Le texte de base est tiré du livre d'Exode 20, le verset 7. Tu ne prendras pas le nom de l'Éternel ton Dieu en vain. Le troisième commandement présente Dieu comme quelqu'un de digne de respect. Pour les premiers à avoir reçu ce commandement, il était clair que le nom de quelqu'un était un symbole de son caractère. Dans le cas de Dieu, son nom est le symbole de son caractère sublime. Qu'il loue le nom du Seigneur car son nom est sublime, lui seul. Vous trouverez ce passage dans le livre des Psaumes, le chapitre 148, le verset 13. Par son nom, il se révèle à nous. Je ferai passer devant ta face toute ma bonté, et je proclamerai devant toi le nom de l'Éternel. Exode, le chapitre 33, le verset 19. Et c'est en invoquant son nom que nous recevons la bénédiction. Ils mettront mon nom sur les Israélites et je les bénirai. Nombre chapitre 6, le verset 27. Le nom de Dieu est si grandiose que nous ne devrions jamais l'utiliser en vain, dévoilant alors ainsi ouvertement notre frivolité spirituelle. Dieu veut nous libérer de l'hypocrisie, de telle sorte que ce que dit notre bouche soit en accord avec notre vie. Utiliser le nom de Dieu avec légèreté seulement pour proclamer nos croyances, créer ou garder une image, manipuler les autres ou gagner de la notoriété est un péché à ses yeux. Toute relation d'amour requiert de la confiance et la confiance requiert du respect. Que peut attendre Dieu de quelqu'un qui utilise son nom et ce qu'il signifie sans que le discréditeur soit pour lui un souci? Jusqu'où peut aller celui à qui discréditer le caractère d'un autre importe peu? C'est la raison pour laquelle Dieu dit dans ce commandement qu'il ne tiendra pas pour innocent celui qui prend son nom en vain. Pourquoi ne le tiendrait-il pas pour innocent? Parce qu'il s'agit d'un acte délibéré et prémédité. On a souvent osé utiliser le nom de Dieu dans des contextes si triviaux et insouciants que nous finissons par lui manquer de respect. Cela ne doit pas se produire. Il n'est pas dans notre intérêt de perdre de vue la différence entre le sacré et le profane. Une telle attitude peut nous faire beaucoup de mal dans notre expérience spirituelle. L'amour exige le respect. Ne parlons pas avec négligence de nos proches car ils méritent le respect et à plus forte raison du Dieu sublime qui mérite encore plus de respect. Paul conseille, rendez à chacun ce qui lui est dû.

0: la taxe à qui vous devez la taxe, l'impôt à qui vous devez l'impôt, la crainte à qui vous devez la crainte, l'honneur à qui vous devez l'honneur, Romains le chapitre 13, le verset 7. Suivre ce conseil nous aidera énormément à nous conformer au troisième commandement. N'oublions jamais que Dieu est digne de respect et d'honneur.
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5: Espérance FM, bonsoir, chers amis auditeurs. Ce soir, vous êtes dans votre émission Confidence du cœur avec Adeline Marie-Louise, votre neurocoach chrétienne. C'est un plaisir pour moi d'être avec vous ce soir. Merci de nous accueillir chez vous. Je ne suis pas seule ce soir. À la technique, il y a Loïc qui se fait un plaisir d'être là avec moi et qui va vous accueillir également au téléphone et qui va nous proposer de magnifiques chants. Chers auditeurs, il y a des fardeaux que l'on ne voit pas, des fardeaux qui ne font pas de bruit, des fardeaux qui ne saignent pas à l'extérieur, mais qui à l'intérieur épuisent, érodent, consument. Ce soir, nous allons parler de ce fardeau-là, celui que portent de millions d'hommes, de pères. Chaque jour, souvent en silence, souvent derrière un masque de solidité. Ce soir, sur Confidence du cœur, nous voulons nommer une réalité que beaucoup vivent sans pouvoir le dire. Le burn-out parental. Ce n'est pas une fatigue passagère, ni un simple coup de mou. C'est un épuisement profond, émotionnel, physique, mental, lié au rôle de parent. C'est ce moment où l'on n'a plus rien à donner, où l'on accomplit des gestes sans y être vraiment, où l'on aime ses enfants, mais qu'on ne les supporte plus toujours. Et bien souvent, la culpabilité vient encore alourdir ce que l'on porte déjà. On se sent vidé, seul, même entouré. Cet épuisement prend des visages différents selon les vies. Et ce soir, nous allons regarder de près ce qu'il signifie pour des hommes qui tiennent, qui avancent, mais qui s'effritent parfois en silence. Il y a d'abord l'homme célibataire, avec ou sans enfant. Celui qui porte tout seul, sans relais, sans soutien, sans quelqu'un pour prendre le relais le soir. Celui qui gère son travail, son logement, ses finances et parfois ses enfants, en garde alternée ou exclusive, sans filet. celui qui rentre dans son appartement silencieux et doit encore trouver la force d'être quelqu'un. Et puis il y a l'homme marié, celui qui est là présent, mais parfois invisible dans son propre foyer. Celui qui travaille, qui ramène l'argent, qui répare, qui décide, mais à qui l'on demande rarement comment il va vraiment. Celui qui porte les attentes de sa femme, de ses enfants, de la société, et qui n'ose pas dire qu'il est épuisé parce qu'il a en apparence tout pour être heureux. Vous rentrez d'une longue journée avec le corps lourd, les épaules tendues, les yeux déjà fatigués avant même d'avoir franchi la porte. Et pourtant, à peine arrivé, il faut encore être là, écouter les devoirs, calmer une crise, abriter, arbitrer une dispute, ouvrir les factures, réparer ce qui casse, répondre aux décisions qui n'attendent pas. Vous serrez les dents, vous avalez votre fatigue, vous dites « ça va », alors qu'au fond, rien ne va vraiment. Et à force de tenir, vous ne savez même plus ce que veut dire se reposer. Ce n'est pas de la faiblesse. Ce n'est pas un manque de virilité. C'est ce poids invisible, constant, épuisant en tant qu'homme. Et tant d'hommes portent en silence, avec la peur sourde, que s'ils lâchent, tout s'effondre. Ce soir, nous allons examiner, nommer, comprendre. Et surtout, nous allons chercher ensemble un chemin vers la paix, vers la légèreté, vers ce que Dieu a pensé pour vous. Une vie portée, pas seule, mais ensemble. En tous les cas, c'est ce que Dieu veut pour vous. Et Loïc, qui est avec moi ce soir,

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1: Chers auditeurs et auditrices, je vous dis de nouveau bienvenue dans votre émission Confidence du cœur. Émission dans laquelle nous allons ce soir traiter le sujet du burn-out parental. Pour ceux qui sont présents depuis le début, vous l'avez compris, nous allons spécifiquement nous centrer sur les hommes, sur ces pères qui sont là en silence. Messieurs, cette émission vous est dédiée. Avant d'aller plus loin, je voudrais vous demander quelque chose de simple, mais qui n'est pas toujours facile pour un homme, je le sais. Vous arrêtez. Juste un instant. Pas pour abandonner, pas pour baisser les bras, juste pour déposer ce que vous portez ce soir. Le temps de quelques minutes. Vous avez peut-être appris à avancer sans trop vous retourner, à tenir bon coûte que coûte. Alors ce moment, je vous le dis, il est pour vous. Prenez une respiration. Relâchez les épaules. Et si vous pouvez, laissez le silence faire sa place. Vous n'avez rien à prouver ici. Vous pouvez simplement être là, tel que vous êtes, avec votre fatigue, vos résistances, vos pensées qui vont vite. Tout cela à sa place. Et puis, laissez venir ces questions sans vous défendre tout de suite. Elles ne viennent pas pour vous juger. Elles viennent ouvrir un passage, doucement, avec respect, pour vous aider à entendre ce qui en vous demande peut-être à être enfin reconnu. Vous êtes prêts? Première question. Y a-t-il un homme dans votre vie, un père, un ami, un frère, à qui vous avez pu dire, ne serait-ce qu'une fois, « Je suis à bout ». Et sinon, pourquoi cet homme-là n'existe-t-il pas encore? Deuxième question. Quand votre corps vous a dit stop pour la première fois, tension dans la nuque, nuit hachée, irritabilité, et que vous ne vous reconnaissiez plus, qu'avez-vous fait? Vous êtes-vous arrêté? Ou avez-vous simplement décidé d'oublier et choisi d'accélérer coûte que coûte, malgré votre état? Troisième question. Y a-t-il une partie de votre vie, votre douleur, votre épuisement, vos rêves inaccomplis, en tant que père, que vous avez appris à taire pour ne pas paraître faible, inapte ou encore dramatique? Quatrième question. Si vous étiez honnête ce soir avec vous-même, êtes-vous épuisé? Si oui, depuis combien de temps? Refusez-vous de vous accorder ce droit simple d'être épuisé? Cinquième question. Avez-vous l'impression que votre valeur en tant que père est directement liée à ce que vous produisez, à ce que vous apportez, à ce que vous gérez? Et si tout s'arrêtait, qui seriez-vous? Sixième question. Quelle est la chose que vous portez en ce moment, seul, et dont personne dans votre entourage ne mesure vraiment le poids? Septième question. Si Dieu vous regardait ce soir et vous demandait, mon fils, à quel prix portes-tu tout cela? Qu'est-ce qui montrait là en vous maintenant? Cher auditeur, ces questions sont un cadeau. Ne les laisse pas s'envoler. Essaie de les garder en mémoire et d'y revenir un peu plus tard, dans le calme, ou même demain matin. Laisse-les travailler en toi. Elles savent où aller. Et maintenant, explorons ensemble, avec compassion, avec vérité, avec douceur, avec respect, le burn-out parental masculin. Le burn-out parental des hommes n'est pas un caprice. Ce n'est pas une exagération. Ce n'est pas dans la tête. C'est une réalité profondément bien présente aujourd'hui. C'est biologique, mesurable et socialement construite qui pèse sur les pères d'une façon spécifique, invisible et souvent dévastatrice. Ce soir, je vous propose, messieurs, de la regarder en face. Nous allons le faire avec douceur. Mais il est temps que vous puissiez faire face à cette vérité. Première vérité à comprendre est celle-ci. Le burn-out parental n'est pas simplement en faire beaucoup. C'est l'état d'épuisement totalement lié au rôle de parent, un épuisement émotionnel, physique et identitaire qui survient quand les ressources du père sont durablement inférieures aux exigences de la paternité. C'est tenir dans sa tête à la fois la pression financière, le regard de l'enfant qui attend votre présence, la tension conjugale non résolue, la peur de ne pas être à la hauteur et la performance attendue au travail. Tout cela simultanément, en continu, sans coupure, souvent sans reconnaissance. La deuxième vérité est physiologique. Ce type de vigilance et de pression chronique qui active le système nerveux en état d'alerte permanente. Oui, le cerveau se met en mode survie constamment. Et à ce moment, sécrète du cortisol, l'hormone du stress, de façon répétée. Et quand ce mécanisme s'installe dans la durée, les conséquences ne restent pas dans la tête. Elles descendent dans le corps. Trouble le sommeil et l'irritabilité chronique. Vous vous énervez pour un rien. Vous avez des tensions musculaires, des migraines inopinées, une fatigue profonde qui ne disparaît pas avec le repos. Vous dormez encore et encore et pourtant, vous êtes encore fatigué. Votre système immunitaire est fatigué. Et dans d'autres cas, plus avancés, des périodes dépressives, ou encore dans laquelle il y a des addictions compensatoires, ou encore des ruptures relationnelles, où vous éloignez de vos proches tout en étant présent. Simplement des burn-out complets. Vous ne vous reconnaissez plus. Vous ne savez plus quoi faire, ni comment faire. Le corps du chuchote plus. Il parle. La troisième vérité touche à ce que vivent des millions d'hommes sans que personne ne lui ait jamais donné un nom. L'injonction du silence masculin. On a appris à de nombreux jeunes garçons qui sont des hommes, dans la famille, dans la culture, dans certaines traditions, que la force, c'est ne jamais craquer. Que montrer sa fatigue, c'est faillir. Que dire je n'y arrive plus en tant que père, comme, c'est abandonner. Cette construction culturelle est dévastatrice. Elle transforme l'épuisement paternel en honte. Elle fait de la demande d'aide une humiliation. Et elle maintient des pères dans un isolement douloureux, convaincus qu'ils sont seuls à ne pas tenir. Alors qu'ils sont des millions à vivre exactement la même chose. La quatrième vérité est celle du burn-out parental spécifique, vraiment spécifique aux hommes. Contrairement aux femmes, les pères en burn-out expriment souvent leur épuisement par leur retrait plutôt que par les larmes. Je vous explique. Ils se déconnectent émotionnellement de leurs enfants. Ils fuient dans le travail, dans les écrans. Oui, ou des comportements compensatoires. Ce retrait est souvent interprété comme un désintérêt, alors qu'il est en réalité un mécanisme de survie. Le père qui s'éloigne n'est pas forcément un mauvais père. C'est peut-être un père qui s'est vidé et qui ne sait comment demander de l'aide. La cinquième vérité est celle de la régénération neurologique. Le cerveau a un besoin physiologique de déposer des charges, partager ce que l'on porte, que ce soit dans une conversation de confidence, dans l'écriture, dans la prière, n'est pas une faiblesse. C'est une nécessité. Biologique, messieurs. Mettre des mots sur ce que l'on ressent diminue l'activation des zones de stress dans le cerveau. La parole vraie, la confidence déposée dans un espace sûr, agit comme une soupape de décompression. Elle redonne au cerveau la permission de se calmer, de respirer, de reprendre des forces. La sixième vérité est peut-être la plus urgente. Chaque profil de père porte une forme spécifique de burn-out parental. Le père présent mais épuisé se vide à force de vouloir être parfait. Le papa solo cumule sans relâche des rôles qui, dans un autre contexte, seraient partagés. Le père dans un couple navigue souvent entre la pression de pouvoir et la culpabilité de ne pas être assez présent. Le père en coparentalité reconstruit dans des conditions qui le blessent profondément. Le père à responsabilité jongle entre son leadership au travail, son rôle familial et une solitude de posture que peu comprennent. Ce sont des réalités distinctes. Chacune mérite d'être nommée, reconnue, accompagnée. Chers auditeurs,

Dieu ce que vous portez. Avec trop de solitude, beaucoup trop longtemps. La paix qu'il promet n'est pas une paix qui supprime les circonstances. C'est une paix qui garde le cœur et l'esprit dans les circonstances. Et les circonstances ne changent pas encore, mais elles vont commencer à changer par un acte de confiance. Nommez, messieurs, osez. Nommez ce que vous vivez. En toute honnêteté, sans façade, sans performance. Vous n'êtes pas condamné à porter seul ce que vous portez. Ce que vous vivez a un nom. Ce que vous ressentez a une explication. Et ce qui a été construit dans l'épuisement du silence peut commencer à se transformer dans la sécurité de la parole vraie. La première étape est possible. Déposer. Et dès ce soir, dans votre cœur, peut commencer cette sortie de cette prison du burn-out que vous portez seul. Ce soir, nous parlons de l'homme. Mais nous n'allons pas simplement rester sur l'homme, cette posture. Chers auditeurs, nous parlons de vous. Personnellement. Dans toute la complexité de votre vie, dans toute la singularité de votre parcours. Parce que le burn-out parental ne se vit pas de la même façon selon les circonstances, selon les saisons de la vie, selon les structures familiales, selon les rôles portés. Il y a tant de formes de cet épuisement qu'il y a de pères. Mais ce soir, nous allons nommer 5 réalités qui parlent à des millions d'entre vous. Le Père présent mais invisible. Il est là chaque soir. Il fait tout ce qu'on lui demande. Il conduit, il répare, il pourvoit. Mais il a l'impression que sa présence ne compte pas vraiment. Que sa façon d'aimer n'est pas reconnue parce qu'elle ne ressemble pas au modèle attendu. Il s'épuise à être là sans jamais se sentir suffisamment vu. Sa charge est celle du dévouement silencieux, sans validation, sans espace pour dire qu'il souffre aussi. Il y a également le papa solo. Il est à la fois le père et la mère, la douceur et l'autorité, la présence et la providence. Il gère seul la nuit. Les rendez-vous scolaires, les crises d'adolescence, les budgets serrés, la culpabilité de ne jamais en faire assez. Son burn-out parental n'a pas de pause. Il ne rentre pas chez lui pour souffler. Il est chez lui et c'est là que tout repose sur lui. Ce qu'il porte est réel, immense et souvent totalement invisible aux yeux du monde. Le père en couple sous pression. On pourrait croire qu'il est le mieux loti. Il n'est pas seul, mais le burn-out parental dans le couple est souvent le plus silencieux parce qu'il est le plus nié. Il porte la pression du pouvoir. Financièrement, tout en essayant d'être présent émotionnellement pour ses enfants. Il navigue entre la culpabilité du travail qui l'éloigne et l'épuisement du retour à la maison où tout repart. La double injonction, le père parfait, le pourvoyeur parfait, il finit par se vider.

Il y a le père en coparentalité. Il a traversé une rupture et personne ne lui a expliqué que la coparentalité serait aussi épuisante que la chute. Il reconstruit son identité de père dans un contexte parfois conflictuel, avec des enfants qui naviguent entre deux maisons. Il gère la douleur de l'absence, le regard de la société sur le père divorcé et la peur de ses enfants. Cette peur que ses enfants souffrent. Il avance malgré tout, souvent avec une dignité que l'on ne voit pas, parce qu'on ne lui a pas laissé le luxe de cette fragilité. Le père a responsabilité professionnelle. Il dirige, il décide, il inspire, il représente. Et quand il rentre chez lui, on attend qu'il continue. La solitude du leadership paternel est particulière. Au travail, il doit être fort. À la maison, il doit être présent. Et dans aucun de ces espaces, il n'a vraiment le droit de dire « je suis épuisé ». Il porte des attentes de tous, collaborateurs, enfants, conjoints, sans jamais pouvoir déposer son propre fardeau quelque part en sécurité. Quel que soit votre profil ce soir, quel que soit le visage que prend votre épuisement, sachez ceci, Dieu ne vous regarde pas avec des yeux de la société. Il ne vous juge pas sur votre statut, votre situation familiale, votre position professionnelle. Il vous voit, vous, le père réel, fatigué, courageux, qui porte depuis trop longtemps ce qu'il n'a pas été créé, c'est qu'il n'a pas été créé pour porter tout cela seul. Et ce soir, Dieu vous dit, viens et dépose. Je suis là. Êtes-vous prêts là, messieurs, à être vous, à capituler devant Dieu pour enfin pouvoir avancer? Chers auditeurs et auditrices, je voudrais vous inviter à une courte

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1: Chers auditeurs de notre émission Confidences du cœur, vous avez maintenant la possibilité de témoigner. Je vous attends, messieurs, afin de pouvoir appeler au 05 96 72 82 51. N'hésitez pas, cette émission, elle est pour vous. Mesdames, vous avez aussi la possibilité de nous appeler, mais pas pour raconter votre histoire, mais certainement pour partager l'expérience d'un ami. Vous avez aussi la possibilité de m'envoyer un message, comme certains commencent déjà à le faire, en toute confidentialité, sur mon WhatsApp au 06 96 72 99 99. C'est votre moment. C'est le moment d'oser. Ce soir, j'invite ceux qui ont pu une fois, un jour dans leur vie, mettre des mots sur ce qu'il portait. Partagez votre témoignage. Pas parce que vous avez forcément réussi, mais parce que vous vous rendez compte du parcours que vous avez fait aujourd'hui. Votre témoignage encouragera certainement un auditeur. Soyez courageux. C'est votre émission. C'est votre moment. Je m'en vais déjà commencer à lire un premier message qui m'est parvenu. Notre auditeur s'appelle Michael. Merci Michael pour ton témoignage. Je me réveillais chaque matin avec déjà une liste de 50 choses dans la tête. Avant même d'avoir bu mon café, j'avais déjà planifié la journée des enfants, anticipé des problèmes, résolu au moins 3 crises de mes enfants. Je ne savais même plus ce que c'était de penser à moi. Un jour, je me suis sentie perdue. Pas parce que quelque chose est venu aggraver ma situation, mais simplement, j'avais un trop plein. Je n'y arrivais plus. Je ne me reconnaissais plus. J'étais trop épuisé. Merci, Michael, d'avoir osé partager cette tranche de vie. Contrairement à ce que nous pourrions penser, les hommes osent ce soir. Nous avons encore un témoignage. Un témoignage de Christophe. J'ai longtemps cru que ma femme exagérait quand elle disait que je n'étais pas vraiment là. Mais un jour, mon fils de 8 ans m'a dit « Papa, tu es toujours dans ta tête. » Ce mot-là m'a brisé. J'étais physiquement présent, mais mentalement absent. Épuisé par le travail, les dettes, les responsabilités. Le jour où j'ai dit à haute voix à ma femme tout ce que je portais seul depuis des années, elle a été stupéfaite. Et pour la première fois, nous en avons parlé en toute franchise. Merci Christophe, merci pour ce merveilleux témoignage. Oh, nous avons encore un témoignage qui nous arrive, Loïc. Nous avons un témoignage de Samuel. Après la séparation, j'ai cru que le plus dur était derrière moi. Mais j'ai découvert une fatigue nouvelle. Celle de voir mes enfants partir le dimanche soir et de me retrouver seule dans mon appartement, trop silencieux. Je souriais pour montrer que j'allais bien, parce que les pères n'ont pas le droit de s'effondrer. C'est ce que l'on nous a toujours dit. Un jour, j'ai arrêté de jouer ce rôle. J'ai dit à mon frère que je n'en pouvais plus. Mais je ne savais pas pourquoi au juste. Et là, j'ai choisi d'arrêter de porter ce masque. J'ai choisi d'affronter cette vulnérabilité que j'étais en train de vivre. Samuel, merci d'avoir osé partager cette tranche de vie. Nous avons encore un témoignage qui nous arrive. Merci, messieurs. Édouard, je dirigeais une équipe de 40 personnes le jour et je rentrais chez moi pour être père. Mais j'étais si vidée que je m'installais devant un écran pour ne plus penser. Mes enfants ont grandi avec un père physiquement là, mais émotionnellement absent. J'ai fait un burn-out à 44 ans. Ce qui m'a sauvée n'était pas le repos, c'est d'avoir enfin compris que demander de l'aide n'annulait pas ma compétence. Que reconnaître mes limites n'effaçait pas ma valeur de père. Ce jour-là, j'ai commencé à vivre vraiment et à être un père pour mes enfants. Merci, Édouard. Nous avons encore des témoignages qui nous arrivent. Alors, patientez. Nous avons un témoignage d'Antoine. J'avais cette conviction profonde. Si je montrais que j'étais dépassé en tant que père, on me retirerait l'autorité. On m'estimerait moins. On dirait que je ne suis pas capable d'assumer. Alors je tenais à tout prix. Jusqu'au jour où mon médecin m'a dit que mon corps était en train de payer ce que ma tête refusait d'avouer. Ce mot-là, votre corps paye, m'a réveillé. J'ai compris que ma résistance n'était pas de la force, c'était de la survie déguisée en succès. Merci Antoine, merci pour ton témoignage. Oh là là, nous avons un autre message qui nous arrive. Nous avons un message de Marc. Ce que personne ne comprend vraiment, c'est la charge émotionnelle invisible du père. Ce n'est pas seulement gérer la logistique, c'est être le régulateur émotionnel de toute la famille sans jamais l'avoir appris. Quand mon fils est angoissé, c'est moi. Quand ma fille est triste, c'est moi. Quand tout le monde a besoin d'être rassuré, c'est moi. Et qui me régule, moi ? J'ai mis des années à oser poser cette question. Et quand je l'ai posée à ma communauté de foi, mes frères m'ont dit, nous sommes là. C'était si simple et si long à accepter. Merci Marc. Merci. Je te dis merci pour tous les hommes qui nous écoutent ce soir. Tous les pères. Nous avons un autre témoignage d'une femme. Permettez-moi de lire ce témoignage. Coucou Adeline, mon témoignage témoignage est celui d'une maman solo qui planifie des journées bien à l'avance, à tout prendre à bras le corps et à ne pas prendre le temps pour moi. Un emploi très prenant, des responsabilités familiales très conséquentes. Et il y a 2 ans de cela, Dieu a mis une personne inestimable sur ma route. Et cette personne m'a beaucoup aidée à poser ses charges émotionnelles et mentales et à penser un peu à moi. Merci. Merci, Christelle, pour ton témoignage. Nous avons encore un dernier message que j'aimerais partager avec vous. Un message de Vincent. Dans mon premier mariage, j'avais appris à ne rien dire, à tout gérer seul, à ne pas déranger quoi. Quand j'ai rencontré ma compagne actuelle, elle m'a demandé un soir, « Comment vas-tu vraiment ?» Et je n'ai pas su quoi répondre. Je n'avais pas l'habitude qu'on me pose cette question et qu'on attende vraiment la réponse. J'ai mis plusieurs minutes et puis j'ai tout dit. Et elle n'a pas fui, elle est restée. Et j'ai compris que ma vérité n'était pas un fardeau pour elle, c'était un pont. Merci Vincent, merci, merci beaucoup d'oser partager ton expérience de vie. Chers auditeurs, nos auditeurs sont vraiment là ce soir. Je me permets de vous lire le dernier témoignage. Nous avons un témoignage de François. Ce qui m'a libéré, ce n'est pas une thérapie. Ce n'est pas une formation de management. C'est une prière, un soir d'épuisement total. J'ai dit à Dieu, je ne sais plus qui je suis en dehors de ce que je fais pour les autres. Et dans ce silence-là, quelque chose s'est brisé. Un orgueil, une armure. J'ai entendu en moi une voix douce. Tu es mon fils, c'est suffisant. Ce soir-là, j'ai recommencé à exister au-delà de ma performance de père et de professionnel. Merci François. Merci pour ton témoignage. Cher auditeur, après ce magnifique temps d'échange et de témoignage, je vous invite à faire une courte pause juste avant notre conclusion. Écoutez.

0: Chers auditeurs et auditrices d'Espérance FM, vous êtes dans votre émission Confidence du cœur. Et nous arrivons au moment de conclusion. Chers auditeurs, chères auditrices, merci d'avoir partagé cette émission avec nous. Merci d'avoir été là. Que vous ayez écouté dans le calme, dans votre maison, ou dans votre voiture, ou quel que soit le lieu où vous vous trouvez, quel que soit le pays dans lequel vous vous trouvez, je voudrais vous dire merci. Merci d'avoir pris le temps de partager ce moment avec nous. Ce soir, nous avons nommé quelque chose d'immense. Le burn-out parental des hommes, cet épuisement qui n'a pas de visage unique, qui prend la forme de chaque vie, de chaque saison, de chaque blessure. Celui du père présent, mais invisible, qui se vide à force de nommer, de donner sans être vu. Celui du papa solo, qui n'a pas le droit de s'arrêter. Celui du père en couple, écartelé entre le travail et la présence. Celui du père en coparentalité, qui reconstruit sous le regard des autres. Celui du père à responsabilité qui dirige au dehors et s'effondre au dedans. Si vous deviez retenir une chose ce soir, tenir en silence n'est pas un signe de force. C'est un signal de détresse que vous avez appris à ignorer et vous méritez mieux que l'épuisement héroïque. Vous méritez la paix, la joie, celle que Dieu vous offre. Déchargez-vous sur lui de tous vos soucis, car lui-même prend soin de vous. Ceci, ce sont mes mots de conclusion pour vous. Chers auditeurs, chères auditrices, prenez soin de vous. Et je vous dis à très bientôt dans une autre émission. Que Dieu vous garde.
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0: 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Il est 22h. Belle soirée. 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
1: 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Il est 23h. Belle soirée. 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

L'adoration, qu'est-ce que c'est? L'adoration est un acte conscient, réfléchi, délibéré et prémédité de la part du sujet à l'égard du Dieu créateur de l'univers. En tous les cas, pour ce que Dieu est pour lui. Ce n'est pas un acte anodin, car il est chargé de sens pour l'adorateur et pour Dieu. L'adorateur en relation avec le Dieu qui parle, qui entend, qui agit. L'adoration du Créateur, c'est la séparation entre le bien et le mal, la formation de deux camps et de deux types de rencontres, de deux groupes d'adorateurs et de deux adorés différents. Le Dieu Créateur et une créature. Prenons l'exemple rapporté dans les écrits sacrés hors du Jardin d'Éden. Dieu a prescrit un agneau pour l'offrande sur l'autel. En dépit de la prescription de Dieu en ce qui concerne l'offrande à présenter délibérément, Caïn vient avec les prémices de son jardin défier son créateur. Il a choisi de faire ce qu'il veut, comme il l'entend et selon son point de vue. Il offre non pas ce que Dieu a prescrit, mais ce qu'il a, lui, dans sa poche. Tandis qu'il a les moyens de faire autrement, c'est-à-dire selon ce que Dieu attend de lui. À ce sujet, les écrits sacrés rapportent ce qui suit. Au bout de quelque temps, Caïn fit à l'Éternel une offrande des fruits de la terre. Et Abel, de son côté, en fit une des premiers-nés de son troupeau et leur graisse. L'Éternel porta un regard favorable sur Abel et sur son offrande. Mais il ne porta pas un regard favorable sur Caïn et sur son offrande. Caïn fut très irrité et son visage fut abattu. Et l'Éternel dit à Caïn, « Pourquoi es-tu irrité? Pourquoi ton visage est-il abattu ?» Genèse 4, 3 à 6. L'adoration du Dieu créateur est déclenchée par le Saint-Esprit dans les profondeurs de l'adorateur. C'est l'Esprit qui produit cet ardent désir d'adorer le Dieu du ciel. De son côté, l'adorateur doit se laisser instruire et conduire par le doigt de Dieu s'il veut que ce qu'il offre à Dieu soit agréé. L'adoration du souverain maître de l'univers est un état des profondeurs de l'adorateur. Il est déclenché exclusivement par le Saint-Esprit. Contrairement au dire de certains, l'adoration n'est pas un simple devoir d'une créature intelligente à l'égard du Dieu du ciel digne d'adoration. Parce qu'il y a une intimité profonde réciproque qui s'établit entre l'adorateur et Dieu, son créateur et sauveur. Dans l'adoration, le sujet doit pouvoir se réjouir dans le mouvement des gestes qu'il accomplit depuis les profondeurs de son être. Et l'adoré créateur doit pouvoir agréer l'adoration qui lui est adressée. Le terme hébreu rendu par prosterner signifie aussi planter le visage dans la terre. Ou alors visage contre terre. Si le fait d'avoir le nez dans la poussière donne l'impression d'être à l'adoration, il ne veut pas forcément dire qu'il y a adoration. Parce que être prosterné ne signifie nullement être en adoration. L'expression grecque proskuneo, qui veut dire adorer, peut être aussi rendue par se prosterner devant, prier. Cela ne veut nullement dire que ce geste est une adoration digne de ce nom. Parce qu'il est arrivé que des êtres humains ont été obligés de s'abaisser le visage contre terre dans un autre, ou alors devant un autre plutôt, sans pour autant avoir ce plaisir de célébrer et d'adorer au plus profond d'eux-mêmes celui qui leur a imposé cette allégeance. Même avec les mots les plus flatteurs mis dans la bouche de l'adoré, en tous les cas de la personne qui est prosternée, cela ne veut pas dire que le cœur y est. Pour qu'il y ait adoration du Dieu suprême, l'être entier doit être impliqué dans le mouvement depuis les profondeurs de sa conscience, sous la poussée du Saint-Esprit. Je dis bien sous la poussée du Saint-Esprit. Car il peut être rempli de haine, soupirant après l'heure de la revanche, de la vengeance ou même de la justice. L'adorateur contraint peut bouillonner de rage dans l'attente de son heure où il se fera justice, où il prendra la fuite loin de cette tyrannie. Il y a eu des cas où certains se sont prosternés sans pour autant que cela soit l'adoration, mais un signe de respect. Dans l'affaire, par exemple, entre Mardochée et Aman, ce dernier attendait du premier qu'il soit respecté par un geste qui était dans les profondeurs de Mardochée, un acte d'adoration qui ne revient qu'à Dieu seul. Et voici ce que dit le livre d'Esther au chapitre 3, versets 1 et 2. Après ces choses, le roi Assuérus fit monter au pouvoir Aman, fils d'Abidadad, l'Agagite,
Il se leva en dignité et plaça son siège au-dessus de ceux de tous les chefs qui étaient auprès de lui. Tous les serviteurs du roi qui se tenaient à la porte du roi fléchissaient le genou et se prosternaient devant Aman, car tel était l'ordre du roi à son égard. Mais Mardoché, lui, ne fléchissait point le genou et ne se prosternait point. J'ai dit Esther 3, verset 1-2, si vous voulez vérifier. Dans le cas entre ces deux hommes, Aman et Mardoché, le mot hébreu utilisé, c'est kara, qui signifie fléchir le genou. Le second, c'est arwa, qui veut dire prosterner. Lorsque Abigaïl aperçut David, elle descendit rapidement de l'âne, tomba sur sa face en présence de David, se prosterna contre terre. Elle se leva, se prosterna le visage contre terre et dit, « Voici ta servante, elle sera une esclave pour laver les pieds de tes serviteurs, mais aussi les pieds de mon Seigneur. » Samuel 25, verset 23 et verset 41. Pour Abigaïl, le mot hébreu « Nabal » signifie « tomber ». L'adoration dans la tête du disciple implique que l'être humain, dans ses profondeurs, soit totalement tendu vers le Dieu du ciel pour ce qu'il est devenu pour l'adorateur. Adorer le Dieu créateur ne peut s'accomplir sous la pression, la menace. C'est un choix délibéré venu de l'intérieur par la grâce de Dieu que le sujet réalise à la vue de tous. Il exprime son bonheur dans ce qu'il offre à son Dieu. Sur son visage ou sur le visage des adorateurs se voit le plaisir qu'ils ont à tomber, à fléchir le genou, à se prosterner et à adorer le Dieu créateur et sauveur. L'attitude d'Abigaïl n'est pas de l'adoration, mais un geste de soumission. Telle est cette réalité que nous avons sous les yeux. Elle est tellement prête à servir David qu'elle irait jusqu'à l'ablution des pieds des serviteurs de David. L'adoration n'est pas seulement de la soumission. C'est surtout une relation impalpable entre l'adorateur et l'adoré. Il y a là une pénétration de Dieu par l'esprit chez l'adorateur et une immersion de l'adorateur chez l'adoré que seul Dieu peut faire pour lui. Jésus a déclaré à ses disciples dans Jean chapitre 14 versets 4 et 5 qui suivant, demeurez en moi et je demeurerai en vous. Comme le sarment ne peut de lui-même porter du fruit s'il ne demeure attaché au cep, ainsi vous ne le pouvez non plus si vous ne demeurez en moi. Je suis le sceptre, vous êtes les sarments. Celui qui demeure en moi et en qui je demeure porte beaucoup de fruits, car sans moi, vous ne pouvez rien faire. Jean 15, versets 4 et 5. Nous avons là une relation qui est établie seulement par la personne du Saint-Esprit. Il n'existe personne d'autre capable d'établir une telle jonction entre le Dieu créateur et l'homme mortel. L'être humain n'a pas la capacité de produire ce fruit. Il lui faut de cette intervention d'en haut venant du Dieu créateur.

Dieu du ciel et de la terre. D'ailleurs, le dernier livre de la Bible le rappelle aux adorateurs du Créateur du ciel et de la terre, comme dans les 10 lois. Et voici ce qui est dit dans Apocalypse 14, versets 6 et 7. Je vis un autre ange qui volait par le milieu du ciel, ayant un évangile éternel pour l'annoncer aux habitants de la terre, à toute nation, à toute tribu, à toute langue et à tout peuple. Il disait d'une voix forte, craignez Dieu et donnez-lui gloire, car l'heure de son jugement est venue. Et adorez celui qui a fait le ciel et la terre et la mer et les sources d'eau. Pour adorer le Créateur, il faut le craindre, le révérer, le respecter et même, selon le dictionnaire, le redouter. La crainte de Dieu nous amène à avoir un comportement respectueux à son endroit, mais aussi à l'égard des êtres humains autour de nous. On ne peut pas adorer Dieu et négliger de respecter l'autre qui est à côté de soi. Notre respect pour Dieu se vérifie dans notre conduite envers les gens que nous côtoyons. En même temps, surgit dans notre cœur le respect pour Dieu et à ce moment-là, l'estime que nous avons pour nous-mêmes et puis, bien entendu, pour l'autre. La crainte de Dieu produit par le Saint-Esprit dans les profondeurs de notre être a une influence salvatrice, certes, sur nous, mais aussi dans nos relations avec le prochain. Un craignant Dieu aimait ce que Dieu est en lui. Un adorateur du Dieu créateur ne peut être autre chose que ce que Dieu a réussi à être en lui par le Saint-Esprit. Le craignant Dieu sera ce qu'il aura permis à Dieu d'être en lui, de réaliser dans sa vie, dans son essence, à la source de sa personne, parce qu'il permettra à son Dieu de se réaliser en lui. Et puisque nous sommes dans la crainte du Dieu créateur, nous sommes invités à passer à l'étape suivante de ce qu'est l'adoration, lui donner gloire. Cette expérience n'est pas seulement ce que nous croyons très souvent. Dans le doté autodoxan, donnez-lui gloire, c'est l'expression grecque, il exprime des choses qui nous échappent. Certains pensent que donner gloire à Dieu, c'est exclusivement de la louange que cela peut produire. D'autres sont convaincus que c'est uniquement par la prédication de l'évangile. Les adorateurs, en fait, doivent trouver un équilibre entre la louange, mais aussi la parole, l'expression de la parole, l'échange, la présentation. Jésus a fait une déclaration suivante dans Matthieu chapitre 23, verset 23. Malheur à vous, scribes et pharisiens hypocrites, parce que vous payez la dîme de la menthe, de la nette et du cumin, et vous laissez ce qui est plus important dans la loi, la justice, la miséricorde et la fidélité. C'est là ce qu'il fallait pratiquer sans négliger les autres qui ont été présentés au-dessus. J'ajoute, donner gloire à Dieu ne veut pas forcément dire l'adorer. Par contre, pour l'adorer, il faut franchir l'étape du donner gloire. Donner gloire à Dieu présente un autre aspect ignoré par la grande majorité d'entre nous. Notre interprétation de certaines choses inscrites dans la parole de Dieu n'est pas forcément ce qui se cache vraiment dans le fond des pensées de Dieu. Voici quelques exemples où certains ont été invités à donner gloire à Dieu. Je prends par exemple le cas de Josué et Achan et tout le peuple. Voici ce qu'il dit dans Josué chapitre 7, versets 19 à 20. Josué dit à Achan, mon fils, donne gloire à l'Éternel, le Dieu d'Israël. Rends-lui hommage. Dis-nous donc ce que tu as fait. Ne me le cache pas. Achan répondit à Josué et dit, il est vrai que j'ai péché contre l'Éternel, le Dieu d'Israël. Et voici ce que j'ai fait. Je vous donne un autre exemple qui se trouve dans Jérémie chapitre 13, versets 15 à 16. Écoutez et prêtez l'oreille. Ne soyez point orgueilleux, car l'Éternel parle. Rendez gloire à Dieu, votre Dieu, avant qu'il fasse venir les ténèbres, avant que vos pieds heurtent contre les montagnes de la nuit. Vous attendrez la lumière et il la changera en ombre de la mort. Il la réduira en obscurité profonde. Le contexte de ces deux textes nous invite à une autre attitude devant la face de Dieu, le Dieu créateur. Le croyant est incité, en fait, quand il donne gloire, à se repentir, à confesser ses péchés et à les abandonner. C'est ce que ces deux exemples sont en train de nous dire. Donner gloire à Dieu, c'est se repentir, confesser son péché et l'abandonner. Car là aussi, le pécheur, quand il se repent, qu'il confesse son péché, qu'il abandonne, il rend gloire

Dieu en le reconnaissant comme étant le seul capable de le débarrasser de sa vie passée. Il le reconnaît comme son créateur, mais aussi comme son rédempteur. Le seul ayant le pouvoir de le laver, de le blanchir de son passé à l'aide du sang de Jésus, en le tournant vers un avenir plus serein en la présence de Dieu. Donner gloire à Dieu, en fait, c'est aussi permettre au Saint-Esprit de nous défaire de ce que nous sommes pour être ce que Dieu veut que nous soyons à sa manière, selon ce qu'il est. D'ailleurs, sous la plume de l'apôtre Paul, le Saint-Esprit déclare ceci: approchez-vous de Dieu et il s'approchera de vous. Nettoyez vos mains, pécheurs. Purifiez vos cœurs irrésolus. Sentez votre misère. Soyez dans le deuil et dans les larmes. Que votre rire se change en deuil. Que votre joie en tristesse. Humiliez-vous devant le Seigneur et il vous élèvera. Jacques 4, versets 8 à 10. Approchons-nous donc avec un cœur sincère dans la plénitude de la foi, les cœurs purifiés de mauvaise conscience et le corps lavé d'une eau pure. Hébreux 10, verset 22. Toutes les fois où l'être humain accepte de venir à Dieu, le Saint-Esprit amorce systématiquement un changement dans sa vie. Il l'amène à lui donner gloire dans la repentance et la conversion. Il produit en lui le réveil spirituel et la réforme spirituelle. Celui qui souhaite donner gloire à Dieu au moment de l'adoration doit faire l'expérience de la crainte de Dieu, franchir l'étape de la repentance et de la conversion pour être en état de gravir le palier suivant. Vous comprenez avec moi qu'adorer Dieu le Créateur n'est pas une mince affaire. Certes, il faut de bonnes dispositions de la part du terrien qui est en fait le fruit du Saint-Esprit l'amenant à adorer le Dieu véritable. Jamais Jésus n'a invité un pécheur à venir à lui pour le laisser dans le même état. Pourquoi un tel filtre avant d'entrer dans l'adoration? Parce qu'en fait, selon Apocalypse 14, verset 7, la troisième partie de ce texte-là, le texte dit « Car l'heure de ce jugement est venue. Aucune créature ne peut prétendre adorer Dieu et être en conflit ouvert avec Dieu. » C'est pas possible. L'adorateur doit être dans un état de réveil spirituel et de réforme spirituelle pour que son offre soit agréée par Dieu. L'adoration implique une responsabilité de la part de l'adorateur et d'une garantie de Dieu. Celui qui accepte les critères de la compagnie du Créateur se réjouit de l'avoir rencontré un jour. L'adoration de Dieu se fait dans un cadre établi par Dieu, pas par l'adorateur. Pour éviter de tomber sous le coup du jugement des révoltés, Dieu invite tout être intelligent qui souhaite l'adorer à suivre sa prescription. L'adorateur ne peut pas imposer à son Dieu créateur des règles pour l'adorer. Parce que Dieu, qui est saint, déclare ceci: vous serez saints pour moi, car je suis saint en l'Éternel. Je vous ai séparé des peuples afin que vous soyez à moi, seulement à moi. Lévitique 20, verset 26. Dans Deutéronome 23, verset 14, le texte dit: car l'Éternel, ton Dieu, marche au milieu de ton camp pour te protéger et pour livrer tes ennemis devant toi. Ton camp devra être donc saint, afin que l'Éternel ne voie chez toi rien d'impur et qu'il ne se détourne point de toi. C'est afin d'éviter que ces créatures humaines soient jugées et ne tombent sous le coup de la condamnation, comme le révolté de l'univers que Dieu a pris soin d'avertir dans la proximité du jugement. Éviter les êtres humains à se mettre en bon terme avec lui et avec leurs prochains les met aussi en état de l'adorer. À partir du moment où les normes sont respectées, celui qui a institué l'adoration la déclenche et adoré celui qui a fait. L'adoration de celui qui a fait le ciel, la terre, la mer et les sources d'eau est le dernier
acte de véritable adorateur dans le processus de l'adoration. Il est dans l'état qu'il faut pour être en symbiose ou synchronisé avec son adoré. Dès l'instant où le croyant a accepté le mouvement de l'adoration de son Créateur, sont déclenchés ou soit enclenchés, à ce moment-là, la prescription communiquée par le Saint-Esprit à l'adoré est mise en place et réalisée. Les dispositions qui conviennent lui sont transmises jusqu'à ce qu'il soit immergé en Dieu et imprégné de l'essence de la personne divine. C'est d'ailleurs ce que Jésus a déclaré à ses disciples. Moi en eux et toi en moi, afin qu'ils soient un. L'acte d'adoration devient visible parce qu'il est une réalité dans les profondeurs du croyant par l'adoration. Car personne ne peut voir ce qui se passe réellement entre l'adorateur et l'adoré. Dieu est adoré à partir de notre esprit par l'esprit. Seul l'adoré et l'adorateur savent ce qui se passe vraiment. Si l'acte s'extériorise parce qu'elle ne peut rester cachée dans le cœur, mais l'adoration, cette intimité avec le Dieu créateur du ciel et de la terre demeure invisible. Avec elle surgit le bonheur

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0: Cher ami auditeur, bonsoir. Alicia, bonsoir.
1: Bonsoir Dina, bonsoir à tous nos amis auditeurs.
0: Alors, eh bien, nous sommes une nouvelle fois avec vous ce soir pour louer Dieu au cœur de la nuit. Et je souhaite, cher ami auditeur, que tu puisses te joindre à nous afin de pouvoir élever ta voix, élever ton cœur vers le Dieu des cieux, au travers du psaume 118. Louez l'Éternel, car il est bon, car sa miséricorde dure à toujours. Que la Martinique dise, car sa miséricorde dure à toujours. Que toutes les familles de la terre disent, car sa miséricorde dure à toujours. Que ceux qui craignent l'Éternel disent, car sa miséricorde dure à toujours. Du sein de la détresse, j'ai invoqué l'Éternel. L'Éternel m'a exaucé et m'a mis au large. L'Éternel est pour moi, je ne crains rien. Que peuvent me faire des hommes? L'Éternel est mon secours, et je me réjouis à la vue de mes ennemis. Mieux vaut chercher un refuge en l'Éternel que de se confier à l'homme. Mieux vaut chercher un refuge en l'Éternel que de se confier au grand. Toutes les nations m'environnaient. Au nom de l'Éternel, je les taille en pièces. Elles m'environnaient, m'enveloppaient. Au nom de l'Éternel, je les taille en pièces. Elles m'environnaient comme des abeilles. Elles s'éteignent comme un feu d'épines. Au nom de l'Éternel, je les taille en pièces. Tu me poussais pour me faire tomber, mais l'Éternel m'a secouru. L'Éternel est ma force et le sujet de mes louanges. C'est lui qui m'a sauvé. Des cris de triomphe et de salut s'élèvent dans les tentes des justes. La droite de l'Éternel manifeste sa puissance. La droite de l'Éternel est élevée. La droite de l'Éternel manifeste sa puissance. Je ne mourrai pas, je vivrai et je raconterai les œuvres de l'Éternel. L'Éternel m'a châtié, mais il ne m'a pas livré à la mort. Ouvrez-moi les portes de la justice. J'entrerai, je louerai l'Éternel. Voici la porte de l'Éternel. C'est par elle qu'entrent les justes. Je te loue parce que tu m'as exaucé, parce que tu m'as sauvé. La pierre qu'ont rejetée ceux qui bâtissaient est devenue la principale de l'angle. C'est de l'Éternel que cela est venu. C'est un prodige à nos yeux. C'est ici la journée que l'Éternel a faite. Qu'elle soit pour nous un sujet d'allégresse et de joie. Ô Éternel, accorde le salut. Ô Éternel, donne la prospérité. Béni soit celui qui vient au nom de l'Éternel. Nous vous bénissons de la maison de l'Éternel. L'Éternel est Dieu et il nous éclaire. Attachez la victime avec des liens. Amenez-la jusqu'aux cornes de l'autel. Tu es mon Dieu et je te louerai. Mon Dieu, je t'exalterai. Louez l'Éternel, car il est bon, car sa miséricorde dure à toujours. Oui, Seigneur, ta miséricorde dure à toujours. Et ce que tu as réalisé, c'est que tu as envoyé Jésus, ton Fils, pour me sauver, pour sauver toute l'humanité pour te sauver, toi, cher ami auditeur, de cette, la déchéance, en tout cas, de ce monde, de ce que nous pouvons vivre au quotidien. Tu payas mon salut par ton grand sacrifice. Ô Jésus, quel merveilleux amour! Tu as envoyé son Fils afin que nous tous nous ayons la vie éternelle. Tu payas mon salut.

oui, Seigneur, je ne veux vivre que par toi, que pour toi. J'aime aussi savoir que tu me parles. Et je veux simplement t'écouter me parler. Tu me parles. Un titre de Gwen Dresser que je t'invite, chers amis auditeurs, à écouter.

0: as-tu trouvé ?
1: Le bonheur et la joie en Jésus-Christ. Alicia, merci pour ce merveilleux...

0: Yushan, je l'ai trouvé, le bonheur ineffable en Jésus. C'est un bonheur qui surpasse, je dirais, tout bien matériel, tout ce qu'on peut imaginer. L'amour de Dieu pour nous, c'est un bonheur innommable.
1: C'est un bonheur que je souhaite à tous nos amis auditeurs.
0: Ah, exact. Ben, chantons ensemble, donc c'est l'hymne et louanges numéro 518. Je l'ai trouvé.

0: Amen. Sans se lasser, Jésus t'aime jour après jour, cher ami auditeur. Il t'aime encore. Comment répondre à tant d'amour? Eh bien, juste crois en lui.
1: Et adore.
0: Aime-le et adore.

0: Ce beau morceau instrumental, No Longer Slaves, que nous venons d'écouter, je te propose une histoire, toujours dans le thème On ne se moque pas de Dieu. Et l'histoire a pour titre De qui se moque-t-on ? Souvenez-vous des choses annoncées d'avance par les apôtres de Jésus-Christ. Ils vous disaient qu'au dernier temps, il y aurait des moqueurs, marchant selon leur convoitise impie. Nous lisons cela dans l'épître de Jude, au verset 17 et 18. J'étais en conversation avec le caissier d'un magasin où j'avais fait un achat. Les élections étaient proches. Un candidat, homme bien connu, s'approcha de nous. Alors c'est un certain monsieur Cher qui raconte cette histoire. Après nous avoir salués, il nous dit sans préambule. Savez-vous ce qu'a dit Mahomet ? Il a dit que Jésus était à l'entrée du paradis et que moi-même j'étais à sa droite pour que je fasse entrer tous les gens du canton. Je n'en croyais pas mes oreilles. La plaisanterie n'était pas à mon goût. Je ne pus me retenir de lui rétorquer. Monsieur, ce que vous dites là ne m'intéresse guère. Mais ce qu'a dit Jésus, oui, cela m'intéresse. Il n'insista pas et tourna les talons. 5 jours plus tard, il décédait subitement. Je ne pus m'empêcher de penser à ce texte de la Bible. On ne se moque pas de Dieu. Galates 6, verset 7. Les sujets de moquerie, parfois bien insolites, n'ont jamais manqué parmi les hommes. Les Athéniens se moquèrent de l'apôtre Paul, leur annonçant la résurrection des morts, et il s'attira cette réflexion. Nous t'entendrons là-dessus une autre fois. Acte 17, verset 32. Pourtant, y a-t-il chose plus importante que la résurrection pour l'homme mortel? Êtes-vous agacé ou moqueur devant la crucifixion et la résurrection de Jésus? Qu'en sera-t-il de ce notable à la boutade saugrenue au jour de la résurrection? Et vous, êtes-vous prêt pour le départ?
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2: À toi la gloire, ô ressuscité, à toi la gloire pour l'éternité. Chantons ensemble.

0: Oui, à toi la victoire pour l'éternité, Seigneur. Je veux aussi avoir les regards fixés vers toi, vers ce jour où tu reviendras. Les yeux fixés vers toi, c'est un titre, cher ami auditeur, que je te propose d'écouter. Et c'est Samuel Joseph qui nous le chante. Les yeux fixés vers toi.
1: Nous le croyons en dépit de tout ce qui se passe.

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1: Je loue ton nom éternel. Seigneur, je célèbre ta bonté. Alicia, tu veux bien chanter avec moi ce chant?
2: Oui, parce que j'aime beaucoup ce chant.
1: Ok.
2: Oui, j'aime beaucoup ce chant.

0: j'aimerais ce beau titre instrumental, I Give You My Heart. Je vous invite à achever ce moment par cette pensée que j'ai pour vous, agir aujourd'hui. À chaque fois que tu te sens défaillir de ton appel, l'appel que Dieu t'a fait pour ta vie, à chaque fois que tu es découragé, à bout de souffle, souviens-toi que Dieu est ton plus grand allié et qu'il combat à tes côtés.
1: Amen.
0: Nourris ta relation avec ton Père Céleste. Elle te donnera une base solide sur laquelle tu peux t'appuyer et elle te rendra inébranlable. Tout à fait, inébranlable. Eh bien, nous sommes arrivés au terme de ce moment. Et chers amis auditeurs, vraiment nous avons été heureuses, Alicia et moi, de passer ce moment de louange avec toi.
1: Et surtout, souviens-toi, qui que tu sois et où que tu sois,
0: Dieu t'aime.
1: Il ne sommeille ni ne dort et il est toujours près de toi. C'était Louange au cœur de la nuit
0: avec Alicia et
1: Dina.
0: Nous
1: te souhaitons une agréable nuit.
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Disons dans Isaïe, chapitre 40, versets 25 à 31.

Le Dieu Saint demande : à qui pouvez-vous me comparer ? Qui peut être égal à moi ? Levez les yeux au ciel et voyez : qui a créé les étoiles ? Qui les fait défiler en bon ordre comme des soldats ? Celui qui les appelle toutes par leur nom. Sa puissance et son pouvoir sont si grands qu'aucune étoile ne manque à l'appel. Israël, peuple de Jacob, pourquoi est-ce que tu te plains en disant : le Seigneur ne voit pas ce qui m'arrive, il ne défend pas mon droit ? Pourtant, le Seigneur est Dieu depuis toujours et pour toujours. Tu ne sais pas cela ? Tu ne l'as donc pas entendu dire ? Il a créé toute la terre. Il ne manque jamais de force. Il n'est jamais fatigué. Personne ne peut mesurer la profondeur de son intelligence. Il redonne des forces à celui qui en manque. Il rend courage à celui qui est épuisé. Les jeunes eux-mêmes deviennent faibles et se fatiguent. Même les meilleurs tombent. Mais ceux qui mettent leur espoir dans le Seigneur retrouvent des forces nouvelles. Ils s'envolent comme des aigles. Ils courent sans se fatiguer. Ils avancent sans s'épuiser.

Un enfant peut poser la question suivante. Pourquoi les étoiles ne tombent pas? Un astronome aussi. Et ils arrivent tous deux essentiellement à la même réponse. Une puissance ou une énergie mystérieuse soutient toute chose et protège notre cosmos du chaos. Hébreux 1:3 nous dit que c'est Jésus qui soutient toute chose par la puissance de sa parole. Il est la source de toute énergie, que ce soit le potentiel explosif emmagasiné dans un atome ou l'eau qui bout sur la cuisinière. Cette énergie n'est pas simplement une force inintelligible. Dieu est la puissance personnelle qui a tout créé à partir de rien, y compris les étoiles, qui a séparé la mer Rouge et délivré les Israélites de l'esclavage égyptien, qui a suscité la naissance virginale de Jésus, qui l'a ressuscité des morts et qui a vaincu la mort. Notre Dieu, le seul vrai Dieu, a la puissance de répondre aux prières, de satisfaire nos besoins et de changer notre vie. Ainsi donc, quand les problèmes de la vie sont déconcertants, quand vous êtes devant quelques impossibilités du type mer Rouge, faites appel au Dieu qui soutient toutes choses et qui opère des miracles. Et n'oubliez pas qu'avec notre Dieu tout-puissant, rien n'est impossible.

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2: Bien qu'il ne soit pas doté de la parole, quoiqu'il ne soit pas considéré comme doué d'intelligence, leur instinct de survie, leur capacité à subvenir à leurs besoins et à ceux de leur progéniture, leur réaction face au danger et leur grande aptitude à diriger leur clan pour les conduire à la chasse ou à l'exode font des animaux, des êtres vivants dont nous devons respecter la vie. De nombreuses histoires vraies, en provenance du monde entier, nous rappellent que le règne animal est un univers dont nous ne connaissons pas tous les secrets. Aujourd'hui, préparez-vous à plonger dans un univers où le règne animal vous laissera perplexe. Bonne journée, chérie. À ce soir, Annick fait un signe de la main quand son mari, Daniel, s'éloigne pour aller à l'usine. Ils sont jeunes, même pas 40 ans à eux deux. Ils sont mariés depuis quelques jours à peine. Daniel, en enfourchant sa bicyclette, lance. Suivez les poules qui couvent. Normalement, c'est aujourd'hui qu'on doit avoir les poussins. J'espère que tout va bien se passer. Ne t'en fais pas, j'ai l'habitude depuis le temps. La naissance d'une cinquantaine de poussins n'est pas un événement susceptible de bouleverser un jeune couple. Eh bien si, au contraire. Annick appelle son chien. Dick, viens ici, allez, on va voir les poules. Dick est un chien de race indéfinie, rigolo comme tout avec sa tache noire sur l'œil, sa queue en trompette et sa manière de se mêler de tout. Quand sa maîtresse l'appelle, il la regarde avec l'air de dire « Alors, qu'est-ce qu'on fait de beau aujourd'hui? Je suis prêt. » Annick adore son chien. Il lui tient compagnie pendant la journée. Le soir, après avoir couru dans tous les coins de la ferme, Dick s'endort avec la satisfaction du devoir accompli. Il a sa place près de la grande cheminée où un énorme feu de bois réchauffe et éclaire la salle. Un peu plus tard, dans l'après-midi, tandis qu'Annick se consacre à la distribution de grains pour ses volailles, le coq qui règne sur le harem de poules se pavane au milieu de la cour. Annick le nomme César, car il a toujours l'air prêt à conquérir le monde. Tous les matins, au lever du soleil, César, perché sur une meule de paille, se met en devoir de réveiller tout le voisinage. Les poules le regardent avec tendresse. Enfin, c'est l'impression qu'elles donnent. Les œufs commencent à éclore. Annick regarde les petites têtes jaunes qui apparaissent au milieu des coquilles brisées. 1, 2, 3, 4, 5, 6, 7. Annick ne remarque rien d'anormal. Elle saisit les poussins entre ses mains. Il paraît que les animaux sont toute leur vie attachés à la première personne qu'ils aperçoivent à leur naissance. Ah mince! Mais qu'est-ce qu'il a celui-là? Celui-là, c'est le dernier de la couvée. Mais il n'est pas comme les autres. Il n'a pas le moindre duvet sur le corps. Il est aussi nu que si on l'avait déjà plumé pour le passer à la casserole. Qu'est-ce qui t'arrive, toi? Tu n'as pas de plume. En voilà un genre. Le poussin, réfugié dans le creux chaud que forment les mains d'Annick, la regarde sans expression particulière. De toute évidence, le poussin nu ne trouve rien à dire pour expliquer son cas. La poule qui a couvé tous ses œufs manifeste bruyamment sa joie d'être mère de famille. D'instinct, elle sait trouver les mots qu'il faut pour diriger sa petite troupe. Elle glousse et sait se faire comprendre. Quand elle considère le poussin nu, elle reste un moment sans voix et s'étrangle dans ses crot-codec. Elle dévisage ce poussin bizarre. Annick, qui a l'habitude des volailles, comprend ce que dit la poule. D'où tu sors, toi? Tu n'es pas de ma couvée? Jamais je n'aurais mis au monde un nudiste dans ton genre. La poule jette un regard soupçonneux vers César, le coq. Celui-ci, comme tous les hommes, fait semblant de penser à autre chose. La poule lui lance une série de cote-codec accusateurs. Où as-tu été traîner tes guêtres, toi, pour me faire un poussin sans plume? Pas de réponse claire de César. Un homme, un vrai, n'a pas à rendre de compte à ses poules. Qu'elle s'occupe de ses poussins et ne lui casse pas les ergots avec ses soupçons. Mais Annick est bien obligée de constater que Madame Poule n'a aucune sympathie pour son poussin nudiste. D'un dernier code codec, et à coups de bec, elle fait comprendre à son dernier-né qu'il doit désormais se considérer comme orphelin. Annick essaie de le consoler. « Alors mon pauvre Cui-Cui, qu'est-ce que je vais faire de toi ?» Le poussin ne répond pas. Il continue à cuicuiter. « Ne t'en fais pas, je vais te mettre dans une chaussette en laine. » De toute manière, tu vas peut-être les faire un peu plus tard, tes plumes. Tu verras, bientôt tu seras grand et fort comme les autres. Et tu pourras leur flanquer des pâtés s'ils se moquent de toi. Dick, le petit chien ratier, considère toute la scène avec intérêt. Annick voit bien qu'il se pose des questions, du genre, pourquoi y a-t-il un poussin qui reste tout seul? Comment se fait-il qu'il n'ait pas le même air que ses frères et sœurs? Après avoir pris son dernier repas, le poussin bizarre fait comme tous les poussins du monde. Il cherche à se blottir sous les ailes de sa mère pour une sieste réparatrice. Mais la poule reste fidèle à ses principes. « Veux-tu filer loin de ma vue, espèce de mâle fichu ? Et plus vite que ça ! Mais elles sont réservées aux poussins normaux et que je n'ai pas le répété !» Alors le poussin nu s'éloigne, l'air abattu. Il a compris. Sa mère ne veut pas de lui. Inutile d'insister. Il se dirige machinalement vers la cheminée. La chaleur l'attire. Mais les flammes et les braises le rebutent un peu. En s'écartant, il finit par aboutir entre les pattes de Dick. Annick suit la scène du regard. Elle lance au chien. « Dick, sois gentil. Ne fais pas de mal au poussin. » Dick regarde sa maîtresse. Ses yeux pleins de tendresse semblent dire « Tu me prends pour qui ? Faire du mal à ce pauvre petit ? Mais il est si mignon !» Le poussin est déjà en train de se nicher entre les pattes de Dick, près du ventre, là où il fait le plus chaud. Dick soupire un grand coup et s'installe pour la nuit. Le poussin bien au chaud. Annick hausse les épaules. Qui vivra verra. La nuit tombe, Dick dort, le poussin aussi. Dans les jours qui suivent, Annick constate une surprenante amitié entre le chien et le poussin nu. Celui-ci se précipite dès que gentil Dick s'installe dans un coin et se met en devoir de rechercher la chaleur de son ami à quatre pattes. Dans la journée, Cui-Cui, le poussin sans duvet, vit sa vie et se chauffe au soleil. Il grossit comme ses frères, mais il faut qu'il dorme bien à l'abri de la fraîcheur nocturne. Un matin, au lever, Annick trouve Cui-Cui inanimé dans la cour de la ferme. « Oh mon Dieu, le pauvre, on l'a oublié hier soir. Comment est-ce possible? C'est pour ça que Dick reniflait vers la porte. Il voulait me dire que son copain était dehors. Et moi, je n'ai pas compris. Quelle idiote !» Annick tient le poussin entre ses mains. Elle en pleurerait. « Il faut que je le récupère. » Elle souffle sur le pauvre corps sans plume. Rien n'y fait. « Et si je le frictionnais avec un peu de gnôle ? Fichu pour fichu ? » Voilà notre poussin vigoureusement passé aux genièvres. Il ne bouge toujours pas. Elle lui glisse un peu de vin rouge dans le bec. Le poussin frémit. Annick appelle Dick. « Tiens, Dick, vois ce que tu peux faire pour ton copain. » Dick accueille Cui-Cui avec la délicatesse d'une infirmière au service des urgences. Il renifle son protégé. Il sent bizarre. « Bon. Et si j'essayais un bon coup de liche ? Rien de tel que les vieilles techniques pour vous remettre d'aplomb. » Dick passe des coups de langue sur son copain, délicatement, tendrement. Puis, les coups de langue se font vigoureux et le miracle a lieu. Cui-Cui ouvre les yeux et lance un petit cri. On dirait qu'il demande « Où suis-je ? Que m'est-il arrivé ?» Dick lui donne un dernier coup de langue, tout en remuant la queue. On dirait un baiser d'amour. Cui-Cui se retrouve sur ses pattes. Là-bas, dans la cour, sa mère et ses frères se promènent indifférents. Tout est bien qui finit bien. Non, hélas. Quelques semaines plus tard, Annick oublie à nouveau Cui-Cui dans la froideur de la nuit. Dick a beau gémir, elle n'y prête pas attention. Et c'est la catastrophe. À nouveau, le lendemain matin, elle découvre le poussin inanimé dans la cour. Et cette fois, il semble bien mort. Elle a beau lui souffler dessus, le frictionner aux genièvres, rien n'y fait. Une nouvelle fois, elle confie le petit corps aux bons soins de Dick, mais celui-ci, contrairement à la première fois, abandonne toute tentative de réanimation. Il regarde Annick d'un air de dire « À quoi bon ? Tu vois bien qu'il est mort de foi. Pourquoi me le mets-tu entre les pattes ? Je ne peux rien faire. » Bon, c'est dommage. Mais que faire? Il ne reste plus qu'à l'enterrer. Alors Annick saisit une pelle et fait un trou dans le jardin. Et Cuicui, ready pour l'éternité, est enterré dans un coin de la ferme, là où personne ne vous reproche d'avoir des plumes ou pas. Dans les jours qui suivent, Annick constate que Dick ne semble pas en forme. Lui qui était si gai, qui la suivait partout, qui était la joie de vivre, devient tout triste. Annick consulte le vétérinaire qui préconise des vitamines. « Vraiment, je ne vois rien d'anormal. On dirait que votre chien fait une sorte de dépression nerveuse, sans raison apparente. Revenez me voir si ça ne s'arrange pas d'ici 15 jours. » Mais 15 jours plus tard, au réveil, Annick et Daniel découvrent le corps sans vie de Dick, tout glacé, près de la cheminée. Lui aussi s'en est allé, comme son ami Cuicui, son copain sans plume. Annick l'enterre tout à côté de l'oiseau et elle dépose un bouquet de fleurs des champs sur la double tombe. La conclusion de cette histoire, c'est que les animaux, que nous le comprenions ou non, contribuent à l'équilibre de la vie sur Terre, telle que Dieu l'a définie.

Même si leur réaction nous échappe, Dieu permet que certains secrets ne soient pas à notre portée. Mais lui reste au contrôle. De nombreux mystères restent à découvrir. La prochaine fois, je vous dévoilerai un

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2: Chers auditeurs, amis, bonjour. Voici notre moment de prière. La maîtrise de soi. Le Seigneur Jésus répète sans cesse. Il le dit dans sa parole. Sans moi, vous ne pouvez rien faire. Quel est le principe de se maîtriser? Se rendre maître, se dominer, se contrôler, etc. Si nous ne pouvons faire de nous-mêmes, laissons le Christ tout faire à notre place. Ce n'est pas chose facile. Là encore, nous avons besoin d'un sauveur. Que ferait Jésus à ma place? Il nous faut vouloir nous abandonner. Il nous faut vouloir lâcher prise. Notre vie est calquée sur le Seigneur Jésus. Il nous faut le souhaiter, l'accepter. Le laisser vivre en nous, être tout simplement une enveloppe. Une enveloppe portant l'Esprit Saint de Dieu. Et ce n'est pas rien, c'est plutôt grandiose. Posséder le grand Je suis en nous, quel privilège. Amis auditeurs, voici ma prière. Notre Père qui es dans les cieux, grand Dieu éternel de paix, de grâce et de gloire, toi sur lequel je m'appuie à genoux devant ta face, je viens t'apporter mon cœur. Je viens avec mes supplications. Je viens afin que tu rétablisses l'ordre des choses, afin que tu viennes habiter mon corps, mon âme, mon esprit, afin que tu réhabilites cet être que tu as formé à ta ressemblance. Oui, Dieu Très-Haut, viens par ton Esprit Saint remplir cette âme que tu as créée et sauvée. C'est toi, Seigneur, qui peux tout. Je te donne ma vie. Fais de moi ce que tu veux que je sois. Que ta volonté seule soit faite. Au nom de Jésus-Christ, amen. Alors, enfants de tout pays, partageons l'amour de Jésus dans la bénédiction et l'entraide. Bye bye, très bonne journée à tous. Restez bénis. Amen.

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bienvenue dans votre émission Crescendo. Merci de votre écoute. Aujourd'hui, je vous propose Beethoven, 1770-1827.

Beethoven, c'est un compositeur allemand. Il est né d'un père musicien au service des princes évêques. Il fait preuve d'un talent précoce.

quatrième symphonie date de 1806. Dans la vie de Beethoven, elle est intimement mêlée à un épisode sentimental qui peut permettre d'expliquer le caractère de cette œuvre nouvelle.

partir de 1800, Beethoven devient sourd, sa maladie s'aggravant avec l'âge. Sa réputation n'en est pas affectée et ses 3e, 5e et 6e symphonies sont des triomphes.

En 1815, à la mort de son frère Caspar Karl, Beethoven essaie d'obtenir la garde de son neveu. En 1826, celui-ci tente de se suicider. Beethoven, gravement affecté, meurt en 1827.

Le 22 décembre 1808 à Vienne, Beethoven donna un festival d'un immense intérêt. Il y a au programme la symphonie pastorale, qui portait à cette époque le numéro 5, son concerto pour piano en sol majeur, qu'il exécuta lui-même, et enfin la symphonie en ut mineur, ou cinquième symphonie, cette cinquième symphonie qui ouvre à notre esprit l'empire du colossal et de l'immense.

construction unique dans l'histoire de la musique qui donne au langage une extraordinaire unité et une impérieuse volonté de forme. Berlioz considérait comme au-dessus des forces l'analyse d'une telle création. Ce ne sont pas, disait-il, des flûtes, des cors, des violons et des basses qu'on entend, c'est le monde, c'est l'univers qui s'ébranle.

C'était votre émission Crescendo. Vous venez d'apprécier des œuvres de Beethoven, 1770-1827. À très bientôt.

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2: Entre les mains de Dieu. Bible familiale aux éditions Vie et Santé, lue par Christine.
3: Deux lettres à Timothée. Au cours de son deuxième voyage missionnaire, Paul avait fait halte à Lystre, une ville d'Asie mineure, la Turquie d'aujourd'hui. Il y rencontra Timothée, un jeune homme qui croyait en Jésus. Bien que son père fût grec, sa mère Eunice, qui était juive, ainsi que Loïs, sa grand-mère, lui avaient parlé de Dieu dès son enfance. Il connaissait bien les Saintes Écritures. Il avait confiance en Dieu et voulait travailler pour lui. Paul avait tant d'affection pour le jeune homme qu'il le considérait comme son propre fils. Il l'emmena avec lui dans ses voyages et lui apprit tout ce qu'un missionnaire et un dirigeant d'église doit savoir. Puis, il l'envoya travailler à Éphèse. Paul écrivit deux lettres à Timothée pour l'encourager. Il lui donna de précieux conseils pour son activité dans l'église et sa vie personnelle. Il lui dit de ne pas se laisser mépriser par ceux qui étaient dans l'erreur et ne voulaient pas le reconnaître. Timothée était parfois un peu timide, car il était jeune. Mais il ne devait pas craindre de dire la vérité. S'il devait faire des reproches à quelqu'un, il devait traiter les jeunes gens comme des frères, et les plus âgés comme des pères, les femmes âgées comme des mères, et les jeunes femmes comme si elles étaient ses sœurs. L'Église devait être une grande famille dans laquelle chacun s'intéresse à l'autre et prend soin de lui. À cette époque, on vit arriver dans l'Église des gens qui se vantaient de tout savoir et qui passaient leur temps en discussion. Cela entraînait souvent des disputes dans l'Église et l'on commença à se méfier les uns des autres. Paul mit Timothée en garde contre ces discussions interminables qui ne mèneraient à rien. La deuxième lettre que Paul envoya à son jeune ami fut écrite à Rome, après qu'il eut été une seconde fois emprisonné par l'empereur Néron. On reprochait aux chrétiens d'avoir mis le feu à Rome. Cette accusation était ridicule. La rumeur disait que c'était Néron lui-même qui avait allumé ce feu. Mais il essayait d'éloigner les soupçons en faisant retomber la faute sur les autres. Lors de son second procès, Paul est

0: été dans une situation difficile, car aucun de ses compagnons n'a voulu l'accompagner. Il n'avait même pas d'avocat pour se défendre. Pourtant, il parla de Jésus avec tant de courage que tous, Néron y compris, furent impressionnés. Néron ne fit pas condamner Paul à mourir dans l'arène, car c'était dans l'arène qu'on jetait les chrétiens généralement. On les jetait pour qu'ils soient mangés par les lions. Mais Néron ne fit pas non plus relâcher Paul. Et Paul dut retourner dans sa cellule, sombre et humide. Mais Paul se doutait qu'un jour l'empereur le ferait mourir, car c'était un homme qui était connu pour ses humeurs changeantes. Mais auparavant, il voulait revoir son fils Timothée. Par deux fois, il lui demanda de venir au plus vite, et si possible avant l'hiver, et de lui apporter le manteau qu'il avait laissé à Troie chez l'un de ses hôtes. Il avait aussi besoin de quelques livres et de parchemins. Il laissa entendre dans sa lettre qu'il se sentait un peu seul, car l'un de ses compagnons, appelé Démas, l'avait abandonné et était retourné dans son ancienne vie, loin de Dieu. Ses autres compagnons, Paul les avait envoyés dans différentes églises. Seul Luc, son ami médecin, était encore avec lui. Paul rappela également à Timothée ce qu'il avait appris dans son enfance. Tout ce qui est dans les Saintes Écritures a été écrit par des hommes sous l'influence du Saint-Esprit. La Bible nous parle de l'action de Dieu dans la vie des hommes et de sa volonté pour eux. Elle nous montre nos fautes et nous rapproche de Dieu. Elle nous permet également de vérifier si les paroles d'un soi-disant prophète ou de qui que ce soit viennent réellement de Dieu ou s'il propage seulement ses opinions personnelles. Pour terminer sa lettre, Paul salua ses chers amis, Priscille et Aquilas, auxquels il était toujours très uni. Il sentait que sa mort était proche, mais ne se laissait pas aller au découragement. Il croyait fermement que Jésus poserait lui-même la couronne de victoire sur sa tête lors de son retour, un peu comme pour les vainqueurs aux Jeux Olympiques, qui recevaient une couronne de laurier. Paul voulait dire par là qu'il était sûr que Dieu lui donnerait la vie éternelle.
1: C'était un extrait de la Bible familiale Entre les mains de Dieu aux éditions Vie.

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5: Jael Cole, bien-aimé, ta présence nous honore ce soir. Nous admirons tes qualités de dévouement et d'amour. Nous te demandons de venir dans notre groupe, de parler par notre intermédiaire et de partager un peu de ta sagesse avec nous. Nous te remercions de pouvoir te recevoir ce soir. Muriel se mit alors à parler d'une manière qui était différente de sa manière habituelle. « Je suis heureux d'être là ce soir, » disait-elle. La lumière a augmenté dans ce groupe ces dernières semaines. Nous, les êtres de la hiérarchie, apprécions l'assiduité des membres de ce cercle de lumière. Il reste cependant beaucoup de travail à faire. Il semblait que Muriel parlait à la place du guide spirituel Jael Cole, comme si elle verbalisait les pensées qu'il était supposé communiquer au groupe. Je continuais d'écouter avec intérêt, tout en me demandant si Muriel ne parlait pas du fond de son propre subconscient. Ce Jael Cole était peut-être un pur produit de son imagination destiné à créer un plus grand effet dramatique. Ne vous servez pas trop de votre mental pour essayer de sonder les grands mystères des royaumes divins, nous transmit Muriel. Il vaut mieux simplement méditer dans la lumière et laisser peu à peu l'intuition divine et l'illumination vous apporter la connaissance et la sagesse. Un disciple qui se sert trop de son intellect gênera le développement de sa conscience supérieure. Allez directement puiser à la source de toutes les connaissances et de toutes les sagesses. Écoutez la voix de Dieu. Muriel marqua une pause. Je notai que lorsqu'elle recevait Jael Cole, la structure de ses phrases était bien plus raffinée que sa façon habituelle de parler. À part cela, sa voix n'était guère différente de sa voix ordinaire. Elle demanda alors à Jael Cole de faire quelques commentaires. Maître bien-aimé, nous désirons ce soir parler d'amour. Peut-être as-tu quelque chose à nous dire au sujet de cette merveilleuse qualité? Après un court moment de silence, Muriel recommença à nous transmettre les messages de Jael Cole. N'oubliez jamais que l'amour est ce qu'il y a de plus puissant dans l'univers. Aimez tout ce qui vous entoure. Prenez à cœur les paroles de mon frère et compagnon, le Maître Jésus. Lorsqu'il y a 2000 ans, il parcourut la terre. Il disait que nous devrions aimer jusqu'à nos ennemis. Intéressant, pensais-je. Il semble que Jael Cole considère que Jésus-Christ est l'un de ses frères. Je me demandais s'il entendait par là que Jésus était l'un des maîtres. Au fur et à mesure que les énergies du Nouvel Âge imprégneront plus profondément la planète, continua Muriel, vous vous apercevrez que tous les hommes, quel que soit leur niveau social, exprimeront un plus grand amour fraternel. Ce sera vraiment l'âge d'or de l'amour, le royaume céleste manifesté sur la terre, exactement comme notre bien-aimé Jésus l'a promis. Méditez chaque jour Que votre vie soit pleine d'innocence et d'amour. Je vous dis au revoir. Suivit un moment de silence. Muriel annonça alors: je vais faire le tour du cercle de lumière et chacun recevra à son tour le Maître Jésus. Je me sentis mal à l'aise. Cela ressemblait trop à de la religion. Détendez-vous, nous dit-elle. Lorsque viendra votre tour, vous exprimerez les pensées qui vous viendront à l'esprit. Il s'agit de recevoir les pensées de votre moi supérieur tandis que vous méditez. Nous commencerons par Larry et progresserons dans le sens des aiguilles d'une montre. Je me demandais ce qui arriverait quand ce serait mon tour. N'ayant jamais fait cela auparavant, j'avais peur de devenir possédé ou pire, de n'avoir rien à dire. Je ne voulais pas paraître embarrassé devant le groupe. Avez-vous déjà vécu ce genre de situation? Muriel commença par une courte invocation. Visualisons Larry entouré d'une lumière dorée et harmonisée avec son moi supérieur, dit-elle. Nous invoquons notre Maître Jésus bien-aimé et lui demandons d'imprégner Larry de son énergie afin qu'il nous délivre un message de vérité. Larry nous transmit un message semblable à celui de Muriel, quoique plus bref. Muriel fit le tour du groupe, désignant chaque personne à son tour. Elle répétait l'invocation, puis encourageait chacun à recevoir un message qui était censé venir de Jésus. Tandis que l'un des membres du groupe transmettait un message, une lumière vive s'alluma soudain à l'intérieur de mon front. C'était comme si quelqu'un avait allumé une ampoule électrique à cet endroit. Tout d'abord, je pensais que quelqu'un avait peut-être rallumé la lumière. J'ouvris les yeux et ne vis que l'obscurité. Je les fermai à nouveau. La lumière brillante était toujours là. Ce n'était certainement pas mon imagination. Là où l'intérieur de mon front s'est allumé, il semblait qu'un changement physiologique tangible s'était produit au niveau des cellules du cerveau. Je ressentais une agréable sensation de détente et de paix et me demandais si cet effet mystique était dû à un rayonnement d'énergie cosmique au niveau du soi-disant chakra du troisième œil. Bientôt, mon tour arriva. Muriel répéta l'invocation. Je demeurai un instant paisiblement assis et me demandai ce que j'étais supposé dire. J'hésitais à parler, au cas où je ne serais pas dans la note juste. Aimez-vous les uns les autres était la seule chose qui me venait à l'esprit. Aimez-vous les uns les autres, dis-je. Muriel passa aussitôt à la personne suivante. Finalement, toutes les personnes du groupe eurent l'occasion de transmettre un message. Après un moment de silence, Muriel parla à nouveau. Cette semaine, lorsque vous méditerez chez vous, imaginez que vous allez dans le jardin de votre âme et asseyez-vous sous un arbre mauve, symbole de force. Méditer sous cet arbre vous donnera de la force et développera votre volonté. Il y eut une nouvelle pause. Muriel nous demanda de visualiser une lumière émanant du centre de notre être et rayonnant sur l'ensemble des États-Unis, sur le président et les personnalités officielles de Washington, sur l'ONU et finalement sur la Terre entière. Prononçons trois annonça-t-elle. À l'unisson, le groupe entonna trois longs sons après avoir pris chaque fois une inspiration profonde.

cela faisait pas mal de bruit. Je me demandais si quelqu'un nous entendait dans le bureau commercial voisin et ce qu'il devait en penser. Après le final, le groupe tout entier, sous la direction de Muriel, récita une prière appelée la Grande Invocation. Je n'en connaissais pas les paroles et demeurai silencieux. Tandis qu'au volant de ma voiture, je rentrais chez moi, j'avais la tête pleine de questions. Qui sont ces maîtres comme Jal Cole que nous étions supposés recevoir? Jésus-Christ était-il encore vraiment vivant quelque part? Combien y avait-il de maîtres? Étaient-ce des êtres humains comme les actuels gourous ou bien des entités semblables aux fantômes sans corps physique? Quel était le lien entre ces maîtres et Dieu? Jésus faisait-il partie d'un groupe de maîtres? Le fait que Muriel parlait de Dieu et de Jésus-Christ me rendait mal à l'aise. Je ne voulais pas être entraînée dans un culte religieux. Je me fis la réflexion que ces maîtres n'existaient sans doute que dans l'imagination de Muriel et qu'en réalité, elle ne faisait qu'exprimer ce qui existait au fond de son subconscient. Mais je ne pouvais expliquer la lumière mystérieuse qui s'était soudain allumée dans mon cerveau. Qu'est-ce que cela pouvait bien être? Ce n'était certes pas mon imagination. D'où venait-elle? Quel effet aurait-elle sur moi? La curiosité aidant, je décidai d'assister au cours suivant. Le mercredi soir finit par arriver. Le cours se déroula à peu près de la même façon que la semaine précédente. Curieusement, pendant la méditation de groupe, l'avant de mon cerveau s'éclaira à nouveau brusquement, comme si on venait d'allumer une ampoule à l'intérieur de ma tête. Cette fois-ci, Muriel invoqua la présence et l'énergie d'un maître appelé Seigneur Maitreya. Elle le mentionnait comme étant le Christ. J'avais toujours pensé que Jésus était le Christ. Mais apparemment, Maitreya portait aussi ce titre, quel qu'en soit le sens supposé. Quand arriva mon tour de transmettre un message, Muriel répéta l'invocation. Visualisons Will dans une sphère de lumière christique. Il est harmonisé avec son moi supérieur et va nous transmettre un message de sagesse de la part du Seigneur Maitreya. Les énergies du nouvel âge sont maintenant plus puissantes sur la planète, dis-je d'une voix hésitante. Notre civilisation va changer de plus en plus vite. Il en résultera des remous et des effets secondaires négatifs, mais l'âge d'or finira par s'installer et l'humanité sera bénie. Je remarquai que j'avais réussi à transmettre un message plus long que la semaine précédente. J'avais commencé avec juste une idée dans la tête. Je ne savais pas d'où elle venait. Mais tandis que je commençais à parler, les mots étaient sortis tout seuls. Ils s'étaient cependant bientôt arrêtés. Après que chaque personne du groupe eut transmis un message, Muriel annonça. Nous allons maintenant nous séparer en groupe de trois pour faire un travail de transmission à trois. Chacun votre tour, vous vous transmettrez les messages psychiques issus de votre moi supérieur. Les personnes du cercle de lumière s'assemblèrent en groupe de trois. Muriel me présenta aux deux femmes avec lesquelles j'allais travailler. L'une d'elles, Rosie, était une jolie et agréable jeune femme d'environ 25 ans.
Nous nous assîmes en triangle sur le tapis. Il fut décidé que Rosie commencerait la première et me transmettrait un message personnel. Nous fermâmes les yeux comme en méditation. L'autre femme commença à parler. Visualisons Rosie au centre d'un triangle de lumière dorée, dit-elle. Dans cette lumière christique, Rosie est harmonisée avec son moi supérieur et va nous transmettre un message de sagesse pour Will. J'ouvris les yeux et me détendis, tandis que Rosie méditait un moment. Quand elle parla, les mots lui vinrent très lentement et avec difficulté, comme si elle faisait un grand effort pour percevoir le message psychique qui lui venait à l'esprit. Récemment, vous avez pensé à une femme, dit Rosie. Elle exerça sur vous autrefois une très grande influence. Elle s'appelle Jenny James. J'étais abasourdi. Ce qu'avait dit Rosie était parfaitement vrai. J'avais connu une femme appelée Jenny James lorsque je vivais en Angleterre. C'était une psychologue et une amie qui avait eu une influence radicale sur ma vie. Rosie continua. Elle a de longs cheveux noirs. Votre relation avec elle ne fut pas une relation amoureuse. Elle resta platonique. Néanmoins, elle fut très puissante. Une relation intense et très spéciale. J'étais stupéfait. Tout ce qu'avait dit Rosie était exact. Je n'avais eu aucun contact avec Jenny depuis 3 ans, mais je la considérais toujours comme une personne ayant eu sur ma vie une influence spéciale. Elle faisait partie du Nouvel Âge et m'avait fait connaître l'astrologie. J'attendis la suite avec impatience. Finalement, Rosie dit, vous n'aurez plus de contact avec elle. Je dis à Rosie et à l'autre femme avec enthousiasme que tout ce qui avait été transmis était 100% juste. À la fin du cours, je me rendis à l'accueil et m'adressai à Rosie. Rosie, cela fait longtemps que vous pratiquez ce genre de transmission de messages ? Non, pas du tout, répondit-elle. En fait, c'est le premier cours auquel j'assiste. Sa réponse me surprit. Je m'étais imaginé d'emblée qu'elle devait être un médium expérimenté. Vous voulez dire que vous n'aviez jamais fait cela avant le cours de ce soir ? Lui demandai-je. Oui, c'est la première fois. Ça alors ! M'exclamai-je. Vous êtes vraiment doué ! Je me précipitai vers la salle où étaient exposés les livres. Je voulais me procurer des livres sur ce nouveau domaine que je découvrais. Je désirais en savoir davantage sur ses pouvoirs et trouver qui étaient ses maîtres, ces esprits intelligents apparemment si intimement liés au chemin lumineux. Je fis mes achats et quittai le centre avec 2 livres sous le bras. J'étais tout excitée par ce qui venait d'arriver. Mon scepticisme initial au sujet des techniques de transmission de messages se trouvait anéanti. Pour moi, l'expérience de Rosie était la preuve absolue qu'en état de méditation, il était possible d'atteindre une conscience et une connaissance normalement inaccessibles lorsqu'on utilisait les modes de pensée courants. J'étais encore plus impressionnée par l'expérience de Rosie que par les dons psychiques de Muriel. Lors de ma consultation avec Muriel, celle-ci n'avait pas cherché à prononcer le nom d'une personne que je connaissais. En outre, Rosie avait parfaitement décrit l'apparence et le caractère de mon amie Jenny. C'était vraiment incroyable.
Si j'avais pensé à Jenny James au moment où Rosie faisait sa transmission, j'aurais pu en conclure que celle-ci avait été capable de lire dans mon esprit, ce qui, déjà, aurait été remarquable. Quoi qu'il en soit, je ne pensais pas à Jenny ce soir-là. J'en conclus que le moi supérieur, quel qu'il soit, ouvrait, sans doute possible, l'accès au royaume cosmique des connaissances cachées. La lumière qui s'allumait dans mon cerveau et le travail avec Rosie me firent accepter plus facilement les connaissances et les idées proposées dans les livres que je venais d'acheter. J'étais décidée de les étudier à fond et de me familiariser pleinement avec l'univers fascinant de la métaphysique.

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1: Il est 4h.
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2: La noce, quatrième et dernière partie. Le troisième secret est une sage consigne pour des situations d'urgence. Car lorsque quelqu'un est disposé à faire tout ce que lui dit Jésus, il touche à la solution de ses problèmes. Marie se retire dans les cuisines et laisse à son fils le champ libre. Le texte dit ceci. Il y avait là 6 jarres de pierre destinées aux purifications des Juifs et contenant chacune 2 ou 3 mesures. Jésus leur dit, remplissez d'eau ces jarres et les remplirent jusqu'en haut. Puisez maintenant, leur dit-il, et portez-en à l'organisateur du repas. Et ils lui en apportèrent. L'organisateur du repas goûta l'eau changée en vin. Il ne savait pas d'où venait ce vin, tandis que les serviteurs qui avaient puisé l'eau le savaient. Il appela l'époux et lui dit, « Tout homme sert d'abord le bon vin, puis le moins bon, après qu'on s'en est enivré. Toi, tu as gardé le bon vin jusqu'à présent ?» Quelle surprise pour le jeune époux qui ignore toute l'affaire. Et quelle surprise plus grande encore pour ceux qui ont assisté au prodige. Alors que la fête semble s'achever, Jésus met à disposition 6 énormes jarres de vin d'une qualité jusqu'alors inconnue. L'eau sans intérêt particulier et destinée au lavage des mains et de la vaisselle qu'elle contenait s'est transformée en un jus de raisin délicieux et fraîchement pressé. La fête peut à présent continuer, tous boiront à leur soif. Quand les invités goûtent à ce jus si exquis, des ovations, des applaudissements éclatent, provoquant la débandade parmi les pigeons attirés par les miettes tombées des tables. À la surprise de ses disciples, la première action publique du ministère du Maître est de bénir un couple en lui offrant un cadeau si prodigieux. Et quand il ne reste plus qu'un peu d'eau au malheureux jeune marié, Jésus fait abonder le meilleur des vins. À ce moment inattendu et dans cet insignifiant hameau champêtre de Galilée, la promesse faite par Dieu au patriarche Abraham, selon laquelle sa descendance serait en bénédiction à toutes les familles de la terre, commence à se réaliser. C'est le maître lui-même qui révèle à l'assistance

de la vie abondante. Puisez maintenant, leur dit-il, et portez-en à l'organisateur du repas. Les serviteurs ont pour leur usage 6 gigantesques jarres débordantes du meilleur vin, tandis que les coupes des convives assoiffées sont vides sur les tables. Jésus sait que nous avons tous besoin de beaucoup plus d'amour que nous n'en méritons. Ainsi, si nous voulons rendre heureux ceux qui nous entourent, il ne faut pas laisser les coupes de leur espoir se vider. Il n'est pas sage d'attendre qu'ils aient soif. Leur servir maintenant ce qu'il y a de meilleur est un devoir et une joie. Au cours de notre vie, nous devons tous, seuls ou à deux, vaincre de nombreuses difficultés personnelles ou relationnelles. Lorsqu'une crise s'annonce, ce n'est pas le moment de quitter le navire pour chercher le bonheur ailleurs. La plupart du temps, ce serait céder à une fausse illusion, faire preuve de manque de maturité, de frivolité ou d'ignorance. En tout cas, ce ne serait pas de l'amour. Aimer, c'est vouloir rendre l'autre heureux, vouloir son bien. Toutes les bonnes relations, y compris les relations de couple, se construisent, se renforcent par le don quotidien du meilleur de soi à l'autre au moment où il en a besoin. Remettre cette responsabilité à plus tard peut avoir pour conséquence que toutes nos jarres se vident et que l'assoiffé cherche à s'abreuver à d'autres sources. Par l'injonction, puisez maintenant, l'intention de Jésus est de faire comprendre à ses disciples que quand quelque chose manque dans leur relation avec l'un de leurs êtres chers et que personne n'intervient pour que cela s'arrange, ils doivent eux-mêmes essayer de résoudre le problème immédiatement. Aujourd'hui, c'est encore possible. Demain, il sera peut-être trop tard. Quand votre bien-aimé a besoin d'un petit service, d'un baiser, de vos bras, d'un cadeau, donnez-le-lui tout de suite. Demain ? Demain, vous dites ? Peut-être n'y aura-t-il jamais de demain. Le maître enseigne par son exemple comment résoudre les problèmes. Dès qu'ils se présentent, comment répondre immédiatement aux besoins de notre entourage et comment transmettre la saveur tonifiante du mou à une existence menacée par la monotonie ou par le malheur. Livrée à elle-même, notre réalité ressemble à l'eau des jarres de canard, incolore, inodore, insipide, limité en quantité. Mais le même Dieu qui est joyeusement intervenu pour rendre un couple de fiancés anonymes heureux lors d'une noce rurale veut être présent dans ta vie, dans ma vie, dans notre vie, pour nous octroyer un bonheur personnel qui dépasse de loin toutes nos attentes. La créativité de son amour saura nous surprendre. En bénissant si généreusement ce couple, Jésus a manifesté sa volonté de multiplier nos joies, en commençant par les plus simples, les domestiques, et de nous donner une vie abondante. Jésus a réalisé son premier miracle précisément dans le cadre de cette nouvelle famille qui affrontait son premier problème pour prouver son désir de nous rendre heureux. La fête terminée, Jésus se remet en route avec ses disciples. La leçon qu'ils retiennent est bien claire. Quand l'existence devient dure, quand l'existence devient difficile, quand l'existence devient maussade, quand les réserves de vin semblent près de s'épuiser, Dieu dispose du même pouvoir d'action qu'à Cana en Galilée. Tu es capable d'apporter des solutions extraordinaires à des situations humaines sans issue. Lorsque tu commences à voir le fond, lorsque je commence à voir le fond, lorsque nous commençons à voir le fond de nos jarres vides, il peut, notre Sauveur, les remplir à rabord. Jésus peut transformer une apparente faim de lune de miel en l'attente, en l'aurore d'une nouvelle existence. Les dons de Jésus gardent toujours leur fraîcheur et leur nouveauté. La fête qu'il offre à l'âme ne manque jamais de donner satisfaction et joie. Chaque nouveau don fait mieux apprécier à celui qui le reçoit les bienfaits du Seigneur.
Jésus accorde grâce sur grâce. Les approvisionnements ne font jamais défaut. Et si nous demeurons en lui, le fait de recevoir un riche don aujourd'hui nous prépare à en recevoir un plus riche encore demain. Jean 15, 5 nous dit, « Je suis le cep, vous êtes les sarments. Celui qui demeure en moi et en qui je demeure porte beaucoup de fruits, car sans moi, vous ne pouvez rien faire. » L'espérance dans la nuit, parole de notre Sauveur.

sais-tu que tu peux recevoir aussi cette bénédiction si tu crois? Tu sais, les miracles, ça n'est pas que pour les autres. Alors je te prie de croire. Nous sommes dans la présence de Dieu. Et lorsque nous sommes avec le Seigneur, il agit. Alors je te prie de poser la main là où tu as mal. Et de recevoir par la foi.

Petit clin d'œil à toi qui m'écoutes. Peut-être as-tu une quelconque préoccupation en ce moment, qui est présente à ton esprit de manière intempestive, jusqu'à t'ôter ce sentiment de tranquillité et de paix. Il est bon, des fois, d'en parler à quelqu'un pour se libérer, mais il est également bon de prier ensemble pour se fortifier. Jésus, dans ce verset biblique de Matthieu 18, verset 19, nous dit que si deux d'entre vous s'accordent sur la terre pour demander une chose quelconque, elle leur sera accordée par mon Père qui est dans les cieux. En d'autres termes, prions les uns pour les autres et les uns avec les autres. Chacun ne pourra être que fortifié. Dieu opère dans ta vie et dans celle des autres. Puissions-nous avoir un esprit de support mutuel et d'encouragement. J'aurai plaisir à te retrouver pour un autre clin d'œil. D'ici là, prends soin de toi.

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2: Jusqu'au bout du chemin. Es-tu décidé à aller jusqu'au bout avec Jésus? Réfléchis bien avant de t'engager. Car vois-tu, il est écrit dans le livre de Matthieu au chapitre 16, « Si quelqu'un veut venir après moi, qu'il renonce à lui-même, qu'il se charge de sa croix et qu'il me suive. » Renoncer à toi-même, c'est renoncer à tes droits, renoncer à la possibilité de te venger, accepter la trahison, accepter le rejet, l'injustice, l'ingratitude, l'indifférence. Vois-tu mon ami, le serviteur n'est pas plus grand que le maître. Lorsque l'on te parle d'indifférence, je te dis que la parole s'est faite chair et elle a habité parmi nous. Elle est venue chez les siens et les siens ne l'ont point reçue. Le rejet, Esaïe te dit au chapitre 53, méprisé et abandonné des hommes, homme de douleur et habitué à la souffrance, semblable à celui dont on détourne le visage, nous l'avons dédaigné. Nous n'avons fait de lui aucun cas. L'ingratitude dans le livre de Luc, nous avons l'exemple des 10 lépreux qui ont été guéris. Un seul est revenu remercier Jésus. Et celui-ci était un étranger. L'injustice, lorsque l'on t'accuse à tort, lorsque tu te sacrifies, tu veilles sur les moindres détails, tu fais même des heures supplémentaires pour éviter tout retard, toute perte et protéger ainsi l'entreprise. Et que tu vois que l'on ignore ton travail et qu'en face, c'est le fainéant, celui qui triche, qui fait le minimum, qui est applaudi. Cela est difficile à accepter. La méchanceté au sein de ta famille, mais aussi à l'église. Saül persécute David parce que David gagne la bataille. Il entend les femmes chanter « Saül a frappé ses 1000 et David ses 10 000 ». Il a suffi de cela pour que la jalousie entre dans le cœur de Saül jusqu'à ce qu'il essaie de tout faire pour tuer David. Joseph, lui, est vendu par ses frères comme esclave à des marchands madianites et fut mené en Égypte, loin de la maison de son père. Jésus, quant à lui, après avoir guéri, nourri, enseigné, entend la foule s'écrier « Relâche-nous, Barabbas !» et « Crucifie Jésus ! Crucifie ! Crucifie !» Ce mot résonne dans le cœur de Jésus. Mon ami, tu es appelé à surmonter le mal par le bien. Même si toutes ces choses se secouent quand tu es encore dans la chair, et cela est normal, mais l'Esprit de Dieu qui est en toi transcende ces choses. Si tu as compris que tu es à l'école de Christ, sache que ta foi sera testée, ton amour, ta patience, ton courage et ta fidélité envers ton Dieu. Nous voilà prêts de terminer le calendrier scolaire, si je puis m'exprimer ainsi. Fin de la grille Espérance FM. L'an dernier, nous avons déclaré « À tes pieds, nous voici ». Et cette année, Père, je suis décidé. Décidé, je le crois, à faire la volonté de Dieu. Décidé à faire ce qui est droit et juste aux yeux de l'Éternel. Décidé de surmonter le mal par le bien. Décidé à se soumettre à l'autorité de Dieu. Si tu devais te noter, quelle note vas-tu t'attribuer? En étant honnête, bien sûr. Voyons ensemble en tenant compte de la parole de Dieu. Ne cherchons pas de circonstances atténuantes en utilisant les « mais » et les « si » pour nous donner raison ou bonne conscience. Faisons comme à l'école. Dieu est le proviseur. Il fixe le règlement. C'est lui qui établit la vision, les valeurs, le programme. Éphésiens chapitre 1 verset 4 dit « Béni soit Dieu le Père de notre Seigneur Jésus-Christ » qui nous a bénis de toutes sortes de bénédictions spirituelles dans le lieu céleste en Christ. En lui, Dieu nous a élus avant la fondation du monde pour que nous soyons saints et irrépréhensibles devant lui. Avant même que tu naisses, le proviseur te connaissait. Le proviseur ne tolère pas les tricheries, les mais et les si. Il veut la vérité. Il est écrit dans le livre de Jean, chapitre 4, Dieu est esprit et il faut que ceux qui l'adorent, l'adorent en esprit et en vérité. Le directeur Jésus applique le règlement avec grâce. Le proviseur est saint. Le directeur est venu nous montrer comment vivre la sainteté sans se faire écraser. Il est écrit dans le livre aux Hébreux, il a été tenté comme nous en toutes choses sans commettre de péché. Mon ami, Jésus le directeur est venu dans le monde. Il est venu bébé, né dans une table. Il a connu l'adolescence. À 12 ans, il étonnait les docteurs de la loi par sa façon d'expliquer les Écritures. Il est devenu adulte et est allé jusqu'au baptême. Puis il a accompli la mission pour laquelle il était venu. Lorsqu'il regarde à tes notes en fin d'année, lui, il a eu 20 sur 20. Il regarde à ta note et à ma note, bien sûr. Et nous avons à peine tout juste la moyenne, pour certains. Il te dit, viens, je te montre comment on fait. Je suis doux et humble de cœur, dit-il dans le livre de Matthieu. Il fait la correction avec toi. Il ne te renvoie pas, mais il te prend en cours de rattrapage, car ce qu'il veut, c'est te sauver. L'enseignant, lui, le Saint-Esprit, t'explique jour après jour les cours. Il est en permanence avec toi. Il est écrit dans le livre de Jean, au chapitre 14, « Mais le Consolateur, l'Esprit Saint que le Père enverra en mon nom, vous enseignera toutes choses et vous rappellera tout ce que je vous ai dit. » Quand tu veux dire « mais », l'enseignant te souffle, dit la vérité, car celui qui pratique le mensonge a pour père Satan le diable. Le Seigneur t'appelle à tout accepter sans devenir amer. Tu ne peux pas de toi-même, mais par lui, tu peux tout pleinement. C'est pour le Seigneur que tu travailles et non pour des hommes. Ton salut est important. Souviens-toi du verset de Lamentation qui dit ceci. Qui dira qu'une chose arrive sans que le Seigneur l'ait ordonnée? N'est-ce pas de la volonté du Très-Haut que viennent les maux et les biens? Que chacun se plaigne de ses propres péchés. Pourquoi l'homme vivant se plaindrait-il? Mon ami, si tu dépends de l'attention des hommes, tu vas à la destruction et tu laisses ta lampe s'éteindre. Souviens-toi qu'il est écrit « La crainte des hommes tend un piège, mais celui qui se confie en l'Éternel est en sécurité. » Vois-tu, Dieu ne te demandera pas ce que t'as fait l'autre, car il a vu et rien n'échappe à son regard. Mais ce qui l'intéresse, c'est ta réaction face à l'offense. Il est écrit « L'homme qui a de la sagesse est lent à la colère et il met sa gloire à oublier les offenses. » Mon ami, Dieu ne contrôle pas l'offense de ton frère ou autre. Il contrôle ta réaction. C'est là que ton bulletin se joue. C'est d'après tes réactions que le proviseur va te mettre son appréciation. Toi qui écoutes ce matin, si durant cette année où tu as dit « Père, je suis décidé », tu as été blessé, malmené, maltraité, si tu as subi des injustices, souviens-toi que ta réaction révèle qui est ton maître. Si tu réponds par la vengeance, ton maître, c'est la chair. Et Galates te dit au chapitre 5, « Or les œuvres de la chair sont manifestes. Ce sont l'impudicité, l'impureté, la dissolution, l'idolâtrie, la magie, les inimitiés, les querelles, les jalousies, les animosités, les disputes, les divisions, les sectes, l'envie, l'ivrognerie, les excès de table et les choses semblables. » Je vous dis d'avance, comme je l'ai déjà dit, que ceux qui commettent de telles choses n'hériteront point le royaume de Dieu. Il est écrit encore, ceux qui sont à Jésus-Christ ont crucifié la chair avec ses passions et ses désirs. Si tu as répondu par un silence amer, ton maître c'est l'offense. Et vois-tu, l'offense c'est l'arme cachée du diable. Si tu as tout remis à Dieu, c'est l'esprit. Si tu dis, Seigneur tu l'as permis, que ton nom seul soit béni, même si les larmes coulent sur ton visage. Souviens-toi que nul ne peut servir de maître. Mon ami, Dieu utilise l'épreuve comme un feu. Il est écrit dans le livre de 1 Pierre, c'est là ce qui fait notre joie. Quoique maintenant, puisqu'il le faut, vous soyez attristés pour un peu de temps par diverses épreuves, afin que l'épreuve de votre foi, plus précieuse que l'or périssable, qui cependant est éprouvée par le feu, est pour résultat la louange, la gloire et l'honneur lorsque Jésus-Christ apparaîtra. As-tu maugréé, murmuré? Dieu entend les murmures. Il corrige, mais il ne rejette pas. Ce qu'il veut, c'est nous amener à être parfaits comme notre Père Céleste est parfait. À l'école de Christ, Jésus ne forme pas des religieux, mais il forme des fils sages. Mon ami, tu as besoin de l'intelligence, mais sache que la foi vient de ce qu'on entend, et ce qu'on entend vient de la parole de Dieu. Nicodème était un docteur de la loi, et pourtant, il a eu du mal à comprendre Jésus lorsque Jésus lui déclara « Il faut que tu naisses de nouveau ». Ton bulletin et le mien ressemblent-ils à cela ? Où sommes-nous parvenus en cette année à mettre en place 1 Corinthiens 13, cet amour parfait que notre Père nous réclame ? Comportement a du potentiel, mais bavarde beaucoup, trop longtemps, assis sur le banc des moqueurs, des médisants. Manque de révérence à l'église, doit méditer plus. Manque de retenue, doit soigner sa tenue. Réfléchis bien après avoir parlé, doit faire l'effort d'inverser l'ordre. Doit encore apprendre au niveau de la sagesse. Manque d'assurance et de foi. Connaît la bonne réponse, mais l'applique quand ça l'arrange. Doit passer de la tête au cœur. Encore trop de doutes. Cœur sincère, mais se complique parfois la vie en voulant tout contrôler. Doit apprendre à lâcher prise. Trop confiant, se bride souvent, doit mieux discerner à qui confier ses soucis. Moyenne générale, appréciation du proviseur, élève aimé du père, mais doit persévérer, doit continuer la formation, ne doit pas lâcher. Ma grâce te suffit. Mon ami, la vraie question n'est pas quelle est ma note, mais est-ce que je reste encore à l'école ou est-ce que j'abandonne? N'oublions jamais que sans la sanctification, nul ne verra la face de Dieu. Jésus n'est pas venu pour te juger, mais pour te sauver. Jésus n'est pas venu te condamner, mais il est venu te relever. Le chemin, tu trouves, est encore long, mais Jésus a promis d'être avec nous tous les jours jusqu'à la fin du monde. Et il nous promet de ne jamais nous abandonner. Oui, mon ami, Jésus déclare, les eaux viendront, mais les eaux ne te submergeront pas. Regardons donc tous à la croix afin d'avoir de meilleures notes.

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1: Prions ensemble. Ô Éternel, Dieu d'Abraham, Dieu d'Isaac, Dieu de Jacob, enseigne-nous à bien compter nos jours. Garde-nous d'abandonner ta main, mais augmente notre foi. Nous te le demandons au nom de Jésus et pour que ton nom seul soit glorifié à jamais et pour l'éternité. Amen.

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2: Mon ami, Jésus est le chemin, la vérité, la vie. 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
1: 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Il est 6h. Bonne matinée. 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
2: Bonjour à tous. C'est une victoire pour les avocats antillais et guyanais fortement mobilisés contre la mesure. Gérald Darmanin a annoncé retirer le plaidé coupable criminel de sa réforme de la justice. La procédure prévoyait qu'en échange d'une reconnaissance des faits par l'accusé, il lui soit proposé une peine maximale inférieure d'un tiers à celle normalement encourue. Les députés avaient rejeté ce projet de loi en commission. L'affaire Liana trouve écho en Martinique. Cette collégienne de 11 ans a été retrouvée morte la semaine dernière dans le Gers. Le principal suspect faisait l'objet de plusieurs plaintes, notamment pour viol sur mineur. Dans le sillage de ce fait divers qui a provoqué l'émotion, le parquet de Fort-de-France a dressé un état des lieux de la situation en Martinique. En 2025, plus de 130 procédures pour viol et agression sexuelle sur mineur ont été enregistrées et tous les dossiers auraient déjà été traités. Toujours en Martinique, les autorités sanitaires alertent sur une hausse des IST, les infections sexuellement transmissibles. Les principales touchées seraient des jeunes hétérosexuels âgés de 15 à 25 ans. Les centres gratuits d'information, de dépistage et de diagnostic de Martinique ont noté des taux de diagnostic supérieurs aux chiffres de France hexagonale. En 2024, il a rapporté 686 cas de chlamydia et 352 de gonocoque. 5 ans de prison ferme, c'est la peine écopée hier par un jeune Guadeloupéen. Il a été reconnu coupable de violente agression à l'arme blanche sur un homme de 80 ans le 5 avril dernier à Basse-Terre. La victime avait été grièvement blessée. La France va créer ou étendre 9 réserves biologiques forestières sur son territoire, dont la plus importante est située en Guyane. L'objectif, c'est de parvenir à 250 000 hectares supplémentaires de forêts protégées d'ici à 2030, dont 180 000 en Guyane. Et puis le classement des plus belles plages de France au nord, la Guadeloupe, une liste établie par Oli Dua à partir des avis de Google Maps. Grande Anse décroche la 5e position, tandis que la plage de la Perle se classe 8e. Bonne journée à tous à notre écoute.
3: Bonjour à tous. Un pas immense pour l'avocate de Flavie Flamand et d'autres victimes présumées. Corinne Herman salue ce matin la mise en examen de Patrick Bruel. Il est poursuivi pour viol, tentative de viol, agression sexuelle et harcèlement sexuel. Il a été placé sous contrôle judiciaire. Il est pour l'instant poursuivi dans 4 affaires. De nouvelles plaintes devraient également être déposées. Les obsèques de Liana se dérouleront demain après-midi à Florence. Une cérémonie qui se tiendra dans la plus stricte intimité, à la demande de la famille de la collégienne de 11 ans retrouvée morte le 4 juin dans le Gers. Comment lutter contre les déserts médicaux? Eh bien, la proposition de loi adoptée par l'Assemblée nationale début mai arrive aujourd'hui au Sénat. Le texte est porté par plus de 250 députés. Il prévoit que tout médecin voulant s'installer devra solliciter le feu vert de l'Agence régionale de santé. L'Iran considère que le cessez-le-feu est pratiquement dénué de sens. Téhéran réagit après une nouvelle nuit sous tension. Les Iraniens ont visé cette nuit à des bases américaines au Koweït, à Bahreïn, en Jordanie. Plus tôt, les États-Unis ont lancé des frappes contre l'Iran. Les Américains ont bombardé des installations militaires à travers tout le pays. L'expérimentation de la consigne en verre en cours dans 4 régions françaises ne va pas assez loin. C'est l'avis de l'association Zéro Waste France dans un rapport publié aujourd'hui. Elle dénonce ainsi un manque d'ambition du pays. Ce test lancé le 12 juin 2025 concerne 350 supermarchés en Bretagne, en Normandie, dans les Hauts-de-France et dans les Pays de la Loire. Les élèves de première ont commencé les épreuves du bac anticipé. Ils ont débuté ce matin par le français. Parmi les sujets, les dissertations du bac général se concentrent sur la poésie du 19e au 21e siècle. Les lycéens enchaîneront demain matin avec la nouvelle épreuve anticipée de mathématiques. Et puis c'est le jour J, coup d'envoi aujourd'hui de la 23e Coupe du Monde. Les États-Unis, le Mexique et le Canada accueillent cette édition 2026. Le premier rendez-vous de ce mondial, c'est donc ce soir après la cérémonie d'ouverture. Match entre le Mexique et l'Afrique du Sud. C'est à suivre à partir de 21h. Excellente fin de matinée à tous.

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Bonjour à toutes et à tous, vous écoutez Espérance FM, il est 6h10. Heureux de vous retrouver sur la fréquence des 91.6 de la Bande FM, la station qui laisse toujours une porte ou une fenêtre ouverte 24 heures sur 24 sur l'espoir. Un nouveau jour se lève. On remercie le Créateur qui nous donne la possibilité d'être là avec vous, Michel, dans cette matinale, dans Espérance Matin jusqu'à 8h. J'espère que votre nuit a été très agréable. Bonne pour certains, moins bonne pour d'autres. En tout cas, on remercie le Créateur parce que nous sommes en vie. Robert, bonjour pour tous les auditeurs qui nous écoutent jour après jour. Merci de votre fidélité. Merci aussi de nous recevoir chez vous. Plus force que mon Dieu bénisote. Sans oublier également tous les internautes qui nous écoutent par-delà le monde. Merci de votre fidélité. Merci aussi de nous recevoir chez vous. Et puis, gros bel bonjour pour tout le monde qui a souffert, tout le monde qui est malade, tout le monde qui la jolle, tout le monde qui est l'hôpital. Bonjour les bazotes et que bon Dieu bénisote. Gros bel bonjour aussi à tous les chômeurs, tous ceux qui n'ont pas de travail. Nous vous souhaitons du courage et que Dieu vous bénisse dans vos recherches. Aujourd'hui, nous sommes déjà le jeudi 11 juin 2026. Nous voudrions souhaiter à tous ceux qui ont leur anniversaire ce jour un joyeux anniversaire. Huguette n'est pas oublié. Bon anniversaire à toi, Huguette. Et nous te souhaitons également une très bonne journée. Notre pensée biblique aujourd'hui se trouve dans Galates 5, le verset 22 à 23. Mais le fruit de l'esprit, c'est l'amour, la joie, la paix, la patience, la bonté, la bénignité, la fidélité, la douceur, la tempérance. La loi n'est pas contre ces choses. Quand l'amour du Christ est cultivé dans un cœur, sa présence se fait toujours ressentir. Et ça, c'est bien vrai. Galates 5, le verset 22 à 23. Bon Dieu aux fidèles, c'est avec les voix de Cassandra Guillaume et Deli Benson sur Espérance FM. Bon Dieu aux fidèles. Bon réveil à tous.

0: Michel pour la météo. Michel, on vous écoute.
1: Voici les prévisions de Météo France pour ce jeudi 11 juin 2026. Les averses de la nuit s'attardent en début de matinée, puis laissent place à un temps plus sec avec la persistance de poussière de sable et un voile de nuages d'altitude. Pour le vent de secteur est, il souffle entre 20 et 25 km/h dans les terres, voire jusqu'à 30 km/h sur la façade atlantique. La mer est agitée en Atlantique et canaux avec des creux moyens de 1,40 m à 1,80 m. En Caraïbes, elle est belle à peu agitée du rivage vers le large. Voici les horaires de marée en Bedford-de-France, pleine mer 22h54, la basse mer est prévue à 6h49. Température minimale prévue 24 degrés, maximale prévue 32 degrés. Horaire du soleil 5h34 et 18h33. Voici la tendance pour le vendredi 12 juin 2026. Le soleil est toujours dominant, la boule de poussière s'estompe progressivement, peu de changements pour le vent et l'état de la mer. C'est tout pour aujourd'hui et bonjour chez vous.
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1: Vous êtes bien dans Espérance Matin. Voici la voix de Axel Marvaux. Quand tu tombes, bonne écoute à tous.

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8: Si vous êtes découragé ce matin, voici un titre spécialement pour vous. Ça ira avec Olivier Chura. Bonne écoute à tous.

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2: Le Dieu de la vie. Le texte de base est tiré du livre d'Exode, le chapitre 20, le verset 13. Tu ne tueras point. Le sixième commandement présente Dieu comme l'auteur et le seigneur de la vie. S'il y a un ordre qu'il est urgent de respecter aujourd'hui, il s'agit bien de « tu ne tueras point ». Les scènes qui démontrent la dépréciation de la vie sont indescriptibles. Dieu a conféré à la vie un caractère sacré et inviolable. C'est pourquoi ne sera acceptable pour aucun acte qui contribue à l'élimination, à la réduction de la qualité ou de la durée de la vie de l'une de ces créatures. On ne peut justifier la maltraitance, la vexation, la discrimination, l'outrage ou le meurtre d'un être humain. Ce commandement est si élémentaire pour la survie de l'espèce humaine que dans sa rédaction, Dieu ne propose ni explication, ni récompense ou châtiment. Tout ce qui attend à la vie est inacceptable. Le sixième commandement montre le caractère aimant de Dieu. Il a en estime la vie de toutes ses créatures et il ordonne que nous l'imitions. Toute action humaine doit veiller à protéger et préserver la vie. Respecter la vie du prochain est une mission sacrée du chrétien, puisque comme nous, tous les autres ont aussi été créés par Dieu et à son image. Nous sommes tous frères. Et que penseriez-vous de respecter votre propre vie? Avec ce commandement, Dieu nous enseigne que nous ne sommes pas les propriétaires de nous-mêmes. Nous ne devons pas prendre des habitudes dont nous savons qu'elles réduisent la qualité et la durée de notre vie. Ce serait comme se suicider à petit feu. Nous violerons alors l'esprit de ce commandement. Tu ne tueras point. Le sixième commandement est un terrain où toute l'humanité est mise au même niveau quant au droit de la vie. De manière positive, il établit pour nous un modèle absolument sûr pour résoudre et gérer le conflit entre nous, rappelant qu'aucune circonstance ne nous donne le droit de porter atteinte à la vie. Nous devrions comprendre de plus que dans ce commandement, Dieu nous donne une directive pour savoir comment interagir avec le monde animal et avec la nature. Toute la création a reçu de Dieu la vie. De l'arbre immense de la forêt à l'humble brin d'herbe, de la bête féroce au simple petit oiseau, de la mer tempétueuse au petit ruisseau inoffensif, tout existe pour Dieu et par Dieu. Et des êtres humains, l'apôtre Paul dit, « Nul de nous ne vit pour lui-même, car si nous vivons, nous vivons pour le Seigneur. » Romains le chapitre 14, les versets 7 à 8. Honorons le Dieu de la vie.
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85 ans seront célébrés le jeudi 11 juin à 15h30 à l'église paroissiale du Saint-Esprit. Le cortège sera dans ce parvis de l'église. L'immersion se fera sous matière du Saint-Esprit. Cet avis est fait à part de son épouse, Marie-Georges Roca, née sous Tarson. Ses enfants Rosalie Roca, Richard Roca et son épouse, Alex Nazareth, Nathalie Nazareth et son compagnon, Éric Laurent, surnommé Caquette, sa fille adoptive, Monique Roca, sa sœur Jenny Roca, ses petits-enfants, ses neveux et nièces, cousins, cousines et filleuls, beaux-frères et belles-sœurs, des familles Roca, Galonde, Claveau, Cluzel, Sous-Tarson, des parents amis et alliés. Les condoléances se feront au parvis de l'église. Les obsèques de Madame Leca Germa, décédée à l'âge de 38 ans, seront célébrées le jeudi 25 juin en Blanchard à Sainte-Lucie. L'inhumation se fera sous matière de Derusso. Cet avis est diffusé à part de ses enfants Germina et Joanna Leca, ses sœurs Monchéri Molinda, Lovance Sandria, Blanchard Assinta, Marto Lisa, Monchéri Virginie, Marita Alphonse, Lolanda Paul, Cynthia Sérieux, ses frères Leca Félix, Elubert Leca, Eliglius Monchéri, René Monchéri, Nelbert Sérieux, ses neveux et nièces, cousins, cousines, oncles et tantes, parrains et marraines, filleuls, beaux-frères et belles-sœurs et ses amis, des familles, des parents, amis et alliés. Les obsèques de Madame Renard Georges, surnommée Chounette, ancienne assistante sociale, décédée à l'âge de 87 ans, seront célébrées le jeudi 11 juin à 9h en la salle omniculte de La Joyaux. La crémation se fera à l'espace funéraire de La Joyaux à l'issue de la cérémonie. Cet avis est diffusé à part de sa fille Dominique, ses neveux et nièces et filleuls, des familles Renard, Pamphile, des parents amis et alliés. Une présentation se fera jeudi à 8h30 à l'espace funéraire de La Joyaux avant la cérémonie. Il n'y aura ni fleurs ni couronne. Les obsèques de Madame Veuve, Barry Lérène, Félicia, Néfabet, décédée à l'âge de 96 ans, seront célébrées le jeudi 11 juin à 9h30 en l'église paroissiale de Casse-Pilote. Le cortège sera à la place Gaston Monerville. L'inhumation se fera au cimetière de Casse-Pilote. Cet avis est diffusé à part de ses enfants Laure Joseph Baril, Mariette Baril, Marius Fabet, Renette Fabet épouse Léria, Karine Fabet épouse Petit Jean, ses petits-enfants et arrière-petits-enfants de Robert Marie-Louise, des familles Baril, Armet, Fabet, Régis, des parents amis et alliés. Les obsèques de Monsieur Célorin, Ignace, Germain, Guy, décédé à l'âge de 89 ans, seront célébrés le jeudi 11 juin à 10h à la salle omniculte de La Joyaux. Le cortège sera sur le parvis de la salle. La crémation se fera à l'espace funéraire de La Joyaux. Cet avis est diffusé à part de son épouse Gisèle Célorin, née Sinamal. Ses enfants Jean-Claude et son épouse Marly, Daniel et son épouse Béatrice, Nicolas et son épouse Audrey, ses petits-enfants et arrière-petits-enfants, ses frères et sœurs, ses neveux et nièces, cousins et cousines, les familles Célorin, de Persin, Berthol, Sinamal, des parents amis et alliés, n'y aura ni fleurs, ni couronnes, ni condoléances. Une présentation aura lieu jeudi à 9h30 au funérarium de La Joyaux. Les obsèques de Monsieur Valentin Jean-Philippe Boniface, surnommé Philou, et Juan Felipe, cadre chargé de mission au CESA d'Assise, décédé à l'âge de 64 ans, seront célébrés le jeudi 11 juin à 14h30 en l'église paroissiale de Saint-Christophe. Le cortège se réunit à ce parvis de l'église, l'inhumation se fera sous matière de travaux. Cet avis est fait à part de sa conjointe Madame Dico Marie-Élisabeth, sa fille Théa Valentin, son frère Pierre Valentin, ses sœurs Véronique épouse Sainte Agathe, Frédéric veuve Merlini, sa belle-mère Madame Dico Émilienne, ses tantes et oncles, ses neveux et nièces cousins et cousines, ses beaux-frères et belles-sœurs des familles Valentin, Pivert, Dico, Merlini, Mérine Sainte-Croix, des parents amis et alliés. Les obsèques de Madame Misa Aurélie Antonine Névalson, surnommée Eugène, décédée à l'âge de 92 ans, seront célébrées le jeudi 11 juin à 15h à l'église paroissiale Saint-Paul du Mordizès. Le cortège se réunira sur le parvis de l'église. L'inhumation se fera au cimetière du bourg de Sainte-Marie. Cet avis est diffusé à la part de ses enfants Valson Juliette, Misa Julie, Joseph et sa compagne, Christian et son épouse, Jean-Michel, Serge et son épouse, Jean-Marc et Denis. Ses petits arrières, petits-enfants, ses neveux et nièces, cousins et cousines, des familles Misa, Valson, Germaine et Dalma, Sorante, Bazabas, des parents amis et alliés. Les obsèques de Monsieur Ursulé Henri, décédé à l'âge de 86 ans, seront célébrés le jeudi 11 juin à 15h30 en l'église paroissiale Saint-Michel du François. Le cortège se réunira sur le parvis de l'église. L'inhumation se fera sous matière du François. Cet avis est diffusé à part de ses enfants Mylène et Jimmy, sa petite fille, ses sœurs Marie-André et Thérèse, ses frères Laurent, Charles, Joseph et Jean, ses neveux et nièces, cousins et cousines, des familles Ursulé, Bacoul, Destin, Raffin, Salinière, des parents amis et alliés. Les condoléances se feront sur le parvis de l'église avant la cérémonie. Les obsèques de Monsieur Vaubien Yves Maurice, au retraité, décédé à Longjumeau, dans l'Essonne à l'âge de 69 ans, seront célébrés le jeudi 11 juin à 15h au crématorium de Tremblay, chemin des Plâtrières, 93 290 dans l'Hexagone. La crémation se fera à 16h30. Cet avis est diffusé à part de ses enfants Jérémy et Jessica, ses frères et sœurs Paul-Henri, Florise, Marie-Gérard, Suzelle, Patrick et Tony Vaubien, leur époux et épouse, les familles Vaubien, Mélois, Chémio, Condoris et Namilos. Une messe sera célébrée une date ultérieure en sa mémoire. Les obsèques de Madame Auriol, veuve Bressler, Marie, Lucie, sur

0: nommé Cécile, ancien agent hospitalier du laboratoire groupe hospitalier Necker Paris, ancienne agent cuisinière externe à Saint-Joseph de Cluny-Fort-de-France, seront célébrés le jeudi 11 juin à 16h en l'église paroissiale du Morne-Vert. Le cortège se réunira près de la mairie du Morne-Vert. L'inhumation se fera au cimetière du Carbet. Cet avis est fait à part de son fils Auriol Philippe et son épouse Monique Bessarion. Sa sœur Rolande Auriol, veuve Luce André. Ses frères Germain Auriol, veuve Roata André. François Auriol, veuve Duraguin Yvette. Gérard Auriol et son épouse Urana Cetout. Ses petits arrière-petits-enfants, ses belles-sœurs, ses enquêtantes, ses neveux aînés, ses cousins-cousines et ses filleuls, ses voisins et voisines du Morne au Bœuf, de Magali et Rolande, des familles Bressler-Auriol, Blacodon, suivant la Cordelle, Blanc, Plagie, des parents amis et alliés. Les condoléances se feront sur parvis de l'église. Un cortège se réunira à côté de la stèle, en face du cimetière du Carbet. Les obsèques de Madame Léricher Annick Augustine Nekabaz, décédée le 6 juin 2026 à l'âge de 61 ans, seront célébrées le jeudi 11 juin à 10h, au culte évangélique de Cagnes-sur-Mer dans l'Hexagone, suivi de l'inhumation à 11h15 au cimetière du Pas de l'Aï, quartier Les Rouguets, du Romanil à Roquefort-les-Pins. Cet avis est fait à part de son époux Pascal Léricher, son fils Kevin Cabaz, ses petits-enfants, son père Montagnac Gaston, ses frères et sœurs Liliane, Betty, Tony, Jackie, Véronique, Olivier Tanda, Daniela Serin et Gabi Montagnac, leur époux et épouse, conjoint et conjointe. Ses neveux et nièces, ses cousins et cousines, oncles et tantes, de Hector Cabaz et son épouse, ses beaux-parents, sa belle-mère, ses beaux-frères et belles-sœurs, ses amis et ses proches, les familles Léricher, Tanda, Cabaz, Serin, Montagnac. Les obsèques de Madame Pierre-Louis Linotte, surnommée Mamie, membre de l'association Le Monde dont on rêve, membre de l'association Le Lionnage, Montgrove, Matinique, décédée à l'âge de 92 ans, seront célébrées le jeudi 11 juin à 15h30 en l'église paroissiale du Vauclin. Et l'inhumation se fera au cimetière du Vauclin. Cet avis est fait à part de sa fille Marilyn Hardin, de Madame Annick Pierre-Louis, ses neveux et nièces, ses cousins et cousines, son beau-frère et ses filleuls, des familles Godard, Pierre-Louis, Goujon, Selma Drani, Nomel, des parents amis et alliés. Les condoléances se feront sur registre. Les obsèques de Monsieur Louis-Joseph Étienne, ancien chariste, maçon à la retraite, décédé à l'âge de 84 ans, seront célébrées le jeudi 11 juin à 15h au temple adventiste Rocher Jacob. Le cortège se réunit à ce parvis du temple. L'inhumation se fera au cimetière de Rivière-Pilote. Cet avis est fait à part de son épouse Rosemary Néguillois, ses enfants Béatrice et son époux Jean-Claude Fulin, Johnny, Ismaël et son épouse Karine Joachin, Manuel, ses petits-enfants et son arrière-petit-fils, sa sœur Varsovie Josiane, ses frères Varsovie José, Jean-Claude et sa compagne Josiane Marie-Rose, ses neveux et nièces, cousins, cousines et filleuls, des familles Louis-Joseph, Louison, Varsovie, Guillois, Duranti, des parents amis et alliés. Les obsèques de Madame Appa Monique Nélouiset, décédée à l'âge de 69 ans, seront célébrées le vendredi 12 juin à 10h au funérarium de La Joyau. La crémation se fera au crématorium de La Joyau. Cet avis est fait à part de son époux Appa Roger, ses enfants Lucas Labranche, Livia Appa, ses sœurs Georgette, Françoise, Edwige, Ghislaine, Lynn, Louisiane, Francine, Marie-Jeanne, ses frères Maurice, Yvon et Anatole, ses petits-enfants, ses neveux et nièces, cousins et cousines, oncles et tantes, parrains, marraines, filleuls, beaux-frères et belles-sœurs, sa sœur de cœur Marlène Fardin, des familles Appa, Labranche, Louiset, Gameau, des parents amis et alliés. Une présentation de la défunte se fera à 9h30 vendredi à l'espace funéraire de La Joyau. Les obsèques de Monsieur Paumier Michel, ancien directeur de centre de formation, ancien président de la Ligue de basket, ancien président de Golden Star Basketball, décédé à l'âge de 81 ans, seront célébrés le vendredi 12 juin à 11h au funérarium de La Joyau. Cet avis est fait à part de sa conjointe Yolaine Poula, ses enfants Karine et sa mère Laurence Paumier, Nadine, Joël et leur conjoint et conjointe, son frère Pierre, Cléotraste, sa sœur Fleur Zabette, sa maman et ses filles, ses petits-enfants, sa belle-fille Michelle, Hélène, surnommée Ashanti, et ses enfants, des familles Paumier, Cléostrate, Mangatal, des parents amis et alliés, n'y aura ni fleurs ni couronne. Une veille aura lieu jeudi à l'espace Les Filaois, baie des Tourelles à Fort-de-France de 17h à 21h. Les obsèques de Madame Marron Jeanne Simone, décédée à l'âge de 77 ans, seront célébrées le vendredi 12 juin à 15h à l'église paroissiale du Lamentin. Le cortège se réunit sur parvis de l'église. L'inhumation se fera sur le cimetière du Lamentin. Cet avis est fait à part de ses enfants Véronique, Françoise, Béatrice, Johannes, Elisabeth, Catherine et Julien Marron et leurs conjoints. Ses petits arrière-petits-enfants, sa sœur Marron Gisèle, ses frères Rigobert et Victor Marron, ses neveux et nièces, cousins et cousines et ses filleuls, des familles Marron, Johannes, Elisabeth, Sératan, Lothaire, Pincourt, des parents amis et alliés. Un recueil m'aura lieu vendredi à l'espace funéraire de La Joyau à 10h30. Les obsèques de Madame Veuve Jean-François Sidonie, née Sainte-Croix, scout et née de Fort-de-France et du Robert, décédée à l'âge de 95 ans, seront célébrées le vendredi 12 juin à 15h à l'église paroissiale du Robert. Le cortège se réunira à angle des rues Isambert et Père-Labat. La crémation aura lieu à l'espace funéraire de La Joyau. Cet avis est fait à part de ses enfants Marie-Josée, Florent et son épouse, Émeraude, Monique, Tramoni, Gisèle et son époux Georges Palmis, Thierry et sa conjointe Clarisse, Nadiège et son époux André Elben, ses petits arrière-petits-enfants, ses neveux et nièces, cousins, cousines et filleuls, de madame veuve Julienne Sainte-Croix, des familles juminaires, Sainte-Croix, des parents amis et alliés. Il n'y aura ni fleurs, ni couronnes. Une vie aura lieu jeudi au profiné pour Sainte-Croix domaine Saint-Charles, mansarde de Catalogne, route de Bois-Neuf, au Robert, de 17h à 21h. Espérance FM adresse ses sincères condoléances à toutes ces familles endeuillées.
1: Nous ne voulons pas, frère, que vous soyez dans l'ignorance au sujet de ceux qui sont décédés, afin que vous ne vous affligiez pas comme les autres qui n'ont point d'espérance. Car si nous croyons que Jésus est mort et qu'il est ressuscité, croyons aussi que Dieu ramènera par Jésus et avec lui ceux qui sont décédés.
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1: C'est Espérance FM. Il est 7h. Bonne matinée. 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

0: Bonjour à tous. C'est une victoire pour les avocats antillais et guyanais fortement mobilisés contre la mesure. Gérald Darmanin a annoncé retirer le plaidé coupable criminel de sa réforme de la justice. La procédure prévoyait qu'en échange d'une reconnaissance des faits par l'accusé, il lui soit proposé une peine maximale inférieure d'un tiers à celle normalement encourue. Les députés avaient rejeté ce projet de loi en commission. L'affaire Liana trouve écho en Martinique. Cette collégienne de 11 ans a été retrouvée morte la semaine dernière dans le Gers. Le principal suspect faisait l'objet de plusieurs plaintes, notamment pour viol sur mineur. Dans le sillage de ce fait divers qui a provoqué l'émotion, le parquet de Fort-de-France a dressé un état des lieux de la situation en Martinique. En 2025, plus de 130 procédures pour viol et agression sexuelle sur mineur ont été enregistrées et tous les dossiers auraient déjà été traités. Toujours en Martinique, les autorités sanitaires alertent sur une hausse des IST, les infections sexuellement transmissibles. Les principales touchées seraient des jeunes hétérosexuels âgés de 15 à 25 ans. Les centres gratuits d'information, de dépistage et de diagnostic de Martinique ont noté des taux de diagnostic supérieurs aux chiffres de France hexagonale. En 2024, il a rapporté 686 cas de chlamydia et 352 de gonocoque. 5 ans de prison ferme, c'est la peine écopée hier par un jeune Guadeloupéen. Il a été reconnu coupable de violente agression à l'arme blanche sur un homme de 80 ans le 5 avril dernier à Basse-Terre. La victime avait été grièvement blessée. La France va créer ou étendre 9 réserves biologiques forestières sur son territoire, dont la plus importante est située en Guyane. L'objectif, c'est de parvenir à 250 000 hectares supplémentaires de forêts protégées d'ici à 2030, dont 180 000 en Guyane. Et puis le classement des plus belles plages de France au nord, la Guadeloupe, une liste établie par Olidu à partir des avis de Google Maps. Grande Anse décroche la 5e position, tandis que la plage de la Perle se classe 8e. Bonne journée à tous, à notre écoute.
1: Bonjour à tous, Patrick Bruel mis en examen et placé sous contrôle judiciaire. Une victoire pour les associations féministes qui affirment que personne n'est au-dessus des lois. C'est l'événement du jour, le coup d'envoi de la Coupe du Monde de foot. Il faudra attendre mardi pour voir les Bleus qui font partie des favoris. Des Bleus qui devront aussi s'adapter à de nouvelles règles pour cette édition. La FIFA veut notamment augmenter le temps de jeu effectif, vous le verrez. Mais d'abord, on a appris en fin de matinée la mort de Charlie Dalin. Le skipper de 42 ans avait remporté le Vendée Globe 2024-2025. Il est mort des suites d'une longue maladie, indique sa famille à l'AFP. En octobre dernier, il avait révélé dans un livre être atteint d'un cancer gastro-intestinal. Il avait aussi indiqué avoir remporté le Vendée Globe sous immunothérapie. Après une audition de plus de 3 heures devant 4 juges d'instruction hier, Patrick Bruel a finalement été mis en examen pour viol, tentative de viol, agression sexuelle et harcèlement sexuel. Il a été placé sous contrôle judiciaire. Le parquet de Nanterre avait requis une mise en examen et une détention provisoire pour 9 faits de viol et de violence sexuelle sur des femmes entre 2010 et 2019. Certaines plaintes classées sans suite ont aussi motivé le réquisitoire du parquet. Une victoire pour le collectif Oser le féminisme. Personne n'est au-dessus des lois, selon Céline Pic, la porte-parole.
2: Personnalité ou pas personnalité, bien sûr, on avait été extrêmement choqués quand le président Emmanuel Macron avait dit que Depardieu était le monstre du cinéma et que, de fait, il s'indignait des poursuites qui étaient émises contre lui. Et je dirais même, a fortiori, encore plus quand il s'agit d'une personnalité. Pourquoi ? Parce qu'on sait que une des raisons de l'impunité des violeurs, c'est justement cette position de pouvoir pour imposer le silence, garantir son impunité du fait de sa position de célébrité et de pouvoir que ce statut lui confère.
1: Patrick Bruel a toujours nié les faits reprochés. Il assure avoir toujours accepté un non. Ce matin, l'avocate de plusieurs victimes assure sur BFM TV que de nouvelles plaintes vont être déposées. Une cérémonie dans la plus stricte intimité pour Liana. Les obsèques de l'adolescente de 11 ans se dérouleront demain après-midi à Fleurance, dans le Gers. Le corps de Liana a été retrouvé le 4 juin dernier. À l'international, nouvelle nuit de tension au Moyen-Orient. Washington a mené plusieurs frappes dites défensives en Iran. Téhéran, de son côté, a frappé plusieurs bases américaines de la région et estime que le cessez-le-feu est pratiquement dénué de sens. Retour en France, quel remède pour les déserts médicaux ? La proposition de loi visant à lutter contre ce phénomène, adoptée par l'Assemblée nationale le début mai, arrive aujourd'hui au Sénat. Le texte porté par plus de 250 députés pourrait être réécrit en profondeur. Il prévoit pour l'instant notamment que tout médecin voulant s'installer devra solliciter le feu vert de l'Agence régionale de santé. Coup d'envoi de la Coupe du Monde de football ce soir. L'équipe de France rentre en scène mardi prochain face au Sénégal. De son côté, la Norvège et l'Irak sont aussi dans leur groupe. Une poule relevée mais accessible pour les Bleus qui devraient aller loin dans la compétition, selon Patrick Guillot, consultant beIN Sport, diffuseur de l'intégralité des matchs de la Coupe du Monde.
3: Le statut de favori numéro 1 appartient à l'équipe de France. C'est incontestable. Cette équipe, elle est crainte parce que le secteur offensif est tout simplement phénoménal, avec Olise qui est capable d'éliminer à n'importe quel moment n'importe quel adversaire direct, créer des situations, créer des déséquilibres et d'être percutant, d'être performant. Bien sûr, il y a le Pichichi Mbappé. Bien sûr, il y a le Ballon d'Or avec Ousmane Dembélé. Bien sûr qu'il y a Cherki. L'interrogation, c'est le comportement à la perte, l'acceptation du déséquilibre, la volonté de jouer des 1 contre 1 défensivement. Et puis, au niveau des latéraux, on n'est pas complètement rassuré au moment où on débute la compétition.
1: S'ils veulent aller au bout, les Bleus devront remporter un match supplémentaire par rapport aux éditions précédentes avec la mise en place de 16e de finale. Des matchs au cours desquels il devrait y avoir moins de temps mort. C'est en tout cas l'objectif fixé par la FIFA pour la Coupe du Monde de football. De nouvelles règles vont être appliquées dans une édition déjà marquée par le passage à 48 équipes et de nombreuses phases de jeu seront impactées, Florian Salva.
4: Oui, à commencer par les remises en jeu. Les joueurs auront désormais 5 secondes pour jouer une touche ou un 6 mètres. Si ce temps est dépassé, le ballon sera rendu à l'adversaire. Ce sera même un corner offert si un 6 mètres s'éternise. Même idée lors d'un remplacement, les joueurs devront quitter le terrain en moins de 10 secondes. Si ce n'est pas le cas, l'arbitre pourra décider de retarder l'entrée du remplaçant, laissant ainsi ses coéquipiers en infériorité numérique. Objectif, accélérer le rythme et offrir plus de spectacles. Dans les plus grands championnats, le temps de jeu effectif atteint à peine les 55 minutes et c'est trop peu, selon la FIFA.
1: À noter également parmi les nouvelles règles, l'assistance vidéo qui prendra également une place plus importante dans les décisions arbitrales. Des ajustements mis en place dès le match d'ouverture de la compétition. Mexique, Afrique du Sud, c'est ce soir à 21h. Mais la fête, elle commence dès 19h20 à Mexico avec la traditionnelle cérémonie d'ouverture. Voilà pour les infos. Très bon après-midi à tous.

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4: C'est déjà l'heure pour nous de retrouver Frédéric. On va le saluer. Bonjour Frédéric.
5: Bonjour Michel. Bonjour à tous les auditeurs d'Espérance FM.
4: Comment ça va aujourd'hui?
5: Ben écoute, ça va. Ça va mieux.
4: Ça va bien.
5: Par la grâce de Dieu.
4: Absolument.
5: Et ben écoute, comme on dit en anglais, c'est the show must go on.
4: Mm-hmm.
5: Donc il faut continuer.
4: Oui, il faut continuer.
5: Si c'est difficile.
4: La vie est difficile,
5: si
4: mais
5: c'est dur.
4: Il faut y aller.
5: Même s'il y a de la tristesse, il y a de la douleur, mais il faut continuer.
4: Il faut
5: qu'on continue. Il faut qu'on avance.
4: Absolument.
5: Voilà. Donc voilà, ça va,
4: ça va
5: mieux. Merci Michel.
4: Ça va mieux, superbe.
5: Voilà. Bon.
4: Alors Frédéric, bien, nous sommes aujourd'hui le 11 juin. Y a-t-il l'éphéméride pour aujourd'hui?
5: Pas d'éphéméride ce jour, Michel.
4: Très bien. Alors j'ai trouvé une petite citation de Maya Angelou qui dit ceci: essayez d'être un arc-en-ciel dans le nuage de quelqu'un.
5: Ah.
4: Pas mal.
5: C'est pas mal. Mmh. C'est très, très imagé. Mmh. Bon, en ce moment, c'est très nuageux là.
4: J'ai
5: moi, essayer d'être l'arc-en-ciel dans le nuage de quelqu'un.
4: De quelqu'un.
5: Bon, ouais, c'est pas mal.
4: Ouais.
5: Donc, toujours, tu sais, le but, l'objectif de toujours apporter aux autres, d'améliorer la vie des autres, d'être une lumière, d'être voilà. Enfin bref.
4: Ah oui, tout à fait, ouais.
5: C'est
4: ce que Jésus
5: tous les éléments, voilà, tout ce qu'on peut apporter de bon et de beau aussi aux autres par la grâce de Dieu, bien entendu.
4: Absolument.
5: Par la grâce de Dieu, et tu prends l'exemple suprême, c'est Jésus qui ne cessait d'illuminer la vie des autres, et c'est ce que nous sommes appelés à faire. Alors nous reconnaissons, Michel, que c'est toujours plus facile à dire qu'à faire.
4: Absolument.
5: Ce n'est pas toujours évident, mais nous le redisons, c'est par la grâce de Dieu que nous pouvons y arriver.
4: Absolument.
5: Merci Michel. Tu as dit Maya quoi? Angelou?
4: Maya Angelou.
5: Angelou?
4: Oui.
5: Ouais, c'est un nom j'ai déjà entendu le nom, mais je ne connais pas plus.
4: Ouais, très bien.
5: Merci Michel. Michel, je regardais le calendrier en comptant aujourd'hui, il nous reste 12 émissions.
4: Seulement
5: 12 émissions.
4: Ah, wow.
5: Alors, chers auditeurs, nous n'allons pas nous arrêter le 30, parce que bon, la grille s'arrête le 30 juin.
4: Oui,
5: d'accord.
4: Ouais.
5: Et pour le Point Santé, en tout cas, nous allons nous arrêter le 26.
4: Le 26.
5: Le vendredi 26 juin.
4: Mmh.
5: Nous ne pourrons pas aller jusqu'au 30.
4: Ouais.
5: Et ça fait 12 émissions en comptant celle d'aujourd'hui.
4: Oui. Mais tu vas voir que ça ira vite.
5: C'est clair, c'est clair. Alors, un petit résumé s'impose. Parce que nous avons vu tellement de choses. Et merci, tu sais, quand tu as passé tout à l'heure la petite réclame du Point Santé,
4: on est en train
5: de parler,
4: ouais,
5: j'explique qu'on va parler du cerveau, etc.
4: Absolument.
5: Donc, je rappelle que notre saison avait pour titre, et ça va continuer l'année prochaine si Dieu veut, ces aliments qui nous mènent par le bout du nez, le cas des aliments ultra transformés. Et le but, voilà, on s'est dit, en ce moment, il y a une recrudescence des travaux qui concernent le cerveau. Le cerveau vraiment est au centre de l'actualité de santé depuis quelque temps.
4: Tout à fait.
5: Et les neurosciences sont très en vogue et il s'agissait de comprendre un petit peu ce qui peut affecter le fonctionnement de notre cerveau.
4: Mm-hmm.
5: Et nous avons choisi de parler des aliments parce que il y a tout plein d'autres choses dont nous parlerons par la suite.
4: Mm-hmm.
5: Mais nous avons choisi de parler des aliments ultra transformés. Et nous avons commencé, Michel, avec ce procès Oh non.
4: Ah, oui, de Dan White.
5: Exceptionnel de Dan White, ouais, ouais. Exactement, qu'on a appelé aussi le procès des Twinkies, pour comprendre comment des aliments pouvaient influencer le fonctionnement du cerveau et amener un être humain à commettre l'irréparable. Ouais, d'accord. Ensuite, nous nous sommes posé la question, parce que avant de parler, pour pouvoir parler des aliments, comprendre ce qu'est un aliment ultra transformé, parce que c'est, tu vois, dans le cas de Dan White, son avocat a réussi à démontrer que la consommation des Twinkies avait modifié la chimie du cerveau de Dan White et l'amenait à commettre cet acte. Donc, pour bien comprendre ce qu'est un aliment ultra transformé, parce qu'il y en a des masses aujourd'hui,
4: il faut
5: comprendre ce qu'est d'abord un aliment. Et nous nous sommes posé la question, c'est quoi les aliments, d'où viennent-ils et à quoi ils servent? Alors, nous avons commencé par définir ce qu'est un aliment. Et nous l'avons dit, c'est toute substance capable ou susceptible de fournir aux êtres vivants les éléments nécessaires à leur croissance ou à leur conservation. Ça c'est le Centre National de Ressources Textuelles et Lexicales. Mais le Robert, prenons le Robert, le dictionnaire le Robert. Le Robert nous dit qu'un aliment, c'est une substance susceptible d'être digérée, de servir à la nutrition d'un être vivant. Alors le problème, c'est que il nous dit que c'est une substance susceptible d'être digérée, mais le problème, ça veut dire quoi digérer? Quand on cherche digestion, la digestion correspond à l'ensemble des transformations mécaniques et chimiques nécessaires pour que les aliments ingérés soient transformés en petites molécules qualifiées de nutriments, seules capables de traverser la paroi intestinale et de passer dans le sang qui les distribue à l'ensemble des cellules de l'organisme.
4: C'est quand même
5: un truc incroyable. Et là, nous revenons, Michel. C'est pas possible de faire autrement. D'accord? Les chers auditeurs, vous êtes habitués à ça et nous, vous êtes formatés à ça. Ce qu'on vient de dire là, cette définition de la digestion, mais correspond à une usine exceptionnelle que Dieu a placée dans le corps de l'être humain.
4: Ah oui.
5: Parce que le troisième jour de la création, Dieu, nous l'avons dit la dernière fois, Dieu appela, il dit que le sec paraisse, d'accord? Et il appela l'amas des eaux mer, et il appela le sec terre.
4: Absolument.
5: Ensuite, qu'est-ce qui s'est passé? Dieu a rempli, a enjolivé la terre de plantes, d'herbes, d'herbes qui portent de la semence, d'accord, parce qu'il y a l'herbe verte qui allait nourrir les animaux, d'accord. Il y a aussi des plantes, toutes sortes de plantes.
4: Absolument.
5: On parle aujourd'hui d'aromathérapie, d'accord, les huiles essentielles, etc.
4: Ça, ça
5: il y a tout ce qu'il faut dans la nature. Dieu a tout mis pour nous. Et n'oublions pas une chose, chers amis, c'est que nous sortons de la terre.
4: Oui, nous avons été tirés de la terre.
5: Nous avons été tirés de la terre. Ça veut dire que Dieu a mis dans la terre tout ce qui est nécessaire pour l'être humain. Nous venons de cette terre. Donc, il y a tout ce qu'il faut dans cette terre. Et tout ce qui pousse, contribue à notre nutrition, à notre santé, à notre bien-être. Donc, il fait pousser des arbres, des plantes, des herbes qui portent de la semence. Et qu'est-ce qu'il fait? Qu'est-ce qu'il dit le sixième jour? Ce sera votre nourriture. Les herbes qui portent de la semence, les plantes, les arbres fruitiers, etc. Tout ça, ce sera votre nourriture. Mais auparavant, Michel, qu'est-ce que Dieu a fait? Genèse 2, verset 7 nous dit que l'Éternel Dieu forma l'homme de la poussière de la terre, qu'il souffla dans ses narines un souffle de vie et que l'homme devint une âme vivante. Donc, il a créé dans le corps de l'être humain une usine qui s'appelle le système digestif, qui commence par la bouche, qui se termine par l'anus, d'accord? Et quel est le rôle de ce système digestif? Eh bien, c'est de transformer mécaniquement et chimiquement, d'accord, ces aliments pour qu'ils soient cassés en toutes petites molécules qu'on appelle des nutriments Et que deviennent ces nutriments? Et là encore, Dieu a prévu la physiologie du fonctionnement de notre corps. Ces nutriments, qu'est-ce qui va se passer? Ce sont les seuls qui sont capables de traverser la paroi intestinale, donc le petit intestin qui fait près de 7 mètres de long. Il faut traverser ça. Tu te rappelles les soupes tripes?
4: Oui,
5: les
4: tripes. Oui,
5: toi?
4: Oui, je me souviens.
5: Moi, je mange plus ça, mais je mangeais ça. Tu vois, quand tu regardes les tripes, tu as plusieurs sortes de la paroi. Plusieurs types de paroi.
4: Ouais.
5: Tu as avec des filaments. Il y en a qui ont des trous dedans.
4: Des carrés.
5: Des caries, etc. Tu vois, chaque partie de l'intestin, celui qui a les filaments, par exemple, va récupérer les vitamines.
4: Oui.
5: L'autre avec les trous ou les carrés va récupérer le glucose.
4: Oui.
5: Etc., etc. Et ça va passer la paroi.
4: Chacun a son rôle.
5: Chaque partie de la paroi
4: a son rôle
5: pour que les nutriments puissent passer.
4: Ouais.
5: Et que deviennent ces nutriments? Ils vont où? Eh bien, ils vont passer dans le sang.
4: Mm-hmm.
5: Le sang va les amener au foie.
4: Oui.
5: Que va faire le foie? Le foie va tout nettoyer. Parce que tu sais quoi?
4: Mm-hmm.
5: Bien que ça soit à l'intérieur du corps, le système digestif est considéré comme le milieu extérieur.
4: Ah oui?
5: Oui.
4: Oui.
5: C'est le milieu extérieur. Et puis, il y a des microbes, il y a plein de trucs.
4: Ça
5: a déjà passé l'épreuve de l'estomac, d'accord, avec l'acidité, l'acide chlorhydrique. Mm-hmm. Mais il y a encore quelques résistants qu'il faut nettoyer. Mm-hmm. Eh bien, quand ça va passer la paroi de l'intestin, ça ira dans le sang. Le sang achemine tout ça au foie. Mm-hmm. Le foie nettoie tout ça. Et ensuite, ça repart dans le sang. Et que va faire le sang? Le sang va distribuer ses nutriments à l'ensemble des

0: l'organisme.
1: Incroyable ça.
0: Non mais c'est, donc, mais c'est faramineux.
2: Mais tu sais, quand tu manges, quand tu manges un repas, tu
0: n'as pas... Ça. Non, on ne pense pas,
2: pas du tout.
0: On ne pense pas à ça.
2: C'est extraordinaire ce qui se passe à l'intérieur.
0: Exactement. Et ça me rappelle, tu sais, quand Jésus a dit aux disciples, ce que vous mangez, ça va dans les lieux secrets.
2: Oui, les lieux secrets,
0: Tu vois, Jésus parle à cette époque pour qu'ils comprennent.
2: Oui.
0: Mais on ne connaît pas la digestion comme aujourd'hui.
2: Ah, non.
0: Donc Jésus ne pouvait pas s'étendre sur le sujet. Mais il le connaît parfaitement, c'est lui qui l'a crié. Mais il parle d'un lieu secret.
2: Absolument.
0: Tu comprends? Mais aujourd'hui, avec la connaissance, parce que là encore dans la Bible, tout est dit dans la Bible. Et il y a un ange qui avait dit à Daniel, à la fin des temps, la connaissance augmentera. Et nous sommes dans cette connaissance qui a augmenté. Nous comprenons le fonctionnement du corps humain. Et c'est la raison pour laquelle il nous faut nous pencher justement sur le fonctionnement de ce corps pour que nous puissions adapter ou adopter les meilleurs comportements possibles sur le plan de la santé et particulièrement, singulièrement, sur le plan de la nutrition. Alors, Michel, maintenant que nous avons vu c'est quoi un aliment, l'aliment, en fait, contient des nutriments. Et pour récupérer les nutriments, il faut casser ça mécaniquement et chimiquement. Les dents, les ceci, etc. Nous avons déjà parlé de ça. Il nous faut, pour comprendre c'est quoi un aliment ultra transformé par rapport à un aliment, nous avons commencé à parler des nutriments. D'accord. Il est important de bien comprendre ça. Et vous allez voir, chers auditeurs, que les choses vont s'imbriquer au fur et à mesure. Et nous avons commencé à parler du premier nutriment, le plus important, celui sans lequel on ne peut pas vivre. Alors, on ne parle pas de l'oxygène.
2: Non,
0: l'oxygène, c'est autre chose.
2: C'est ça,
0: Mais on a commencé à parler de l'eau.
2: Ah oui, l'eau, c'est important.
0: L'eau, Michel. On peut rester un bon moment sans manger. Mais on ne peut pas rester très longtemps sans eau. Ça n'est pas possible. Nous sommes formés, nous sommes faits de 70% d'eau. Et c'est extraordinaire parce que c'est exactement le même rapport par rapport à la planète. L'eau occupe 71% de l'espace sur la Terre.
2: L'eau est essentielle.
0: C'est incroyable.
2: C'est essentiel.
0: C'est incroyable. La planète bleue.
2: Oui,
0: on l'appelle la planète bleue. On voit toute cette eau. Elle représente 71%. L'eau représente également 70% de notre physiologie, de notre composition. Alors, à quoi ça sert l'eau? L'eau, nous l'avons dit, favorise le maintien du volume du sang. Favorise le maintien du niveau de la salive, régule la température, permet l'élimination des déchets par l'urine, favorise la beauté de la peau également, d'accord? C'est l'organe le plus important du corps humain, qui peut aller jusqu'à 5 kilos chez un adulte, donc c'est important. Et puis, l'eau facilite aussi le passage des sels dans l'intestin et prévient la constipation.
2: D'accord. Ça c'est essentiel.
0: Et puis nous avons vu qu'il était important aussi de boire de l'eau à jeun le matin. L'eau à jeun le matin, c'est important. Ça permet de nettoyer après la nuit, etc. Ça permet de nettoyer, ça permet d'enclencher le système digestif. Voilà, ça a plein de fonctions. Et quelle quantité d'eau nous faut-il boire par jour? Nous l'avions dit, c'est entre 1 litre et 1 litre 5 d'eau par jour. D'accord. Même 1 litre 5 à 2 litres. En ce moment, il fait chaud.
2: Oui, donc il faut
0: très chaud en ce moment. Donc on peut monter franchement sans problème à 2 litres par jour.
2: 2 par jour,
0: C'est super important. Et je rappelle ces recommandations au niveau de la nutrition, c'est 30 millilitres par kilo de poids. Normalement, la quantité d'eau qu'on a besoin, c'est 30 millilitres par kilo de poids, ce que nous ne buvons pas. Nous nous sommes arrêtés la dernière fois sur, s'il est important de boire de l'eau, il ne faut pas en boire trop. Parce que trop d'eau, ça pose des problèmes. Et nous avions commencé à parler de l'hyponatrémie. C'est la chute de la concentration du sodium, donc du sel, dans le sang. Nous nous étions arrêtés là, la dernière fois, chers auditeurs. C'est important de faire tout ce rappel. Et demain matin, si Dieu veut, nous reprenons sur l'hyponatrémie. Et nous allons clore ce sujet sur l'eau pendant les quelques jours qui nous restent. À partir de la saison prochaine, nous continuons à parler de tous les autres nutriments. Les vitamines, les minéraux, les lipides, les graisses, les protéines, les sucres, etc. Il y a encore beaucoup de choses à voir.
2: Très bien. Frédéric, on te remercie. On te souhaite de passer une excellente journée. On se retrouve donc demain. Dieu vous

0: Non, pour la suite.
1: Merci Michel, à toi aussi. Une excellente journée. Merci à tous nos auditeurs, une excellente journée de jeudi. Et le rendez-vous, c'est demain matin, si tu veux, à 7h15 précise. Et d'ici là, chers amis, sentez-vous bien.
0: Merci Frédéric, à très bientôt.
1: À bientôt, bye bye.
0: Bye bye.
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0: Bienvenue sur Espérance FM, il est 7h33 déjà, hein, et nous souhaitons une belle journée avec nous ce matin. Voici la musique qui revient bien entendu avec un message vocal dans ses mains et c'est pour vous.

Mesdames et messieurs, bonjour à la une du quotidien France Antilles ce matin. Justice, 18 et 20 ans de prison pour tentative de meurtre. Deux hommes étaient jugés par la cour d'assises pour tentative de meurtre sur un homme âgé de 27 ans à Saint-Pierre en 2021. La victime avait reçu 7 balles dans le corps. Autre information, football, le mondial débute aujourd'hui. La Coupe du monde de football débute ce jeudi avec un match d'ouverture Mexique-Afrique du Sud à 15h. Un remake du duel qui avait lancé le mondial sud-africain en 2010. La succession de l'Argentine est ouverte, un événement que les amateurs de ballon rond pourront suivre durant un peu plus d'un mois, du 11 juin au 19 juillet, avec au programme 108 matchs. Cette édition est maintenant terminée. Je vous remercie de l'avoir suivi. Prochain rendez-vous demain, Dieu voulant, à partir de 7h40.

0: journée à tous.
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0: Si vous venez de nous rejoindre, restez là, pas Brenet, je vous propose un souvenir avec Amy Grant, Everywhere I Go, et c'est pour vous.

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1: Michel pour la météo. Michel, on vous écoute.
2: Voici les prévisions de Météo France pour ce jeudi 11 juin 2026. Les averses de la nuit s'attardent en début de matinée, puis laissent place à un temps plus sec avec la persistance de poussière de sable et un voile de nuages d'altitude. Pour le vent de secteur est, il souffle entre 20 et 25 km/h dans les terres, voire jusqu'à 30 km/h sur la façade atlantique. La mer est agitée en Atlantique et canaux avec des creux moyens de 1,40 m à 1,80 m. En Caraïbes, elle est belle à peu agitée du rivage vers le large. Voici les horaires de marée en Bedford-France, pleine mer 22h54, la basse mer est prévue à 6h49. Température minimale prévue 24 degrés, maximale prévue 32 degrés. Horaire du soleil 5h34 et 18h33. Voici la tendance pour le vendredi 12 juin 2026. Le soleil est toujours dominant, la boule de poussière s'estompe progressivement, peu de changements pour le vent et l'état de la mer. C'est tout pour aujourd'hui et bonjour chez vous.
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0: Vous écoutez Espérance FM, voici les communiqués du jour. Voici les lieux de collecte de sang pour ce jeudi 11 juin 2026 à la Maison du Don, immeuble de Fils, premier étage, face au McDo de Dillon, de Fort-de-France, ceci de 10h30 jusqu'à 17h. Au Lamentin, sur le parking du centre commercial Place d'Armes, ce sera de 8h30 jusqu'à 17h30. Sœur Martinique informe les habitants de Casse-Pilote du nettoyage du réservoir de Grand-Fond ce jeudi. Des perturbations sont possibles au bourg, derrière l'enclos, batterie et petit fourneau. Retour à la normale dans l'après-midi. Le président de la communauté d'agglomération de l'espace sud et la société martiniquaise des eaux informe les abonnés des quartiers bourgs, domaine de Château-Gaillard, Le Radar, Vatable, village de la Poterie aux Trois-Îlets, que le lavage du réservoir, la ferme, est programmé ce jeudi 11 juin 2026. L'alimentation en eau potable sera donc interrompue durant cette journée. Aussi, pour certaines habitations, des perturbations sont possibles de la veille au soir. La SME met tout en œuvre afin de limiter l'impact de ces travaux. Le président de la communauté d'agglomération de l'espace sud et de la société martiniquaise des eaux remercie les clients concernés de leur compréhension. Le maire de la ville de Chelles-Cher informe le public que les inscriptions et le paiement à l'école municipale des activités aquatiques pour le mois de juillet 2026 se feront ainsi du lundi 15 juin au mardi 30 juin 2026. Pas d'inscription et paiement le vendredi 19 juin 2026. Les pièces à fournir sont consultables sur le site internet de la ville www.mairie-chelles-cher.fr dans la rubrique démarches. Activités aquatiques, aisance aquatique, natation jeune, natation adulte, aquagym, aquabodypalm, triathlon des aînés, activités aquatiques prénatales, accompagnement à la relaxation aquatique. Pour tout renseignement complémentaire, merci de vous adresser à l'accueil de la piscine municipale de Chelles-Cher au numéro suivant 05 96 61 01 58 ou encore 06 96 24 12 44. La collectivité territoriale de la Martinique informe les usagers de la route que des travaux de confortement de talus seront réalisés sur la route départementale 34 au quartier Louvet à Rivière-Pilote. La circulation sera alternée et des réductions de la largeur des voies seront effectuées en fonction de l'avancement des travaux. La plus grande prudence est recommandée aux automobilistes circulant sur cette section de route, ainsi qu'un strict respect de la signalisation mise en place. La ville de Saint-Joseph invite les responsables de très petites entreprises à participer à une réunion d'information dédiée aux solutions qui facilitent la gestion quotidienne de leur activité. Vous passez trop de temps sur les devis, les démarches administratives, la gestion des ressources humaines ou les tâches de bureau? Venez découvrir des outils innovants conçus pour vous faire gagner du temps et vous permettre de vous concentrer sur l'essentiel, votre métier. Au programme présentation de l'application Mon Assistant Manager, solutions d'impression, monétique, de télécommunication et d'accompagnement numérique pour les entreprises. Rendez-vous le jeudi 11 juin 2026 à 18h à la salle des délibérations de la mairie de Saint-Joseph. Cette rencontre est gratuite et ouverte à l'ensemble des dirigeants de TPE du territoire. Pour tout renseignement, contactez la direction des affaires économiques de la ville de Saint-Joseph au 05 96 57 46 99 ou encore au 05 96 57 60 06. Espérance FM ainsi s'achève les communiqués du jour.
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0: Notre dernier titre de cette matinale, ce sera avec la voix de Willy Adel de Nerville, ou toujours là. Bonne écoute à tous.

bien voilà, il est temps pour moi de prendre congé de vous et de vous retrouver demain, Dieu voulant, à partir de 6h. Merci de nous avoir suivis. Dans un instant, les informations du jour avec les confrères de A2PRL. Vous aurez la joie de retrouver Philippe dans le rendez-vous à 8h30. À 10h, le sanctuaire. Et à partir de 11h, c'est Yasmina qui prend le relais dans Info Actu. À 13h, nous aurons la présence de Mel pour le déjeuner. Merci de votre présence. Passez une excellente journée. Que l'Éternel vous bénisse.

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1: 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Il est 8h. Bonne matinée. 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
1: Bonjour à tous. C'est une victoire pour les avocats antillais et guyanais fortement mobilisés contre la mesure. Gérald Darmanin a annoncé retirer le plaidé coupable criminel de sa réforme de la justice. La procédure prévoyait qu'en échange d'une reconnaissance des faits par l'accusé, il lui soit proposé une peine maximale inférieure d'un tiers à celle normalement encourue. Les députés avaient rejeté ce projet de loi en commission. L'affaire Liana trouve écho en Martinique. Cette collégienne de 11 ans a été retrouvée morte la semaine dernière dans le Gers. Le principal suspect faisait l'objet de plusieurs plaintes, notamment pour viol sur mineur. Dans le sillage de ce fait divers qui a provoqué l'émotion, le parquet de Fort-de-France a dressé un état des lieux de la situation en Martinique. En 2025, plus de 130 procédures pour viol et agression sexuelle sur mineur ont été enregistrées et tous les dossiers auraient déjà été traités. Toujours en Martinique, les autorités sanitaires alertent sur une hausse des IST, les infections sexuellement transmissibles. Les principales touchées seraient des jeunes hétérosexuels âgés de 15 à 25 ans. Les centres gratuits d'information, de dépistage et de diagnostic de Martinique ont noté des taux de diagnostic supérieurs aux chiffres de France hexagonale. En 2024, il a rapporté 686 cas de chlamydia et 352 de gonocoque. 5 ans de prison ferme, c'est la peine écopée hier par un jeune Guadeloupéen. Il a été reconnu coupable de violente agression à l'arme blanche sur un homme de 80 ans le 5 avril dernier à Basse-Terre. La victime avait été grièvement blessée. La France va créer ou étendre 9 réserves biologiques forestières sur son territoire, dont la plus importante est située en Guyane. L'objectif, c'est de parvenir à 250 000 hectares supplémentaires de forêts protégées d'ici à 2030, dont 180 000 en Guyane. Et puis le classement des plus belles plages de France au nord, la Guadeloupe, une liste établie par Oli Dua à partir des avis de Google Maps. Grande Anse décroche la 5e position, tandis que la plage de la Perle se classe 8e. Bonne journée à tous, à notre écoute.
2: Bonjour à tous. Quel avenir pour Curtis, le chien qui a tué Elisa Pilarski en 2019 dans une forêt de l'Aisne. Le tribunal correctionnel de Soissons décidera cet après-midi si l'animal sera euthanasié. 4 ans de prison ont également été requis contre le propriétaire de Curtis, le compagnon de la victime. Il lui reprochait d'avoir acheté cet animal aux Pays-Bas en sachant pertinemment qu'il s'agissait d'un pitbull, une race interdite en France. Le dressage du chien pose aussi question. Patrick Bruel devrait être visé par d'autres plaintes, c'est ce qu'indique l'avocate de plusieurs victimes présumées. Mediapart, de son côté, assure n'avoir jamais reçu autant de témoignages dans un dossier de violence sexuelle. Patrick Bruel a été mis en examen, notamment pour viol et tentative de viol. Le chanteur est ressorti libre sous contrôle judiciaire. Il a interdiction de quitter le territoire français. Il n'a également pas le droit d'entrer en contact avec les victimes et leurs familles. La lutte contre les déserts médicaux. La proposition de loi adoptée par l'Assemblée nationale début mai arrive aujourd'hui au Sénat. Le texte est porté par plus de 250 députés. Il prévoit que tout médecin voulant s'installer devra solliciter le feu vert de l'Agence régionale de santé. Dans les zones confrontées à un lourd déficit de soignants, l'autorisation sera automatique. La mort de Charlie Dalin, le navigateur vainqueur du dernier Vendée Globe, nous quitte à l'âge de 42 ans. Il souffrait d'un cancer. La famille indique que des hommages lui seront rendus dans les jours à venir. Parmi les réactions, celle d'Emmanuel Macron. La France salue un marin immense, un courage rare, une lumière au large, écrit le chef de l'État. Autre réaction, celle de la présidente de l'Assemblée nationale. Selon Yael Braun-Pivet, Charlie Dalin incarnait ce que la mer exige de plus grand, le dépassement de soi et la persévérance. Et puis c'est parti pour 5 semaines de football. La Coupe du Monde débute ce soir avec Mexique-Afrique du Sud pour commencer la compétition. L'équipe de France s'entraîne pour la première fois cet après-midi en public à l'université de Bentley. Les Bleus joueront mardi contre le Sénégal. Voilà pour l'essentiel de l'actualité. Excellente journée.

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13: Beaucoup de philosophes, de psychologues et d'observateurs de la société d'aujourd'hui arrivent, chacun de leur côté, à des idées qui ressemblent beaucoup à celles qu'on trouve dans la Bible. leurs idées sur la nature humaine, le bien et le mal, le sens de la vie ou encore l'importance de la communauté, même s'ils ne partagent pas forcément ces dimensions religieuses. Prenons l'exemple de Simon Sinek. Né en 1973, cet auteur est conférencier américain et spécialisé dans le leadership en entreprise. Leaders Eat Last. Les leaders mangent en dernier est un ouvrage sur le leadership écrit par Simon Sinek. Il explore les raisons pour lesquelles certaines organisations suscitent la loyauté, la confiance et la coopération, tandis que d'autres sont en proie à des luttes de pouvoir internes et au désengagement. L'idée centrale est la suivante. Les vrais leaders créent un cercle de sécurité autour de leurs collaborateurs. Lorsque les employés se sentent protégés contre les menaces internes, telles que les reproches, les intrigues de bureau, les traitements injustes ou une insécurité de l'emploi excessive, ils peuvent concentrer leur énergie sur la collaboration, l'innovation et le service aux clients plutôt que sur leur propre survie. Le titre s'inspire d'une tradition militaire selon laquelle les chefs veillent à ce que leurs troupes soient nourries avant de manger eux-mêmes. La métaphore suggère que les leaders doivent faire passer les besoins de leurs collaborateurs avant leur propre confort et leur statut. Lorsque les collaborateurs se sentent protégés, valorisés et liés à un objectif commun, ils font preuve d'un engagement accru, d'un meilleur esprit de coopération et sont capables de performances exceptionnelles. Autrement dit, les collaborateurs donnent le meilleur d'eux-mêmes lorsque les dirigeants créent un environnement de confiance et de sécurité en faisant passer le bien-être du groupe avant leurs propres intérêts. Plusieurs passages bibliques s'accordent remarquablement bien avec ces thèmes. Marc 10 considère le leadership comme service. Si quelqu'un veut être grand parmi vous, qu'il soit votre serviteur, car le Fils de l'homme n'est pas venu pour être servi, mais pour servir. Philippiens 2 parle d'une humilité authentique. Ne faites rien par esprit de rivalité ou par vaine de gloire. Estimez les autres supérieurs à vous-même. Ce passage remet en question le leadership motivé par l'ego et prône l'humilité, la confiance et le souci d'autrui qui, selon Sinek, sont essentiels à la bonne santé des organisations. 1 Pierre 5 invite à diriger par l'exemple. Prenez soin du troupe de Dieu, sans dominer sur ceux qui vous sont confiés, mais en donnant l'exemple au troupeau. Sinek souligne que la confiance se gagne par le comportement. L'être humain suit les dirigeants qui incarnent les valeurs qu'ils prônent. Galates 6 prône le fait de partager les fardeaux, porter les fardeaux les uns des autres. Les équipes saines se caractérisent par un soutien mutuel. Sinek explique souvent comment les organisations solides encouragent la coopération plutôt que la concurrence interne. Nous pourrions bien sûr continuer la liste des passages bibliques. Il est toutefois intéressant de se rappeler ce que j'ai dit tout au début de ma réflexion. Beaucoup de philosophes, de psychologues et d'observateurs de la société d'aujourd'hui arrivent, chacun de leur côté, à des idées qui ressemblent beaucoup à celles qu'on trouve dans la Bible sur la nature humaine, le bien et le mal, le sens de la vie ou encore l'importance de la communauté, même s'ils ne partagent pas forcément ces dimensions religieuses. Cela me montre que notre histoire en tant qu'humanité commence avec Dieu et que tout être humain est capable de retracer ses observations jusqu'aux lois saines et intelligentes que Dieu a établies dans le monde. Ces lois ont du sens et c'est une excellente nouvelle.

Bonjour auditrices et auditeurs d'Espérance FM, vous avez constaté, notre émission a été un tout petit peu chahutée ce matin, puisque bon, il a fallu voir certains points avec des membres du personnel avant de pouvoir reprendre l'antenne. En tout cas, je suis bien là, nous sommes bien là et nous sommes bien avec vous. Vous avez déjà écouté notre chronique des mots d'actu, des mots d'espérance avec Daniela Gelbrich. Nous ferons un petit tour du monde du côté du Sénégal et nous allons prier ensemble avec cœur à cœur en prière. À partir de 9h05, vous pourrez composer le 05 96 72 82 51 72 82 51 pour vos petites annonces. Voilà, donc j'espère que vous êtes bien, que vous vous portez bien, que le Seigneur continue à vous faire du bien. En tout cas, dans toutes les difficultés que nous pouvons vivre, que nous pouvons connaître, eh bien, nous avons un soutien sûr, comme David le dit, un rocher sûr qui lui sert toujours d'asile. Ce rocher, c'est Jésus-Christ. Et bien, nous sommes invités à faire comme David, à dire que nous avons un rocher sûr et ce rocher, c'est Jésus-Christ. Alors, soyez fortifiés en cette journée, soyez bénis, que la paix et la grâce du Seigneur soient sur chacun de vous. Alors, je vous propose pour notre petit tour du monde dans une tasse d'aller du côté donc du Sénégal et de découvrir le Thiéboudienne. Le Thiéboudienne, pour ceux qui sont intéressés, ça s'écrit avec un T, un H, un I, E, B, O, U, D, I, E, 2, N, E. Alors le Thiéboudienne, c'est un plat traditionnel, hein, plein de saveurs, qui peut également servir de petit déjeuner copieux. Donc nous faisons le tour du monde dans une tasse, nous découvrons les petits déjeuners, mais là c'est un plat qui peut être bien partagé aussi au déjeuner et aussi pour le dîner. Mais le Thiéboudienne est un plat donc à base de riz, de poisson et de légumes, souvent assaisonnés avec des épices locales. Bien qu'il soit typiquement donc un plat, comme je l'ai dit, hein, pour le déjeuner, il est souvent consommé au petit déjeuner. Ça vous dit quelque chose? Eh bien, certains aiment beaucoup le thyné morue, avocat, concombre. Eh bien, c'est un plat qu'on partage pour le déjeuner, mais beaucoup aiment le prendre, eh bien, le matin, parce que c'est un plat qui est consistant, qui tient bien, hein, le corps pour la journée. Alors ici, c'est la même chose. Alors, c'est un symbole de l'hospitalité sénégalaise. Si vous allez dans une maison, dans une famille, eh bien, on va vous proposer le Thiéboudienne. C'est un plat savoureux et qui va refléter à vos yeux

aussi la richesse des ingrédients locaux. Voilà, donc nous avons fait notre petit tour du monde. Nous sommes allés du côté du Sénégal. Demain, Dieu voulant, nous irons en Côte d'Ivoire pour découvrir la Tiéké. La Tiéké. Voilà, il y a deux T. La Tiéké. Un peu de musique avec Naomi Luap qui nous chante Pourquoi? Et oui, c'est une question que nous posons tout le temps. Pourquoi? Après quoi, nous allons prier ensemble avec cœur à cœur en prière. Bonne écoute à vous.

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3: Chers auditeurs, amis, bonjour. Voici notre moment de prière. La maîtrise de soi. Le Seigneur Jésus répète sans cesse. Il le dit dans sa parole. Sans moi, vous ne pouvez rien faire. Quel est le principe de se maîtriser? Se rendre maître, se dominer, se contrôler, etc. Si nous ne pouvons faire de nous-mêmes, laissons le Christ tout faire à notre place. Ce n'est pas chose facile. Là encore, nous avons besoin d'un sauveur. Que ferait Jésus à ma place? Il nous faut vouloir nous abandonner. Il nous faut vouloir lâcher prise. Notre vie est calquée sur le Seigneur Jésus. Il nous faut le souhaiter, l'accepter. Le laisser vivre en nous, être tout simplement une enveloppe. Une enveloppe portant en elle l'Esprit Saint de Dieu. Et ce n'est pas rien, c'est plutôt grandiose. Posséder le grand Je suis en nous, quel privilège. Amis auditeurs, voici ma prière. Notre Père qui est dans les cieux, grand Dieu éternel de paix, de grâce et de gloire, toi sur lequel je m'appuie à genoux devant ta face, je viens t'apporter mon cœur. Je viens avec mes supplications. Je viens afin que tu rétablisses l'ordre des choses, afin que tu viennes habiter mon corps, mon âme, mon esprit, afin que tu réhabilites cet être que tu as formé à ta ressemblance. Oui, Dieu très haut, viens par ton Esprit Saint remplir cette âme que tu as créée et sauvée. C'est toi, Seigneur, qui peux tout. Je te donne ma vie. Fais de moi ce que tu veux que je sois. Que ta volonté seule soit faite. Au nom de Jésus-Christ, amen. Alors, enfants de tout pays, partageons l'amour de Jésus dans la bénédiction et l'entraide. Bye bye, très bonne journée à tous. Restez bénis. Amen.

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1: C'est Espérance FM. Il est 9h. 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

beaucoup, les amis. Nous vivons actuellement des moments difficiles. Mais soyons sans crainte, parce que Dieu nous a promis qu'il sera avec nous tous les jours, jusqu'à la fin du monde. Faisons-lui confiance et laissons briller son soleil dans nos vies.

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1: C'est Espérance FM. Il est 10h. 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
1: 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Bonjour à tous nos amis d'Espérance FM. Vous avez choisi d'être parmi nous et j'ai envie de vous dire que vous avez fait le bon choix. Aujourd'hui, nous allons avoir une merveilleuse étude avec Candy et Samantha dans notre émission Le Sanctuaire Israélite. Est-ce un mythe ou une réalité? J'espère que vous vous sentez bien. Si vous vous sentez pas bien, ne vous inquiétez pas, en cours de route, je suis persuadée que la bonne humeur reviendra. Bonjour Candy, comment vas-tu en ce matin?
2: Bonjour Samantha, bonjour à tous nos amis auditeurs d'Espérance FM. Eh bien, nous aspirons, par la grâce de Dieu, comme disait Samantha, que vous vous portez bien. En tout cas, ça fait plaisir de revenir avec vous sur notre émission Le Sanctuaire Israélite. Est-ce un mythe ou une réalité?
1: Alors, j'aurais aimé partager avec vous un texte qui se trouve dans le psaume 119, les versets 9 à 11, qui nous dit « Comment le jeune homme ou la jeune femme rendra-t-il pur son sentier en se dirigeant d'après ta parole? Je te cherche de tout mon cœur, ne me laisse pas m'égarer loin de tes commandements, je serre ta parole dans mon cœur afin de ne pas pécher contre toi. » Je vous encourage, chers amis auditeurs, à faire comme ce verset vient de nous l'indiquer, que vous puissiez toujours serrer la parole de l'Éternel dans votre cœur, que vous puissiez la chérir, parce que c'est cette parole qui nous a laissé afin de nous réconforter, afin de nous encourager et surtout afin de pouvoir nous guider dans cette vie que nous vivons ici-bas sur cette terre, en attendant de pouvoir le voir de nos yeux, de pouvoir le toucher à nouveau. Et de pouvoir passer cette éternité à ses côtés. Il nous a laissé cette parole afin que nous ne puissions jamais nous sentir seuls. Cette parole qui est plus que jamais vivante pour notre temps. Si vous doutez encore de Dieu, je vous encourage aujourd'hui à lui parler, à lui ouvrir votre cœur et surtout à laisser sa parole parler à travers vous, dans vos cœurs, afin que vous puissiez apprendre à connaître votre Dieu et votre Créateur.
2: Merci Samantha en tout cas pour ce verset qui nous rappelle effectivement toutes ces promesses et vraiment chers amis auditeurs je vais simplement en rajouter une petite couche Samantha, permets-moi simplement de dire oui que la vie chrétienne est ainsi, c'est une marche qui parfois a des hauts, des bas, c'est-à-dire qu'il y a des montées, des descentes, il n'y a pas toujours des plats. Alors, les montées font mal aux cuisses parfois.
1: Au mollet aussi.
2: Voilà. Et la descente aussi également.
1: Ah
2: quand
1: oui,
2: elle est
1: tout
2: trop
1: à fait
2: pentue. Voilà. Et donc, tout cela pour nous dire que la vie nécessite des efforts. Mais la vie spirituelle également nécessite des efforts. Toutefois, une chose est certaine, c'est que tout le long du chemin, nous avons notre Seigneur avec nous.
1: Tout à fait.
2: Et même si nous sommes sur le bon chemin, nous sommes en fait avec Jésus, puisqu'il nous dit « Je suis le chemin,
1: la vie.
2: Je suis le chemin, la vérité et la vie. » Voilà, donc restons sur ce bon chemin qui est la vérité et la vie.
1: Amen. Alors, chers amis auditeurs, aujourd'hui, nous allons continuer l'étude que nous avons commencée déjà depuis un certain nombre de temps. Si je ne me trompe pas, la semaine dernière, Candy, dans notre émission, nous avions vu, tu nous avais expliqué que dans le tabernacle, il y avait 4 tapis, d'accord? Et nous avions pris la séance dernière, l'émission dernière, pour pouvoir expliquer un petit peu tout ce qu'il y avait à savoir sur le premier tapis, c'est-à-dire celui que l'Israélite, que le prêtre, en fait, voyait lorsqu'il levait les yeux dans le lieu saint ainsi que dans le lieu très saint.
2: Voilà. Alors, pour être plus exact, donc la toiture du tabernacle était composée de 4 couches. Donc, 2 tapis et 2 couvertures. Donc, effectivement, la semaine dernière, nous avions vu le premier tapis, donc qui est appelé également dans la Bible le tabernacle. OK? Donc, le tabernacle qui faisait office de, comment dirais-je, de toile de fond du plafond, Samantha. Et puis, nous avions vu qu'il y avait plusieurs couleurs. Est-ce que tu te souviens
1: Alors,
2: de ces couleurs?
1: Je me rappelle qu'il y en avait 4. Après, ce sont toujours les mêmes couleurs qui reviennent.
2: Oui, ce sont les mêmes couleurs. Nous avions dit qu'il
1: y avait le
2: voile.
1: Il y avait le blanc, il y avait le pourpre, le cramoisi et le bleu.
2: C'est ça.
1: Voilà.
2: Voilà. Donc, blanc, bleu, rouge et violet, effectivement. Donc pourpre, c'est violet, et cramoisi, effectivement, c'est rouge. Rouge. Voilà. Donc, et nous avions vu, effectivement, que le blanc, enfin, qu'il y avait aussi des motifs, et ces motifs-là...
1: Des chérubins.
2: Voilà, étaient en forme de chérubins, et en blanc, de couleur blanche, et que cela représentait la pureté, Samantha. Voilà.
1: Et donc, nous avions aussi mentionné les agrafes d'or. Ça, je n'ai

0: pas oublié.
1: Exactement. Donc ce lien-là qui nous rapprochait non seulement les uns des autres, mais également de Dieu, premièrement. Et ces agrafes d'or-là, pourquoi cette matière d'or, ce matériau qui est si précieux, qui est si cher, en fait, eh bien, c'est tout simplement parce qu'il s'agissait, il s'agit eh bien, d'une connexion, d'une alliance, d'une alliance qui est éternelle, Samantha, qui est permanente. Ce n'est pas quelque chose de temporaire, mais c'est quelque chose qui va jusque dans l'éternité. Voilà, notre alliance avec notre Dieu.
0: D'accord. Alors aujourd'hui, est-ce que nous allons toujours continuer justement sur ce tapis, le premier tapis, ou nous allons passer au deuxième?
1: Oui, alors nous allons passer au deuxième tapis. Et ce deuxième tapis-là, eh bien, il est fait en poil de chèvre. Alors, nous pouvons avoir quelques éléments sur ce tapis dans le livre d'Exode, toujours dans Exode, chapitre 26, le verset 7 à 13. Donc, voilà. En tout cas, nous n'allons pas tout lire. Nous allons simplement lire quelques portions aujourd'hui. Mais ce que nous pouvons déjà dire, Samantha, c'est que cette deuxième couverture du sanctuaire, bien sûr, se trouvait juste au-dessus du premier tapis. Donc, elle recouvrait, enfin, plutôt il, ce tapis, recouvrait le tabernacle. Okay?
0: Donc, en fait, si elle se trouvait juste au-dessus, donc c'était un tapis qui n'était pas visible à l'œil nu.
1: Tout à fait, exactement. Donc, ce tapis réalisé en poil de chèvre, tissé, okay, n'était pas visible. Donc, comme tu l'as dit, hein, Samantha, ni à l'intérieur et ni à l'extérieur.
0: Alors,
1: puisque en dessous, il y a le tabernacle, donc le premier tapis.
0: Le premier.
1: Voilà. Et au-dessus, il y a les deux autres couvertures, d'accord, que nous allons voir ultérieurement.
0: Alors, si il n'est visible ni de l'intérieur, ni de l'extérieur, pourquoi le mentionner?
1: C'est ça. Alors, c'est une très bonne question, mais avant toute chose, je propose que l'on puisse quand même voir les dimensions. D'accord? Alors, avant quand même ce faire, on va lire un texte, parce qu'on a parlé du tissage de ce tapis. Si on peut lire Exode 35, verset 26. Exode 35, verset 26, si tu peux lire pour nous.
0: Toutes les femmes dont le cœur était bien disposé et qui avaient de l'habileté filèrent du poil de chèvre.
1: Voilà, exactement. Donc on constate ici que les personnes, les artisans qui étaient au travail pour former ce deuxième tapis, Samantha, eh bien, c'étaient les femmes dont le cœur était bien disposé et dont Dieu avait doté de cette habileté.
0: C'est ce que j'allais dire. Il fallait être habile quand même.
1: Exactement. Donc, on va bien sûr revenir sur ce détail qui n'est pas négligeable, Samantha, que ce ne soit pas, par exemple, des Lévites. Je veux dire plutôt un sacrificateur ou un prêtre, etc. Donc, on va voir pourquoi les femmes, mais bon, tout ça, c'est ultérieurement. En tout cas, on va commencer avec les dimensions. Ok. Alors, cette couverture, on peut le dire ainsi, d'une manière caricaturale, c'était simplement la tente du tabernacle. Donc, c'est plutôt elle, Samantha, qui va englober, qui va recouvrir le premier tapis. Bon, c'est ce qu'on a vu. Et en fait, ce qu'il faut savoir, c'est qu'elle était constituée donc de plusieurs tapis, de 30 coudées de longueur et de 4 coudées de largeur. Donc, si on convertit en mètres, ça nous donne 13,50 m de longueur et 1,80 m de largeur. Ok?
0: D'accord.
1: Donc, il y avait deux ensembles. Il y avait, donc, en tout, il y en avait 11. Ok? Donc, j'espère ne pas trop vous perdre, mais bon, c'est les chiffres, en fait. Il y avait deux ensembles. Donc, le premier de 5 tapis et le deuxième de 6 tapis. Donc, 5 plus 6
0: qui nous donne 11. Donc, là, on voit quand même qu'il y a une différence. Le premier tapis que nous avions vu la semaine dernière, il me semblait qu'il y avait deux lots, en fait, de 5 tapis.
1: Soit
0: 10. Et cette fois-ci, on a un lot de 5 et un autre lot de 6.
1: C'est ça. Tout simplement parce que, bien sûr, il était plus grand parce qu'il devait recouvrir le premier. OK? Mais on va voir également pour quelle raison. Alors, on va quand même s'adonner aux dimensions. Donc, le premier ensemble de 5 tapis faisait 13 mètres 50 sur 9 mètres. Et le deuxième tapis, donc 13 mètres 50 toujours, ok, sur cette fois-ci 10,80 mètres. Okay.
0: D'accord, donc il y avait quand même à peu près pour chaque tapis ici 1,30 m de plus.
1: Exactement, à peu près. Ok, donc comme je le disais, ces tapis, donc chaque tapis, chacun de ces tapis, donc de ces 11 tapis en tout, chacun de ces tapis était tissé individuellement, ok, par rapport à donc cette largeur de 4 coudées. Donc je rappelle, 4 coudées qui veut dire donc 1,80 m. Donc par rapport à cette largeur-là qui est de 1,80 m, eh bien ces 11 tapis ont été tissés individuellement. Donc on ne sait pas vraiment, hein, Samantha, comment ils étaient liés ensemble, d'accord, pour que nous puissions avoir le premier ensemble de 5 tapis, puis le deuxième ensemble de 6 tapis. Mais une chose est certaine, c'est que ces coutures-là étaient suffisamment solides, d'accord, pour être indémontables. D'accord, donc on avait deux ensembles bien distincts, je répète, le premier de 5 tapis et le deuxième de 6 tapis. Et tous ces tapis-là, en fait, étaient soudés, enfin, pas soudés, mais ils étaient
0: attachés,
1: cousus, voilà, pour qu'ils ne puissent pas se disloquer entre eux. Comme ça, on sait que, voilà, c'est clair, on a un premier ensemble de 5 tapis et un deuxième de 6. Comme ça, on n'a pas les 11 qui se baladent dans tous les sens.
0: Mais dans ce cas-là, il n'y avait pas les agrafes, en fait.
1: Donc, nous allons y venir.
0: D'accord.
1: Il y a des agrafes, mais on ne va pas encore les retrouver maintenant. Parce que les agrafes, c'est pour effectivement faire le lien. Donc, bon, on peut quand même le dire. Les agrafes, c'était plutôt pour faire le lien entre les deux ensembles.
0: Ok, voilà, donc le lot de 5 voilà, avec le lot de 6, en fait, voilà, était agrafé,
1: mais ils n'étaient pas liés, attachés.
0: Mais les 5 ensembles étaient liés.
1: C'est ça.
0: Cousus, peut le dire comme ça, et les 6 de l'autre côté étaient également cousus ensemble.
1: Voilà, donc ça peut
0: Je dire. Suppose qu'il y a encore une fois une signification derrière.
1: Alors nous allons y venir. On va continuer avec les dimensions. Donc on finit avec les dimensions et après on va voir la partie spirituelle. Alors Samantha, pour continuer un petit peu sur les dimensions, comme je disais, ces deux ensembles-là, la raison pour laquelle, effectivement, donc ils n'étaient pas soudés, ils n'étaient pas liés en un seul lot de 11 tapis, tu dois le supposer, c'est parce que ce système facilitait la manutention, Samantha, en raison de leur poids. Ok, t'imagines que les tapis n'étaient pas légers, en fait, d'accord, ils étaient assez costauds pour servir de couverture de ce premier tapis que nous avons vu la semaine dernière. Ok, donc comme ces tapis étaient conséquents en termes de poids, donc d'où la raison pour laquelle effectivement ils étaient séparés en deux lots. Ok, et également ce qu'on doit mentionner, c'est que lorsqu'ils étaient installés, on a vu la semaine dernière que c'est les Guershonites, donc cette famille des Lévites qui s'occupait de ces tapis. Lorsqu'ils devaient les installer sur le tabernacle, eh bien sûr, Samantha, ça ne devait pas être ondulé. Tu t'imagines qu'il devait être bien tendu,
0: tout à fait.
1: Bien mis. Par exemple, quand on fait le lit, on ne fait pas un lit avec des bosses, etc.
0: Oui, non. On veut que tout soit plat. Tout.
1: Voilà.
0: Ou bien simplement lorsqu'on monte les tentes, hein, lors des camporées ou autres, il faut que les tentes, enfin que la tenture soit bien tendue.
1: Soit bien tendue, exactement. Donc tout cela, eh bien, était imaginé par le grand concepteur, par Dieu, d'accord, pour qu'ils puissent avoir un ensemble homogène, qui soit bien fait, qui soit bien posé, bien mis, d'accord. Et bien sûr tout cela sans avoir une manutention qui viserait à les déchirer, bien sûr, d'accord. Donc ils faisaient tout ce qui était en leur pouvoir pour entretenir ce sanctuaire. Donc on sait, hein, qu'il y a eu plusieurs arrêts dans le désert, donc plusieurs montages et démontages. Ok, et tout cela, eh bien, ils le faisaient d'une manière consciencieuse, Samantha. D'accord.
0: Justement, comment étaient-ils transportés, les Guershonites? Étaient-ils suffisamment nombreux pour porter, ou avaient-ils prévu moyen justement de pouvoir déplacer ces tapis qui avaient un certain poids?
1: Très bien. Alors, ce qu'il faut savoir, c'est que très certainement, d'après les commentaires que nous avons, que ces deux ensembles de tapis étaient, comme les tapis que nous voyons actuellement, ils étaient bien roulés, Samantha, d'accord. Donc c'était de gros rouleaux qui étaient chargés sur des chats, d'accord, au nombre de deux. Il y avait deux chats qui étaient vraiment spécifiques au transport de ces tapis. Ok.
0: D'accord.
1: Donc voilà. Donc en fait, les Gershonites, ils étaient tout de même équipés pour
0: le
1: transport.
0: Et organisés,
1: effectivement.
0: Afin de pouvoir déplacer, comme tu le disais, déplacer le tabernacle.
1: Voilà. Puisque en fait, ce n'étaient pas des petits tapis. Hein. Vous rendez compte, là, on a quand même des dimensions qui sont assez impressionnantes. D'accord. Donc des tapis de 13 mètres, de plus de 13 mètres sur plus de 10 mètres. Voilà.
0: Mais je pense que tout le monde peut s'imaginer, parce qu'on a tous des tapis hein, en soi. Presque tous, je dirais, à la maison.
1: Donc, et mais de cette grandeur.
0: Oui, mais justement, enrouler un tapis de nos propres maisons qui ne sont pas aussi grands et les porter, c'est déjà difficile. Surtout quand on veut les nettoyer, on sent le poids du tapis.
1: Tout à fait.
0: Donc, je pense qu'on peut imaginer qu'un tapis de 13 mètres, il fallait quand même de la main-d'œuvre.
1: Exactement, tout à fait. Alors, si on continue notre réflexion, eh bien, nous savons également que la Bible nous stipule vraiment que, en fait, le second ensemble de tapis, de cette deuxième couverture fait en poil de chèvre, eh bien, était replié, Samantha, à l'avant du tabernacle, c'est-à-dire à l'entrée, d'accord ? Donc, quand je parle de l'entrée, bien sûr, il s'agit ici du lieu saint. Eh bien, étant donné qu'il était plus grand que le premier, donc que le tabernacle, eh bien, à l'entrée, il y avait un petit repli. Ils appellent ça un petit fronton, d'accord ? Il était légèrement replié sur la devanture pour que ce dernier, effectivement, donc pour que ce tapis ne puisse pas retomber sur l'entrée du lieu saint.
0: Okay. D'accord.
1: Donc il y avait juste un petit repli, un petit rebord, un petit fronton, appelle-t-il. C'était la façade orientale, Samantha, celle qui était tournée vers le soleil. Ok. La façade orientale, donc celle qui donne sur. Je ne sais pas si vous arrivez à imaginer tout cela dans vos esprits, chers amis auditeurs. En tout cas, cette façade donnait directement sur la cuve des reins. Donnait directement sur l'autel des sacrifices et donnait directement sur l'entrée du parvis.
0: Voilà, tout à fait.
1: Ça, d'accord. Donc à ce niveau-là, à cette entrée-là, eh bien, il y avait un petit rebord, un petit repli, d'accord, pour que
0: l'entrée ne soit pas obstruée.
1: Tout à fait, exactement. Donc le surplus qu'il y avait au niveau de ce tapis pour recouvrir le premier tapis. Ne gênait pas, n'obstruait pas, comme tu dis, l'entrée au niveau du lieu saint.
0: On a presque l'impression qu'ils avaient déjà la notion de sécurité au sein du tabernacle.
1: Tout à fait, voilà. Donc, pour continuer un petit peu au niveau des dimensions, donc en fait, ce deuxième tapis, donc ces deux ensembles en fait de 6 et de 5 tapis, était posé, Samantha, perpendiculairement au tabernacle. Ok, donc un petit peu comme ce que nous avons vu pour le premier tapis. Donc perpendiculairement au tabernacle, les 11 tapis n'étaient pas dans le sens de la longueur, mais dans le sens de la largeur. Donc perpendiculairement au tabernacle et retombaient, d'accord, donc de chaque côté des façades, donc nord et sud. Ok, et tout cela jusqu'à une demi-coudée au-dessus du sol extérieur. Donc le tapis arrivait à 25 cm, donc ça ne touchait pas le sol, Samantha. D'accord. Le tapis, ce deuxième tapis, arrivait à 25 cm au-dessus du sol. Il n'était pas en contact avec le sol.
0: Hygiène peut-être ?
1: Alors on va le voir. Alors, toutefois, si vous vous souvenez, eh bien, le tapis qu'il recouvrait, donc le tabernacle, le tapis du qui faisait office de tabernacle, donc le premier tapis qu'on a vu la semaine dernière, eh bien, il le recouvrait complètement d'une coudée. Ce qui veut dire que le tapis du tabernacle, comme on l'a dit la dernière fois, était à une coudée et demie du sol.
0: D'accord.
1: Une coudée et demie du sol.
0: Donc celui-là était à une demi-coudée du sol. Et on avait justement celui de la semaine dernière, d'où les dimensions moindres, hein, d'accord, du précédent tapis, donc qui lui arrivait à une coudée et demie du sol.
1: Voilà. Donc, en tout et pour tout, il dépassait d'une coudée de part et d'autre du premier tapis.
0: On se rend compte qu'il protégeait vraiment le premier tapis.
1: Voilà, exactement.
0: Alors Candy, cela fait énormément de données quand même pour nos amis auditeurs, donc je vous propose de faire une petite pause musicale, aérer peut-être les esprits, réfléchir en quelque sorte à ce qui a déjà été dit, peut-être relire les notes que vous avez prises, et puis on se retrouve tout à l'heure pour la suite de notre étude et surtout pour voir quelles sont les implications spirituelles pour nous qui vivons aujourd'hui au 21e siècle. Je vous dis à tout à l'heure.

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1: Nous voici de retour, chers amis auditeurs, dans votre émission Le Sanctuaire israélite, est-ce un mythe ou une réalité? Alors vous êtes toujours sur Espérance FM et toujours en compagnie de Candy et de Samantha. Donc, chers amis auditeurs, avant cette petite pause, nous avons pu voir, comparer un petit peu la première couverture du sanctuaire, la comparer avec la deuxième couverture. Et maintenant, je vous propose de voir avec Candy quelles sont les implications, la signification spirituelle de la deuxième couverture de notre tabernacle.
2: Oui, très bien Samantha. Alors, on va lire un texte hein, pour rentrer un petit peu dans le vif du sujet, pour essayer de comprendre spirituellement ce que la Bible, d'accord, souhaite nous dire à travers cette deuxième couverture du sanctuaire. On peut lire Exode chapitre 26, le verset 7.
1: Exode chapitre 26, verset 7 qui nous dit « Tu feras des tapis de poils de chèvre pour servir de tente sur le tabernacle, tu feras 11 de ces tapis. »
2: Voilà, merci. Alors, ici Samantha, on va s'arrêter sur le terme « par-dessus le tabernacle ». Comme on l'a vu tout à l'heure, cette deuxième couverture, on l'a bien compris, en poil de chèvre, d'accord, que Dieu a désigné comme étant en fait une tente, d'accord, la tente du tabernacle. Eh bien, on va dire que d'une manière sommaire, ce qu'on peut déjà constater, c'est qu'elle protégeait la première couverture. Là, on est d'accord.
1: Oui, tout voilà. À fait. Beaucoup plus grande. D'accord.
2: Elle protège.
1: Oui, c'est ce qu'on avait dit.
2: Oui, c'est ça. Donc, on peut dire déjà, parce que...

0: tu as posé la question, effectivement, est-ce que le fait qu'il ne touche pas le sol peut faire, c'est-à-dire, est-ce qu'on peut faire le lien avec l'aspect hygiénique?
1: Hygiénique, ah oui, tout
0: alors,
1: à fait.
0: Très certainement, parce qu'en fait, ces 11 tapis de poils de chèvre, eh bien, constituaient cette couverture, cette protection qui préservait le tabernacle de la souillure, Samantha. Donc, faisant protection contre tout ce qui pourrait venir de l'extérieur pour venir salir, pour venir souiller, en fait, ce qui était à l'intérieur.
1: Tout à fait.
0: Et donc, pour faire le parallèle avec la symbolique spirituelle, c'est que nous devons avoir, effectivement, ces armes, je dirais, cette protection, d'accord, qui, d'ailleurs, n'est pas mise de côté, mais qui nous environne, qui nous protège contre toute influence ou souillure extérieure. D'accord ? Donc, si, admettons, si chacun, là où il est placé, d'accord, d'une certaine manière, file le poil de chèvre, c'est-à-dire s'il s'adonne à cette confection de cette deuxième couverture, d'accord, à cette confection de ce deuxième tapis en poil de chèvre, eh bien, la séparation, Samantha, de la maison de Dieu avec le monde, eh bien, sera bien marquée. Pourquoi ? Parce qu'il ne s'agit pas de se confondre dans le monde, même si nous sommes dans le monde, mais il ne s'agit pas de se confondre dans le monde afin que toutes les souillures extérieures, toutes les souillures du monde puissent pénétrer nos vies, puissent pénétrer l'existence, enfin le lieu plutôt où Dieu existe dans nos vies. Ok ?
1: Alors,
0: donc, et admettons que l'un de ces fils, Samantha, dans le tissage viendrait à manquer. Admettons qu'il y ait un petit manque, d'accord, une petite infiltration. Eh bien, le tissu même de la tente ne serait plus cette protection contre la souillure extérieure. Ok ? Donc c'est pour ça qu'il était vraiment important que ce tissage soit serré, que ce tissage soit, je vais pas dire imperméable, puisque bon, je ne sais pas s'il avait passé le test de l'imperméabilité, mais en tout cas, il était tout de même résistant aux souillures de l'extérieur.
1: De l'extérieur.
0: Voilà.
1: Mais justement, Candy, lorsque tu compares cela justement à nous, notre protection, ce qui nous sépare, entre guillemets, du monde extérieur, de la souillure extérieure, qu'est-ce que cela peut représenter pour nous, chrétiens ?
0: Alors, des écrits inspirés de la sœur White qui disait que l'âme du chrétien doit être préservée. Qui se trouve dans le livre de Proverbes qui dit « Garde ton cœur plus que toute autre chose, car de lui proviennent les sources de la vie. » Alors, en fait, nous devons garder notre âme. Pourquoi ? Parce que nos cinq sens sont, bien sûr, considérés comme étant les portes de notre âme. Et si ces sens-là sont ouverts, si ces portes-là sont ouvertes à n'importe quelle influence, on sait déjà qu'il y a un ennemi là qui est prêt à pénétrer chaque petite infiltration, d'accord, afin que son influence ne soit pas vaine dans nos vies, que nous soyons totalement environnés par ces influences-là, qui sont d'ailleurs maléfiques, afin que nous puissions nous déconnecter de la présence de Dieu dans nos vies.
1: Alors, Candy, moi, j'ai envie de savoir, et je pense qu'il y a beaucoup d'auditeurs qui se posent la question. Certes, il y en a beaucoup qui auraient aimé, justement, protéger leurs sens, comme tu disais, protéger l'entrée de la souillure de leur cœur, d'accord ? Mais concrètement, comment nous pouvons faire ça en tant que chrétiens ? Est-ce que nous avons un bouclier ? Quel est ce tapis au lien bien serré que nous avons justement pour nous chrétiens qui voulons vivre selon les commandements de Dieu, que nous voulons garder notre cœur, nous voulons être semblables à ce que l'Éternel attend de nous ? Mais comment le faire ?
0: Oui, alors, tu as fait mention du bouclier, Samantha, et je crois que tu parles très certainement, je ne sais pas si tu as voulu faire référence à cela, au texte d'Éphésiens chapitre 6, verset 13, qui dit « C'est pourquoi prenez toutes les armes de Dieu afin de pouvoir résister, il dit bien de résister parce que c'est dur, c'est pas facile, mais de résister, dit-il, dans le mauvais jour et de tenir ferme après avoir tout surmonté. » Et c'est pour cela maintenant, à partir du verset 14, qu'il dit « Tenez donc ferme ». Et donc, il commence à détailler toutes ces armes d'accord, du soldat spirituel.
1: Alors, est-ce qu'on
0: toutes
1: peut...
0: ces armes spirituelles, pardon, du
1: alors, est-ce qu'on peut dire, Kendi, que justement, est-ce qu'on peut dire que le Christ est notre bouclier, de pouvoir justement prier, intercéder pour que justement il nous ouvre les yeux, qu'il nous permette de voir les attaques, qu'il nous permette peut-être de voir les pièges qui sont là sur notre route, toutes ces choses qui sont là peut-être pour nous faire tomber, défaillir, se tourner complètement le dos à Dieu. Est-ce qu'on ne peut pas dire justement que notre bouclier, ce serait le Christ lui-même?
0: Tout à fait. Et si nous allons seulement, enfin, la Bible est remplie de promesses et de textes d'encouragement, mais si nous n'allons que dans les livres des psaumes, nous avons énormément de textes qui nous parlent de la présence de notre Seigneur Jésus à nos côtés, afin de nous secourir, de l'ange de l'Éternel, de Dieu lui-même qui vient au contact de ses enfants pour les en délivrer. Si on prend le livre des psaumes, par exemple, Dieu est pour nous un refuge, un appui, un secours qui ne manque jamais dans la détresse. Par exemple, Samantha, le psaume 121 qui nous dit, au verset 3, « Il ne permettra point que ton pied chancelle. » Celui qui te garde ne sommeillera point. Le psaume 23 qui nous dit l'Éternel est mon berger. Ok, donc nous avons plusieurs éléments qui nous prouvent, qui nous montrent que l'Éternel, il est là à nos côtés, Samantha.
1: Tout à fait, il est là et il nous abandonne pas. Il est là et il nous soutient, il nous guide et il nous aide justement à avancer chaque jour avec lui.
0: Voilà, donc il y a également un autre élément, Samantha, que le poil de chèvre peut nous révéler, puisque en fait, ce poil de chèvre-là, il peut faire allusion à la séparation pour Dieu, d'accord ? Donc, non pas par la sévérité envers les pécheurs, mais en fait, plutôt de la séparation d'avec le péché, d'accord ? D'avec tout ce qui s'apparente en fait à l'ennemi. Ok, donc on a pour référence à cette allusion le vêtement, par exemple, des prophètes, Samantha, qui était tissé en poil de chèvre. Ok, donc ces fameux prophètes qui étaient dans le désert, par exemple Jean-Baptiste, il n'était pas très attirant, Jean-Baptiste. D'accord. D'ailleurs, il était redouté de pas mal de chefs religieux de l'époque. Il ne faisait pas l'unanimité. Ok, donc j'ai parlé de Jean-Baptiste, donc on peut le constater dans Marc 1, verset 6.
1: Jean était vêtu de poils de chameau et d'une ceinture de cuir autour des reins et il mangeait des sauterelles et du miel sauvage.
0: Très bien, ou si on lit 2 Rois 1, verset 8.
1: Et ils lui dirent, un homme vêtu de poils et ceint sur ses reins d'une ceinture de cuir. On voit encore que c'est le même vêtement. Hein.
0: C'est ça.
1: Et il dit, c'est Élie le Tishbite.
0: C'est ça, voilà. Donc, en fait, on a ces deux personnages, oui. Voilà, ces deux prophètes, donc Élie et Jean-Baptiste, effectivement, qui avaient pour habit, voilà, pour vêtements, et bien ces vêtements de poils, d'accord, qui étaient tissés en poils
1: avec
0: chèvre.
1: Également une ceinture de cuir.
0: C'est ça. Alors, c'est vrai que cette couverture de poils de chèvre, eh bien, enveloppait donc tout le sanctuaire de Dieu pour constituer réellement comme on l'a dit, cette protection contre la souillure. Mais comme je viens de le dire, c'était surtout l'expression de la séparation d'avec le mal, Samantha. D'accord. Cette sainteté ne peut aller, donc la sainteté divine ne peut aller de pair avec la responsabilité qui caractérise ce qui constitue cette tente. Ok. Donc nous devons comprendre que nous devons nous séparer de tout cela.
1: Tout okay. à fait. Nous séparer.
0: Voilà.
1: Et j'irai même un petit peu plus loin, hein, parce que si on revient à ce que tu expliquais tout à l'heure, cette séparation, elle était quand même nette. Quand on voit le poids, justement, de cette couverture, quand on voit également comment elle était tissée de manière très, très, très solide et très serrée, je me dis que peut-être que Dieu attend de nous que nous puissions établir une distinction peut-être nette avec le péché. Après, ça résume ce qui est dit dans la parole de Dieu, presque dans tous les livres, hein, de la Bible, qu'il attend de nous que nous puissions nous séparer du mal, ne pas chérir le péché.
0: C'est ça, exactement. Donc, de la même manière, Samantha, que le premier tapis que nous avions vu récemment,

0: enfants de Dieu, il y a des choses effectivement que nous devons apprendre à dire non, et d'une manière ferme, d'une manière déterminée. On ne peut pas en fait laisser toute souillure, enfin je dis toute souillure, nous ne pouvons pas laisser la souillure tout court, d'accord, ne serait-ce qu'un brin de souillure, eh bien rentrer dans le tabernacle où Dieu lui-même doit habiter.
1: Si tu me permets de rajouter, en fait, laisser la souillure dans l'église, peut-être l'église ou bien l'église que nous représentons nous-mêmes, hein, dans notre corps, c'est comme déshonorer le sang de Dieu, en quelque sorte, qui a coulé. Parce qu'il est quand même venu pour éradiquer le péché, donner sa vie, verser son sang, être crucifié justement pour que ce péché puisse disparaître à tout jamais, qu'il n'ait plus d'impact sur nous. Et nous, d'un autre côté, si on accepte, enfin, on accepte le péché, on accepte que cette souillure puisse pénétrer notre cœur, notre corps, nos pensées. C'est une manière de faire que le sacrifice de Dieu, que son sang ait été vain pour nous, pour notre vie.
0: Tout à fait.
1: Chers amis auditeurs, nous arrivons à la fin de notre émission. C'est vrai que le temps passe très vite. Nous avions prévu beaucoup plus, hein, Candy, pour cette étude. Mais j'aime à croire que le Seigneur dirige toutes choses et qu'il a voulu que ces mots soient dits aujourd'hui, qu'il nous a utilisés, que votre cœur a été touché comme le nôtre a été touché en ce jour. Candy, est-ce que tu aurais aimé dire quelques mots avant que nous puissions mettre fin à notre émission d'aujourd'hui?
0: Eh bien, Samantha, c'est notre souhait pour chacun de vous, chers amis auditeurs, hein, c'est notre souhait que nous puissions rester et maintenir, manifester cette sainteté divine en nous. D'accord? Que nous puissions être ce tapis de chèvre qui réussit à travers toutes les sollicitations que nous avons de droite à gauche aujourd'hui, qui sont multiples et variées, d'accord, malgré tout cela, malgré toutes ces sollicitations à droite à gauche, que nous puissions tout de même rester, maintenir et afficher cette sainteté qui est celle de notre Père, qui est celle de notre Dieu, et ne pas effectivement être, et ça c'est beau ce que je veux dire, donc être les garants de la pureté intérieure du temple de Dieu.
1: Amen.
0: Ça, c'est beau, ça. Oui, puisque, en fait, plus nous allons nous adonner à cette sainteté intérieure, et plus Dieu va s'y sentir à l'aise. Voilà, puisque nous sommes le temple du Saint-Esprit. C'est bien ça?
1: Tout
0: c'est
1: à
0: ce
1: fait.
0: Que la Bible nous dit, voilà.
1: Oui,
0: nous sommes le temple du Saint-Esprit. Voilà, donc en tant que temple du Saint-Esprit, nous travaillons à cette sainteté. En fait, c'est un privilège pour nous d'y travailler.
1: C'est sur ces quelques mots que nous vous laissons, hein, chers amis auditeurs. Gardez à l'esprit cette deuxième tenture aujourd'hui et que cette démarcation soit nette dans vos vies, cette démarcation entre le bien, le mal et la sainteté de Dieu. Comme Candy vous le disait, gardez vos cœurs, priez sans cesse, gardez vos cœurs, tournez vos regards vers Dieu et ne cessez pas de lui demander chaque jour de permettre que sa gloire puisse éclater dans vos vies, jour après jour. C'est sur ces quelques mots que nous vous laissons et nous vous souhaitons, oh là là, les mots sont difficiles aujourd'hui, nous vous souhaitons une bonne fin de journée, que Dieu vous bénisse. Et puis à bientôt.
0: Allez, bye bye. Portez-vous bien.
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1: 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Il est 11h. 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
1: Bonjour à tous. C'est une victoire pour les avocats antillais et guyanais fortement mobilisés contre la mesure. Gérald Darmanin a annoncé retirer le plaidé coupable criminel de sa réforme de la justice. La procédure prévoyait qu'en échange d'une reconnaissance des faits par l'accusé, il lui soit proposé une peine maximale inférieure d'un tiers à celle normalement encourue. Les députés avaient rejeté ce projet de loi en commission. L'affaire Liana trouve écho en Martinique. Cette collégienne de 11 ans a été retrouvée morte la semaine dernière dans le Gers. Le principal suspect faisait l'objet de plusieurs plaintes, notamment pour viol sur mineur. Dans le sillage de ce fait divers qui a provoqué l'émotion, le parquet de Fort-de-France a dressé un état des lieux de la situation en Martinique. En 2025, plus de 130 procédures pour viol et agression sexuelle sur mineur ont été enregistrées et tous les dossiers auraient déjà été traités. Toujours en Martinique, les autorités sanitaires alertent sur une hausse des IST, les infections sexuellement transmissibles. Les principales touchées seraient des jeunes hétérosexuels âgés de 15 à 25 ans. Les centres gratuits d'information, de dépistage et de diagnostic de Martinique ont noté des taux de diagnostic supérieurs aux chiffres de France hexagonale. En 2024, il a rapporté 686 cas de chlamydia et 352 de gonocoque. 5 ans de prison ferme, c'est la peine écopée hier par un jeune Guadeloupéen. Il a été reconnu coupable de violente agression à l'arme blanche sur un homme de 80 ans le 5 avril dernier.

0: Tania Baster, la victime, avait été grièvement blessée. La France va créer ou étendre 9 réserves biologiques forestières sur son territoire, dont la plus importante est située en Guyane. L'objectif, c'est de parvenir à 250 000 hectares supplémentaires de forêts protégées d'ici à 2030, dont 180 000 en Guyane. Et puis le classement des plus belles plages de France au nord, la Guadeloupe, une liste établie par Oli Dua à partir des avis de Google Maps. Grande Anse décroche la 5e position, tandis que la plage de la Perle se classe 8e. Bonne journée à tous, à notre écoute.
1: Bonjour à tous. Christophe Ellul, déclaré coupable d'homicide involontaire, est condamné à 4 ans de prison avec sursis après que son chien Curtis ait tué sa compagne Elisa Pilarski en 2019 dans l'Aisne. La jeune femme était enceinte. Le tribunal de Soissons a également ordonné l'euthanasie du pitbull importé illégalement en France. Selon la justice, Christophe Ellul est responsable d'avoir entraîné Curtis jusqu'à ce qu'il soit conditionné à l'attaque. Après l'affaire Liana, Jordan Bardella regrette que Gérald Darmanin n'ait pas présenté sa démission. Le président du Rassemblement National dénonce des défaillances du ministre de la Justice et de l'État. Le principal suspect dans la mort de la collégienne a déjà fait l'objet de plusieurs signalements en matière de violences sexuelles. L'ARCOM met en demeure France Inter et France Info. Le gendarme de l'audiovisuel français reproche aux stations publiques un déséquilibre des temps de parole des responsables politiques au premier trimestre en diffusant majoritairement la nuit les interventions des membres du Rassemblement National. Le groupe public dément toute volonté de défavoriser le parti de Jordan Bardella et plaide pour une erreur technique, la faute à un nouveau logiciel pour comptabiliser les temps de parole. L'Iran annonce la fermeture totale du détroit d'Ormuz et ce jusqu'à nouvel ordre. Décision prise après des échanges de frappes avec les États-Unis la nuit dernière. De son côté, Donald Trump menace de frapper l'Iran très fort ce soir. Le président américain estime que le régime des Mollahs est doué pour la communication mais faible au combat. La France salue un marin immense, un courage rare, une lumière au large. Les mots d'Emmanuel Macron après la mort de Charlie Dalin. Le navigateur nous a quittés à 42 ans des suites d'un cancer. Il était le dernier vainqueur du Vendée Globe. Parmi les autres titres de Charlie Dalin, la Transat Jacques Vabre en 2019 et la course New York-Vendée Les Sables d'Olonne en 2024. Et puis le foot, le début de la Coupe du Monde ce soir, cérémonie d'ouverture à 19h30 à Mexico, suivi du premier match de la compétition Mexique-Afrique du Sud. Pour la première fois, 48 équipes sont en lice. Les Bleus joueront mardi prochain contre le Sénégal. C'est la fin de cette édition. Excellent après-midi.

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toutes et à tous. Bienvenue dans Info Actu, il est 11h12 et nous sommes le jeudi 11 juin 2026. Yasmina pour vous servir jusqu'à 13h. Merci pour votre fidélité. Débutons notre actualité du jour avec Martinique Transport. Modification d'itinéraire des lignes de Saint-Joseph en raison de travaux ce jeudi 11 juin 2026. Perturbation sur la ligne NC10 Saint-Pierre-Lorrain jusqu'à nouvel ordre. Perturbation sur la ligne NC1 Pointe-Simon-Saint-Pierre jusqu'à nouvel ordre. Ligne 5, 9, 14, 340, 341, 402, 403, 426 non desservie en raison de mouvement social jusqu'à nouvel ordre. Perturbation sur la ligne NA23 Robert Mahou jusqu'à nouvel ordre. Jumelage des lignes ROB de Verbe et l'Estrade Café ROB4 Bois-Désir Hermitage Galette Augrain jusqu'à nouvel ordre. Ligne NC9 Morne Rouge non desservie jusqu'à nouvel ordre. Ligne NA25 Mahou Sainte-Marie non desservie jusqu'à nouvel ordre. Mouvement social de Transaglo jusqu'à nouvel ordre. Et perturbation sur la ligne NC10 Saint-Pierre Lorrain jusqu'à nouvel ordre. Embouteillage important sur rue Victor Hugo à Saint-Pierre. Embouteillage important sur Sainte-Marie aux alentours de la Nationale 1. Embouteillage important sur boulevard François Mitterrand à Tartane. Embouteillage important sur rue Joseph Lagrosilière à Trinité. Pare-choc contre pare-choc sur rue de la Liberté aux Mornes des Esses. Embouteillage important sur rue de la Liberté aux Gros Mornes. Embouteillage modéré sur Saint-Joseph aux alentours de la Nationale 4. Pare-choc contre pare-choc sur le Robert aux alentours de la Nationale 1. Embouteillage important sur Fort-de-France aux alentours de la Départementale 41. Embouteillage important sur Chelcher aux alentours de la Nationale 2. Embouteillage important sur Ducos aux alentours de la Nationale 6. Embouteillage important sur rue Messézère aux François. Embouteillage modéré sur route du Petit Bourg au Saint-Esprit. Embouteillage important sur le Vauclin aux alentours de la Nationale 6. Embouteillage modéré de Rivière-Salée à Petit Bourg sous la Nationale 5. Embouteillage important sur Allée Muscade à Lens-Mitan. Embouteillage important sur Rivière-Pilote aux alentours de la Départementale 34. Et pare-choc contre pare-choc sur Avenue des Insurrections anti-esclavagistes à Rivière-Pilote. SMN nous informe qu'en raison de travaux sur le réseau, la distribution d'eau potable connaîtra des perturbations, voire des interruptions. Les quartiers concernés des Trois-Îlets, la Zavie, les Hauts-du-Fort, Morne-Clouette, Balaou, Pointe-d'Alais, lotissement les Amoudalais, lotissement les Papayers, lotissement les Élans, lotissement Paprico, domaine des Patios. Début le jeudi 11 juin 2026 en début de matinée, retour à la normale estimé le 11 juin en début d'après-midi. Et pour terminer, en raison du lavage du réservoir à la ferme, la distribution d'eau potable connaîtra des perturbations, voire des interruptions. Les quartiers concernés des Trois-Îlets, Bourg, domaine de Château-Gaillard, Le Radar, Vatable, village de la Poterie. Début le jeudi 11 juin 2026 en début de matinée, retour à la normale estimé le 11 juin en début d'après-midi. L'Espace Sud et la SME remercient les abonnés concernés de leur compréhension. Agenda pour le panier de collecte de sang. Où donner son sang? Au jour du jeudi 11 juin, centre commercial Place d'Armes de la Montagne de 8h30 à 17h30 et demain vendredi 12 juin, Place Bertin Saint-Pierre de 8h à 13h. La nouvelle maison du don est située à Immeuble Le Fils à Dillon. La maison du don est ouverte aujourd'hui jeudi de 10h30 à 17h et demain vendredi de 10h30 à 17h et samedi de 8h à 12h. La maison du don répond 05 96 75 79 00. Et c'est parti pour les chroniques de la mi-journée. Retrouvez à 11h17 des mots font aussi des phrases. O comme oppression. On continue avec la minute info avec le ministère des Solidarités pour les personnes âgées et leurs aidants à 11h30. Les événements du jour à 11h34, que s'est-il passé un 11 juin commençant par l'année 1980? Et dans notre conseil pratique du jour à 11h40, astuces pour enlever une tache blanche sur une table en bois. Et on va continuer à muscler notre cerveau à 11h50 sur le thème cessez de vous dénigrer. En deuxième partie, retrouvez exceptionnellement à 12h14 notre séquence info sur le thème de la semaine nationale de dépistage du cancer de la peau. Et dans notre cours, comment connaître ses droits, à 12h16, un nouveau parcours de soins pour les enfants et jeunes adultes suivi par la protection de l'enfance. Et ce sera suivi à 12h20 du petit sourire du jour. Les communiqués 12h23, la météo 12h30 et les avis d'obsèques 12h37, place au petit clin d'œil du jour et salutations à nos internautes.

clin d'œil à toi qui m'écoutes. Peut-être éprouves-tu des remords, des regrets sur ta vie passée qui te font penser que ou pas bon encore, ou pas de fausse sous, ou pas n'y valer. Je voudrais t'encourager car tu es la personne que tu es aujourd'hui grâce à ce parcours que tu as eu. Tu as gagné en maturité. Sois assuré qu'en reconnaissant tes erreurs, comme dirait ce texte biblique de 1 Jean 1, verset 9, nous confessons nos péchés, Dieu est fidèle et juste pour nous les pardonner et pour nous purifier de toute iniquité. Ton passé est bel et bien passé. Laisse-le au passé et construis aujourd'hui avec cette assurance que Dieu t'a pardonné et veut que tu sois la meilleure personne que tu puisses être. Sans détour, cette nouvelle vie qui s'ouvre à toi est devant toi et non derrière. Fais confiance à Dieu et avance. J'aurai plaisir à te retrouver pour un autre clin d'œil. D'ici là, prends soin de toi.

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1: Aujourd'hui, le mot oppression. Corinne, bonjour.
2: Bonjour Gilles.
1: L'oppression, c'est ce que nous n'aimons pas ou n'aimerions pas vivre. Cela peut arriver, par exemple, une oppression au niveau de la respiration, c'est très difficile.
2: Oui, c'est un mot, rien que de l'entendre, on est déjà mal.
1: Oui.
2: C'est vrai ?
1: Oui, c'est vrai.
2: Et oui, il y a donc déjà une dimension physique, j'ose pas dire médicale, c'est peut-être. Mais quand on se sent opprimé, écrasé, on n'arrive plus à dégager assez la poitrine pour respirer.
1: On respire pas assez.
2: Oui.
1: Ouais. L'oppression est donc un mot qu'on aimerait éviter.
2: Et au sens abstrait du terme, c'est exactement la même chose. C'est cette chose qui nous écrase et qui fait qu'on peut pas se redresser, qu'on est
1: multiple d'oppression, comme vous le disiez, manque de liberté, on est oppressé,
2: complètement opprimé à ce
1: moment-là. Opprimé aussi, oui.
2: Il y a plusieurs mots qui tournent là, qui sont très très déplaisants, les uns comme les autres, et qui cachent aussi parfois ou qui expriment parfois des drames humains, les drames de personnes ou de peuples. Épouvantable.
1: L'oppression aussi psychologique, le harcèlement qui peut exister dans une famille, dans un cadre professionnel.
2: Bien sûr, bien sûr. C'était finalement tout ce qui nous empêche de vivre librement et de donner le meilleur de nous-mêmes.
1: Alors, l'oppression, c'est un terme que l'on trouve dans la Bible, que l'on trouve assez souvent. L'oppression de personnes, l'oppression d'un peuple aussi.
2: Oui, parce que je dirais que tout au long de son histoire, le peuple de la Bible, le peuple d'Israël, oscille entre des périodes de liberté, d'indépendance, d'autonomie, et des périodes beaucoup plus négatives d'oppression ou de guerre ou de difficulté ou de, voire pire, déportation, esclavage. Donc c'est une réalité, l'oppression est une réalité pas permanente, heureusement, mais qui revient à plusieurs reprises dans l'histoire biblique et donc dans les textes bibliques.

0: dépression synonyme aussi de souffrance, d'incapacité, comme vous le disiez tout à l'heure, de vivre un véritable épanouissement. C'est le cas du peuple donc de la Bible, le peuple d'Israël, dans les premiers temps en tout cas de l'histoire de la Bible.
1: Alors ce qui est très, très intéressant, et je pense que c'est une clé de compréhension de la Bible dans son ensemble, c'est que la naissance du peuple d'Israël, en tant que peuple, se fait dans un arrachement à l'oppression. Et l'oppression en question, à l'époque, il s'agissait de l'esclavage dans le pays d'Égypte. Les tout premiers Israélites, les descendants d'Abraham, d'Isaac et de Jacob, mais à un moment où ils n'étaient qu'une poignée d'individus, sont venus en Égypte pour y survivre parce qu'il y avait des famines importantes là où ils étaient. Et puis au début il y avait un bon accueil, mais ça s'est dégradé violemment, puisque ça a fini par une période relativement longue d'esclavage, où un peuple entier, le peuple d'Israël, était donc asservi par les Égyptiens à faire des travaux d'esclaves, des travaux de toutes sortes, complètement épuisants, complètement éreintants, que maintenant on confie à des machines. Mais à cette époque, c'était des hommes qui faisaient cela, quitte à en mourir, quitte à être battus, maltraités, et n'avoir aucune forme de liberté, bien évidemment. Donc ça, c'est la réalité de ce peuple au moment où il naît, où il se fonde en tant que peuple d'Israël.
0: Et puis arrive Moïse. Alors, effectivement, Moïse ne va pas tout changer, mais le Dieu de la Bible va se révéler à Moïse dans un texte de la Genèse. Et je vais commencer peut-être la lecture, Corinne, dans l'Exode, oui, effectivement, et au chapitre 6, où il est dit « C'est moi le Dieu de ton père, le Dieu d'Abraham, d'Isaac et de Jacob. Moïse se cacha le visage, car il craignait de diriger ses regards vers Dieu. Et l'Éternel dit « J'ai bien vu la misère de ton peuple » qui est en Égypte, et j'ai entendu son cri à cause de ses oppresseurs, car je connais ses douleurs. » Donc là, on a quand même une information.
1: Voilà, on a le mot oppresseur, vous avez remarqué.
0: Oui, c'est vrai, c'est la première fois que je le remarque d'ailleurs. Oui.
1: C'est bien l'idée. Mais évidemment, ce sont des esclavagistes, alors bien sûr qu'ils sont ce qu'il y a de mieux comme oppresseurs, hein, ce qu'on fait à peu près de plus terrible comme oppression, même si à l'époque il était habituel pour à peu près tous les peuples d'avoir des esclaves. C'était bien quand on était ceux qui dominaient,
0: oui, bien sûr.
1: Mais beaucoup moins bien quand on était le peuple
0: comme
1: opprimé.
0: Toute injustice, bien
1: tout
0: sûr.
1: À fait,
0: oui.
1: Tout à fait. Et alors Dieu, c'est à peu près la première révélation de Dieu. Il se présente comme étant celui qui a vu et qui a entendu, qui a vu la misère du peuple d'Israël en Égypte, et qui a entendu ses plaintes, ses gémissements, ses larmes, ses cris.
0: Alors ça, c'est intéressant quand même, on a l'impression que ce Dieu est quand même sensible.
1: Exactement.
0: Et en même temps, il passe par Moïse pour en parler. Dieu sait bien ce qui s'est passé, puisque ça a duré longtemps cet esclavage, pourquoi attendre si longtemps?
1: Alors là, il y a quelques réponses, ébauches de réponses bibliques à cette question très difficile. Et c'est vrai que c'est une question à laquelle on se heurte en permanence. Pourquoi les souffrances et pourquoi durent-elles autant? Si Dieu peut nous en délivrer, pourquoi ne le fait-il pas plus vite? Là, c'est la colle absolue. C'est quelque chose qui nous échappe complètement. Est-ce qu'il était utile de passer par cet esclavage pour mieux comprendre certaines choses, pour comprendre l'importance peut-être de la liberté? On disait une fois dans une émission précédente que c'est quand on est malade qu'on comprend l'importance de la santé. C'est peut-être quand on est esclave qu'on comprend tellement mieux, tellement bien l'importance de la liberté, et qu'après on sera peut-être plus disposé à respecter la liberté des autres aussi.

0: oppression signifie qu'il y a des oppresseurs et des oppressés. Il vaut mieux bien choisir son camp, mais dans tous les cas, on est quand même ou coupable ou victime. C'est quand même plutôt dommage. Et là, il semble que ce Dieu de la Bible se présente comme celui qui vient nous délivrer de l'oppression, ou délivrer ce peuple à l'époque de l'oppression.
1: C'est une grande et essentielle description de Dieu dans toute la Bible. Alors là, ça va éclater dans cette histoire-là où le peuple va quitter l'Égypte. Le peuple d'Israël va quitter l'Égypte dans une succession de miracles et d'interventions divines très fortes. Donc c'est là que c'est le plus fortement exprimé, certainement. Mais tout au long de la Bible, Dieu est le libérateur. Parce que on n'est pas toujours esclave des Égyptiens. Mais on vit toutes sortes d'oppressions, d'esclavages. Parfois, on s'est créé nous-mêmes des situations dont on devient complètement esclave. Ça existe aussi. Et Dieu se présente à nous comme il s'est présenté à Moïse, comme celui qui voit là où on est, et c'est pas toujours joli, et qui veut nous en faire sortir, nous en libérer. C'est la grande définition de Dieu.
0: Mais pour se sentir oppressé, il faut bien comprendre dans la situation dans laquelle nous nous trouvons. Et pour demander un libérateur, il faut accepter aussi son intervention, comme il le fait avec le pays d'Israël, le peuple d'Israël.
1: Exactement. Alors là, c'était peut-être assez facile parce qu'ils étaient esclaves et maltraités, donc ils se rendaient assez bien compte de leur oppression. Encore que ce n'est pas si évident, parce que quelques mois après, alors qu'ils ont été libérés, je vous dis, dans une succession d'événements extraordinaires et miraculeux, ils sont donc libérés, ils sont tous ensemble, ils ne sont plus en contact avec les Égyptiens, et pourtant, ils se plaignent auprès de Moïse, leur chef, ils se plaignent et ils regrettent, pas exactement l'esclavage égyptien, mais la nourriture qu'ils avaient quand ils étaient en Égypte, et puis que c'était mieux, et puis qu'ils avaient des oignons, apparemment ça devait être un régal, et de la viande, et maintenant ils ont plus ça, et ils se plaignent. Alors, très curieusement, d'une manière symbolique, on peut ne pas se rendre compte correctement de l'état d'esclavage ou d'oppression dans lequel on est. Et la libération que Dieu veut opérer dans nos vies n'est pas toujours facile, n'est pas toujours évidente, parce qu'on y résiste nous-mêmes. Et parce qu'il y a certains aspects de notre esclavage ancien qui nous manquent et qu'on voudrait bien retrouver. Ce qui est paradoxal. On pourrait croire qu'on va se réjouir d'accéder à une liberté toute nouvelle et toute bienfaisante. Eh bien, c'est pas si évident et on résiste nous-mêmes, bien souvent, étape par étape. On s'améliore au fur et à mesure avec le temps, mais il y a des rechutes où on a envie de régresser vers ce qui était finalement si néfaste pour nous. Quand même. Et on trouve là aussi tout un cheminement qui est présent dans toute la Bible, de faire trois pas en avant, deux pas en arrière. Deux pas en avant, un pas en arrière. On progresse quand même au total, mais avec beaucoup, beaucoup d'hésitation et de retour.
0: Oppressés, nous le sommes tous. À nous de choisir, par contre, bien souvent, la libération. C'est le message de la Bible, c'est ce que vous disiez, c'est le message de Jésus-Christ.
1: Complètement. Lui aussi s'est battu pour faire tomber toutes sortes de chaînes individuelles, sociales, religieuses, spirituelles, dans notre relation avec nous-mêmes, avec Dieu, avec les autres. C'est son grand message, la libération.
0: Choisissons donc la liberté, liberté intérieure. C'était donc Corinne Egas qui nous proposait le mot « oppression ».
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Voici venus les événements du jour que s'est-il passé le 11 juin, en commençant par l'année 1980. En 1980, le premier ministre japonais Masayoshi Ohira meurt à l'âge de 70 ans des suites d'une défaillance cardiaque, plongeant le pays dans une grave crise politique. Et en 1936, dépôt de 3 projets de loi sur la semaine des 40 heures, les congés payés et les conventions collectives. Ainsi se referment les événements du jour.

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4: Petit conseil du jour, astuce pour enlever une tache blanche sur une table en bois. Frottez la tache blanche avec du sel. Si vous n'avez pas de bicarbonate de soude sous la main, alors vous pouvez le remplacer par du sel. Mélangez simplement une cuillère avec un peu d'eau, appliquez la pâte sur la tache et frottez avec un chiffon ou une éponge pour bien faire disparaître la tache blanche sur le bois.
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0: vous propose de d'installer une interdiction dans votre cerveau, l'interdiction de vous dénigrer. Il arrive plusieurs fois dans la journée que on se critique, on se fasse des reproches, on se juge, on se dénigre, on se rend même pas compte, hein, c'est des espèces de tics de pensée, oh je suis nul, oh qu'est-ce que je suis con, oh je suis bête, oh j'aurais pas dû faire ça, ou ça peut être aussi des jugements physiques, hein, où les femmes c'est voilà, je suis trop grosse, je suis pas jolie, mes cheveux sont affreux. Bon, alors ça, en fait, ce qui est amusant aussi, c'est d'imaginer on le dirait même pas à son pire ennemi. C'est-à-dire, c'est vraiment des choses, on sait que c'est blessant et on se permettrait même pas de le dire aux autres. Par contre, soit avec soi-même, on va être traversé toute la journée de petites pensées comme ça, où finalement, on va se faire beaucoup de mal. Donc, ce que je vous propose, c'est de développer plus d'indulgence, plus de rondeur envers vous-même, de repérer quand vous avez ces pensées envers vous-même et d'installer des petits warnings. Ou attention, cette pensée-là ne me fait pas du bien, elle est inutile, elle me sert à rien, et à la place me dire ok, j'ai droit à l'erreur, ok, je suis imparfaite, hein, c'est le statut d'être humain d'ailleurs qui est imparfait par définition, et c'est ça qui nous permet de nous améliorer constamment, donc c'est assez génial quand même ce statut d'imperfection. Donc apprécier cette imperfection et développer de l'indulgence, la bienveillance envers vous-même en cessant de vous critiquer. Bon entraînement.
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1: 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Il est midi. 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

0: Bonsoir à tous, c'est le plus grand événement football de la planète. La Coupe du Monde fait son retour ce soir, 5 semaines de compétition. On s'intéressera à ce qui nous attend pour la cérémonie d'ouverture et on fera un tour d'horizon des équipes à surveiller. Toutes n'ont qu'un seul objectif, décrocher une étoile. Et puis on parlera également dans ce journal de climat. Les experts alertent une nouvelle fois sur le réchauffement lié à l'activité humaine. Pourtant, il y a des raisons d'espérer, vous l'entendrez. C'est le grand jour, le coup d'envoi de la Coupe du Monde de football. Ce soir, 48 équipes sur la ligne de départ. Une seule soulèvera le trophée le 19 juillet à l'issue des 5 semaines de compétition. Cette 23e Coupe du Monde va se jouer dans 3 pays différents. Le Mexique, le Canada et les États-Unis vont se partager les 104 rencontres de ce mondial. Un mondial qui débutera à 19h30 par la très attendue cérémonie d'ouverture. Christophe Midouget.
1: Oui, et qui dit 3 pays dit 3 cérémonies d'ouverture. Une avant chacun des premiers matchs joués sur chaque territoire. La première ce soir avant Mexique-Afrique du Sud au stade Azteca de Mexico. Au programme, un show pyrotechnique, des couleurs, de la danse et surtout beaucoup de musique. Plusieurs chanteurs et musiciens sont attendus et notamment Shakira, l'interprète de l'hymne officiel du mondial. Une deuxième cérémonie est prévue à Toronto demain soir avant Canada-Bosnie et la troisième à Los Angeles dans la nuit de vendredi à samedi, juste avant États-Unis-Paraguay. Parmi les stars attendues, Katy Perry à Los Angeles ou encore Alanis Morissette et VG Dream à Toronto, l'interprète du célèbre Ramener la coupe à la maison en 2018.
0: L'équipe de France va devoir un peu patienter avant de faire son entrée en lice. Les Bleus joueront mardi contre le Sénégal à New York avant d'affronter l'Irak et la Norvège. Dans cette Coupe du Monde, 48 pays sont en compétition. C'est 16 de plus qu'en 2022. L'équipe de France fait partie des favoris mais devra se méfier de plusieurs nations européennes et sud-américaines selon le consultant de beIN Sport, Patrick Guillou.
2: Le Brésil, l'Argentine, le Portugal et l'Espagne sont les grandes nations qui ont l'habitude de jouer des compétitions. Est-ce que c'est l'année de l'avènement du Portugal ? Est-ce que l'Argentine arrivera encore, parce que c'est une équipe de tournoi, à se concentrer, à se focaliser pour une nouvelle fois aller dans le dernier carré ? L'Espagne surfe sur cette dynamique qu'elle a eue à l'Euro. Le Brésil, moi, c'est mon favori, mais plus un favori affectif parce que je trouve remarquable le travail de Carlo Ancelotti. Il y a des nations qui sont un tout petit peu en dessous, comme l'Allemagne et les Pays-Bas. C'est des nations qui ont l'habitude d'être là au rendez-vous, mais elles partent un petit peu avec un train de retard.
0: En tout cas, selon les bookmakers, l'Espagne est favorite juste devant la France, l'Angleterre et le Brésil. Également dans l'actualité, se rassembler chaque lundi soir devant les tribunaux et le ministère de la Justice. Voilà ce que demandent plusieurs associations féministes et de défense des enfants, notamment la Fondation des Femmes. Après l'électrochoc lié à la mort de Liana, des rassemblements pour réclamer une loi intégrale contre les violences. Cette coalition va également organiser une grande manifestation le 4 juillet. Après l'affaire Liana, Jordan Bardella regrette que Gérald Darmanin n'ait pas présenté sa démission. Le président du Rassemblement National dénonce des défaillances du ministre de la Justice et de l'État. Le principal suspect dans la mort de la collégienne a déjà fait l'objet de plusieurs signalements en matière de violences sexuelles. Christophe Hellul, déclaré coupable d'homicide involontaire, est condamné à 4 ans de prison avec sursis. Après que son chien Curtis ait tué sa compagne Elisa Pilarski en 2019 dans l'Aisne, la jeune femme était enceinte. Le tribunal de Soissons a également ordonné l'euthanasie du pitbull importé illégalement en France. Selon la justice, Christophe Hellul est responsable d'avoir entraîné Curtis jusqu'à ce qu'il soit conditionné à l'attaque. Plus 0,27 degrés par décennie, la planète se réchauffe à un rythme sans précédent selon un consortium de plus de 70 scientifiques. Ils viennent de mettre à jour les indicateurs du réchauffement climatique et les chiffres sont alarmants. La limite de 1,5 degré de plus fixée par les accords de Paris sera atteinte dans 4 ans puis dépassée. Le niveau des mers continue aussi d'augmenter à cause de l'activité humaine. Pourtant, il y a des raisons d'être optimiste selon la climatologue Françoise Vimeux.
3: Les émissions de gaz à effet de serre continuent à augmenter, mais sur la dernière décennie, moins vite que sur la décennie précédente. La deuxième raison d'espérer, c'est qu'on voit que le plus grand pollueur au monde, la Chine, a stabilisé depuis presque 2 ans maintenant ses émissions de gaz à effet de serre. Et puis, la dernière raison, c'est qu'aujourd'hui, vous avez plus de 170 pays qui se sont dotés de cadres de politique climatique. Ça va pas assez vite, ça va pas assez fort, mais on est en chemin pour au moins stabiliser nos émissions au niveau global.
0: À noter que le continent européen se réchauffe plus vite que le reste du globe à cause notamment de son industrie et de la baisse de l'enneigement qui contribue à refléter l'énergie solaire. Et puis, la France salue un marin immense, un courage rare, une lumière au large. Les mots d'Emmanuel Macron après la mort de Charlie Dalin. Le navigateur nous quitte à 42 ans des suites d'un cancer. Il était le dernier vainqueur du Vendée Globe. Voilà pour l'essentiel de l'info. Excellente soirée.
4: Pays magnifique.

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3: C'est l'heure de notre séquence info. Aujourd'hui, nous vous proposons de vous parler de la semaine nationale de dépistage du cancer de la peau. La journée nationale de dépistage du cancer de la peau est une opération de santé publique parrainée depuis sa création en 1998 par le ministère de la Santé et est soutenue également par l'Institut national du cancer INCa. En réalité, il faut aujourd'hui parler de semaine de dépistage. La course des dermatologues, ces journées sont également l'occasion de rappeler les principaux messages de prévention à l'ensemble de la population concernant l'exposition aux UV, qu'ils soient naturels ou artificiels. Qu'elles sensibilisent aux enjeux d'une politique offensive de santé publique, les dermatologues sont régulièrement impliqués dans les actions d'éducation et de prévention qui figurent au premier plan des programmes gouvernementaux de lutte contre le cancer. Veulent-ils nous faire la peau? Le cancer de la peau, c'est le mal du siècle. Beaucoup de gens qui utilisent des cosmétiques, crèmes auto-bronzantes, des huiles solaires de piètre qualité accentuent encore les effets nocifs du soleil sur leur peau au lieu de la protéger. De telles journées n'ont de sens que si elles coïncident avec un effort massif de tous les médias pour informer les consommateurs des dangers de certains produits et éduquer les enfants sur la nécessité d'utiliser des crèmes de qualité pour se protéger du soleil. Un site à visiter, dermato.fr. Dermato.fr. Retrouvez toutes les informations concernant la semaine nationale de dépistage du cancer de la peau sur le site www.journée-mondiale.com. Et dans notre chronique Comment connaître ses doigts, un nouveau parcours de soins pour les enfants et jeunes adultes suivi par la protection de l'enfance. Merci de nous avoir suivis et bonne écoute à tous.

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1: Comment connaître ses droits, c'est maintenant un nouveau parcours de soins pour les enfants et jeunes adultes suivi par la protection de l'enfance. L'état de santé des mineurs et des jeunes majeurs suivi par la protection de l'enfance est globalement plus dégradé que celui des autres enfants. Pour remédier à cette situation, ces jeunes peuvent désormais bénéficier d'un suivi par plusieurs professionnels de santé intervenant de manière conjointe. La mise en œuvre de ce parcours de soins s'accompagne en fonction de la situation des enfants et adolescents d'un travail approfondi avec leur famille. Le parcours de soins coordonné et renforcé Enfance Protégée a été instauré par un arrêté du 21 avril 2026. Ce dispositif s'adresse aux mineurs et jeunes majeurs de moins de 21 ans pris en charge par l'aide sociale à l'enfance, ASE, qu'ils soient placés en dehors de leur milieu familial ou suivis tout en restant au sein de leur famille. L'objectif est que ces enfants et jeunes majeurs puissent bénéficier d'un bilan de santé complet dès leur prise en charge par la protection de l'enfance et accéder à une offre de soins adaptée à leur situation personnelle. Dans le cahier des charges du parcours de soins Enfance Protégée, il est rappelé le résultat d'études scientifiques relatives à la santé des mineurs et des jeunes majeurs pris en charge par l'aide sociale à l'enfance. Leur état de santé est plus dégradé par rapport aux autres enfants. On constate notamment un nombre significatif de situations d'insuffisance pondérale ou de surpoids, de pathologies de traumatisme et d'hospitalisation, de situations de handicap et de besoin d'une prise en charge psychologique. Quelles sont les différentes étapes du parcours de soins Enfance Protégée? C'est à l'initiative des services du conseil départemental que des enfants et jeunes adultes suivis par l'ASE peuvent être intégrés dans le parcours coordonné et renforcé Enfance Protégée. Les professionnels de la protection de l'enfance préviennent alors les détenteurs de l'autorité parentale des enfants. Tout au long du parcours, un travail est mené avec les familles pour les informer sur le dispositif et son intérêt pour la santé physique et mentale de l'enfant, ainsi que pour son bon développement et son bien-être. Les associer au parcours de soins dans la mesure du possible et en fonction de l'âge et de la situation de l'enfant ou de l'adolescent. Le parcours coordonné et renforcé démarre avec le bilan de santé et de prévention qui est obligatoirement réalisé lors de l'entrée d'un mineur dans le dispositif de protection de l'enfance. Ce bilan permet notamment d'identifier les soins nécessaires à l'amélioration de l'état de santé physique et psychique de l'enfant. Ensuite, dans le cadre du parcours Enfance Protégée, un médecin référent est identifié pour chaque enfant et chaque jeune adulte. Il peut s'agir d'un médecin généraliste, d'un pédiatre ou d'un autre spécialiste en fonction des besoins propres à chacun. Ce professionnel de santé est notamment chargé de réaliser un bilan annuel avec l'enfant ou le jeune adulte. Le médecin référent peut, en fonction des besoins de son patient, prescrire un traitement, une intervention ou des examens complémentaires. Adresser le mineur ou le jeune majeur à d'autres professionnels de santé pour des soins de ville usuels, des soins auprès d'un orthophoniste, d'un dermatologue, d'un dentiste, d'un ophtalmologue, etc. Préconiser la mobilisation des soins précoces en santé mentale, des séances auprès d'un psychologue, d'un ergothérapeute ou d'un psychomotricien. Orienter vers des structures ou des spécialistes, plateformes de coordination et d'orientation, services hospitaliers, etc. en cas de situation complexe. Le parcours de soins Enfance Protégée dure 12 mois. Il est ensuite renouvelable tous les ans pour les enfants et jeunes adultes qui continuent de remplir les critères d'inclusion dans le dispositif. Un an avant sa majorité, chaque adolescent intégré dans le parcours prend part à un entretien individuel organisé par le président de son conseil départemental. Cet entretien lui permet d'effectuer un bilan de son parcours, de préparer la poursuite de son suivi en matière de soins, de réfléchir à son projet d'accès à l'autonomie. Les enfants, adolescents et jeunes majeurs intégrés dans le parcours peuvent continuer à bénéficier de ce dispositif, au plus tard jusqu'à un an après la fin de leur prise en charge par l'aide sociale à l'enfance. A noter, l'objectif d'un parcours de soins coordonné et renforcé est la prise en charge d'une personne par plusieurs professionnels de santé de manière conjointe. Ce type de dispositif est pris en charge par l'assurance maladie. Le déploiement du parcours de santé Enfance Protégée est progressif. Il est prévu qu'il soit accessible sur l'ensemble du territoire d'ici 2028. La stratégie de déploiement est conduite par les agences régionales de santé en lien avec les conseils départementaux. Le parcours coordonné Enfance Protégée est issu de deux expérimentations qui ont été mises en œuvre dans quelques départements au cours de la période 2019-2025. L'expérimentation Pégase, dont l'objectif était de renforcer et de structurer le suivi de santé de jeunes enfants jusqu'à l'âge de 7 ans, bénéficiant d'une mesure de protection de l'enfance. L'expérimentation reposait sur la mise en place de protocoles intégrant des bilans renforcés portant sur la santé physique, psychologique et le développement de l'enfant. L'expérimentation Parcours de soins coordonnés des enfants et adolescents protégés, qui consistait en une prise en charge somatique, physique et psychique précoce avec la création de forfaits annuels par enfant ou adolescent financés par l'assurance maladie. Retrouvez toutes les informations, un nouveau parcours de soins pour les enfants et jeunes adultes suivis par la protection de l'enfance sur le site www.service-public.gouv.fr. On continue avec le petit sourire du jour pour avoir du baume au cœur.

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À l'attention des TPE, réunion le 11 juin 2026. La ville de Saint-Joseph invite les responsables de très petites entreprises à participer à une réunion d'information dédiée aux solutions qui facilitent la gestion quotidienne de leur activité. Vous passez trop de temps sur les devis, les démarches administratives, la gestion des ressources humaines ou les tâches de bureau? Venez découvrir des outils innovants conçus pour vous faire gagner du temps et vous permettre de vous concentrer sur l'essentiel, votre métier. Au programme, présentation de l'application Mon Assistant Manager. Solutions d'impression, de monétique, de télécommunication et d'accompagnement numérique pour les entreprises. Rendez-vous le jeudi 11 juin 2026 à 18h, salle des délibérations de la mairie de Saint-Joseph. Cette rencontre est gratuite et ouverte à l'ensemble des dirigeants de TPE du territoire. Pour tout renseignement, contactez la direction des affaires économiques de la ville de Saint-Joseph au 05 96 57 46 99 ou au 05 96 57 60 06. Inscription et paiement des activités aquatiques de la piscine municipale. Le maire de la ville de Chelcher informe le public que les inscriptions et le paiement de l'école municipale des activités aquatiques pour le mois de juillet 2026 se feront du lundi 15 juin au mardi 30 juin 2026. Pas d'inscription et paiement le vendredi 19 juin 2026. Les pièces à fournir sont consultables sur le site internet de la ville www.mairie-chelcher.fr dans la rubrique démarches. Activités aquatiques, aisance aquatique, natation jeune, natation adulte, aquagym, aquabody palm, triathlon des aînés, activités aquatiques prénatales, accompagnement à la relaxation aquatique. Pour tout renseignement complémentaire, merci de vous adresser à l'accueil de la piscine municipale de Chelcher au numéro suivant 05 96 61 01 58 ou le 06 96 24 12 44. Les matinées découvertes sportives ados de Chelcher. La ville de Chelcher informe les familles que les inscriptions matinées ados découvertes sportives 2026 sont ouvertes. Destinée aux jeunes de 11 à 15 ans, cette opération se déroulera du 7 au 31 juillet 2026 de 8h30 à 12h30. L'accueil se fait de 7h30 à 14h. Les inscriptions s'effectuent à la piscine municipale de Chelcher, site Danse Madame, du 6 juin au 3 juillet 2026. Le tarif est fixé à 12€ par jour sans repas et 15€ par jour avec repas. Le dossier d'inscription et la liste de pièces à fournir sont disponibles sur le site www.mairie-chelcher.fr rubrique Mes démarches, famille, inscription aux matinées découvertes ados, 11-15 ans, juillet 2026. Pour tout renseignement complémentaire, contactez le 05 96 610 158 ou le 06 96 241 244 ou le 06 96 714 304. Espérance FM, ainsi se referme les communiqués du jour.

0: Yasmina sur Espérance FM.
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2: Yasmina, pour la météo. Yasmina, on vous écoute.
3: Aujourd'hui, la nuit prochaine, les averses de la nuit s'attardent en début de matinée, puis laissent place à un temps plus sec avec la persistance des poussières de sable et un voile de nuages d'altitude. Prévision pour vendredi 12 juin, le soleil est toujours dominant. La brume de poussière s'estompe progressivement, peu de changement du vent et de l'état de la mer. L'indice de l'air s'est dégradé, température 31 degrés. Les personnes sensibles sont invitées à réduire leurs activités en plein air. Le soleil s'est levé à 5h34 et se couchera à 18h33. C'était votre bulletin météo sur Espérance FM.
4: Nous aussi, on est très contents d'être là avec vous.
5: C'est bien, merci.
6: Des enfants qui chantent.

Les obsèques de M. Roca Victor, décédé à l'âge de 85 ans, seront célébrées le jeudi 11 juin à 15h30 à l'église paroissiale du Saint-Esprit. Le cortège sera sur le parvis de l'église. L'immersion se fera au cimetière du Saint-Esprit. Cet avis est fait à part de son épouse, Marie-Georges Roca, née sous Tarson. Ses enfants Rosalie Roca, Richard Roca et son épouse, Alex Nazareth, Nathalie Nazareth et son compagnon, Éric Laurent, surnommé Caquette, sa fille adoptive, Monique Roca, sa sœur Jenny Roca, ses petits-enfants, ses neveux et nièces, cousins, cousines, filleuls, beaux-frères et belles-sœurs, des familles Roca, Galonde, Claveau, Cluzel, Sous-Tarson, des parents amis et alliés. Les condoléances se feront sur le parvis de l'église. Les obsèques de Mme Leca Germa, décédée à l'âge de 38 ans, seront célébrées le jeudi 25 juin en Blanchard à Sainte-Lucie. L'inhumation se fera au cimetière de Derusso. Cet avis est diffusé à part de ses enfants Germina et Joanna Leca, ses sœurs Mon Chéri Molinda.

cet avis de la part de sa conjointe Madame Dico, Marie-Élisabeth, sa fille Théa Valentin, son frère Pierre Valentin, ses sœurs Véronique épouse Sainte Agathe, Frédéric veuve Merlini, sa belle-mère Madame Dico Émilienne, ses tantes et oncles, ses neveux et nièces, cousins et cousines, ses beaux-frères et belles-sœurs des familles Valentin, Pivert, Dico, Merlini, Mérine Sainte-Croix, les parents à Misa alliés. Les obsèques de Madame Misa Aurélie Antonine Nivalson, surnommée Eugène, décédée à l'âge de 92 ans, seront célébrées le jeudi 11 juin à 15h à l'église paroissiale Saint-Paul du Mornizès. Le cortège se réunit sur le parvis de l'église. L'inhumation se fera au cimetière du bourg de Sainte-Marie. Cet avis est diffusé de la part de ses enfants Valson Juliette, Misa Julie, Joseph et sa compagne, Christian et son épouse, Jean-Michel, Serge et son épouse, Jean-Marc et Denis. Ses petits arrière-petits-enfants, ses neveux et nièces, cousins et cousines, des familles Misa, Valson, Germaine et Dalma, Sorante, Bazabas, des parents à Misa alliés. Les obsèques de Monsieur Ursulé Henri, décédé à l'âge de 86 ans, seront célébrées le jeudi 11 juin à 15h30 en l'église paroissiale Saint-Michel du François. Le cortège se réunira sur le parvis de l'église. L'inhumation se fera au cimetière du François. Cet avis est diffusé à part de ses enfants Mylène et Jimmy, sa petite fille, ses sœurs Marie-André et Thérèse, ses frères Laurent, Charles, Joseph et Jean. Ses neveux et nièces, cousins et cousines, des familles Ursulé, Bacoul, Destin, Raffin, Salinière, des parents amis et alliés. Les condoléances se feront sur parvis de l'église avant la cérémonie. Les obsèques de M. Vaubien Yves Maurice, au retraité, décédé à Longjumeau, dans l'Essonne à l'âge de 69 ans, seront célébrés le jeudi 11 juin à 15h au crématorium de Tremblay. Chemin des Plâtrières, 93 290 dans l'Hexagone, la crémation se fera à 16h30. Cet avis est diffusé à part de ses enfants Jérémy et Jessica, ses frères et sœurs Paul-Henri, Florise, Marie-Gérard, Suzelle, Patrick et Tony Vaubien, leur époux et épouse, les familles Vaubien, Mélois, Chémio, Condoris et Namilos. Une messe sera célébrée une date ultérieure en sa mémoire. Les obsèques de Madame Auriol, veuve Bressler, Marie, Lucie, surnommée Cécé, ancienne agent hospitalier du laboratoire groupe hospitalier Necker Paris, ancienne agent cuisinière externe à Saint-Joseph de Cluny-Fort-de-France, seront célébrées le jeudi 11 juin à 16h en l'église paroissiale du Mornevert. Le cortège se réunira près de la mairie du Mornevert. L'inhumation se fera au cimetière du Carbet. Cet avis fait à part de son fils Auriol Philippe et son épouse Monique Bessarion. Sa sœur Rolande Auriol, veuve Luce André. Ses frères Germain Auriol, veuve Roata André. François Auriol, veuve d'Uragrin Yvette. Gérard Auriol et son épouse Urana Cétoute. Ses petits arrière-petits-enfants, ses belles-sœurs, ses oncles et tantes, ses neveux et nièces, ses cousins et cousines et ses filleuls, ses voisins et voisines du Morne au Bœuf, de Magali et Rolande, des familles Bressler, Auriol, Blacodon, suivant la cordelle, Blanc, Plagie, des parents amis et alliés. Les condoléances se feront sur parvis de l'église. Un cortège se réunira à côté de la stèle, en face du cimetière du Carbet. Les obsèques de Madame Pierre-Louis Linotte, surnommée Mamie, membre de l'association Le Monde dont on rêve, membre de l'association Le Lionnage, Montgrove, Matinique. Décédée à l'âge de 92 ans, sera célébrée le jeudi 11 juin à 15h30 en l'église paroissiale du Vauclin. Et l'inhumation se fera au cimetière du Vauclin. Cet avis est fait à part de sa fille Marilyn Ardin, de Madame Annick Pierre-Louis, ses neveux et nièces, ses cousins et cousines, son beau-frère et ses filleuls, des familles Godard, Pierre-Louis, Goujon, Selma Drani, Nomel, des parents amis et alliés. Les condoléances se feront sur registre. Les obsèques de Monsieur Louis-Joseph Étienne, ancien chariste, maçon à la retraite, décédé à l'âge de 84 ans, seront célébrés le jeudi 11 juin à 15h au temple adventiste Rocher Jacob. Le cortège se réunit à ce parvis du temple. L'inhumation se fait au cimetière de Rivière-Pilote. Cet avis est fait à part de son épouse Rosemary Néguillois, ses enfants Béatrice et son époux Jean-Claude Fulin, Johnny, Ismaël et son épouse Karine Joachin, Manuel, ses petits-enfants et son arrière-petit-fils, sa sœur Varsovie Josiane, ses frères Varsovie José, Jean-Claude et sa compagne Josiane Marie-Rose, ses neveux et nièces, cousins, cousines et filleuls, des familles Louis-Joseph, Louison, Varsovie, Guillois, Duranty, des parents amis et alliés. Les obsèques de Madame Appa Monique Nilouizet, décédée à l'âge de 69 ans, seront célébrées le vendredi 12 juin à 10h au funérarium de La Joyau. La crémation se fera au crématorium de La Joyau. Cet avis est fait à part de son époux Appa Roger, ses enfants Lucas Labranche, Livia Appa, ses sœurs Georgette, Françoise, Edwige, Ghislaine, Lynn, Louisiane, Francine, Marie-Jeanne, ses frères Maurice, Yvon et Anatole, ses petits-enfants, ses neveux et nièces, cousins et cousines, oncles et tantes, parrains, marraines, filleuls, beaux-frères et belles-sœurs, sa sœur de cœur Marlène Fardin, des familles Appa, Labranche, Louiset, Gameau, des parents amis et alliés. Une présentation de la défunte se fera à 9h30 vendredi à l'espace funéraire de La Joyau. Les obsèques de Monsieur Pommier Michel, ancien directeur de centre de formation, ancien président de la Ligue de basket, ancien président de Golden Star Basketball, décédé à l'âge de 81 ans, seront célébrés le vendredi 12 juin à 11h au funérarium de La Joyau. Cet avis est diffusé à part de sa conjointe Yolaine Poula, ses enfants Karine et sa mère Laurence Pommier, Nadine, Joël et leurs conjoints et conjointes, son frère Pierre Cléotraste, sa sœur Fleur Zabette, sa maman et ses filles.

0: petits-enfants, sa belle-fille Michelle, Hélène, surnommée Ashanti, et ses enfants. Des familles Pomi, Cléostrate, Mangatal. Des parents amusés à l'île, il n'y aura ni fleurs ni couronne. Une œuvre aura lieu jeudi à l'espace Les Filawa, baie des Tourelles, à Fort-de-France, de 17h à 21h. Les obsèques de Madame Marron Jeanne Simone, décédée à l'âge de 77 ans, seront célébrées le vendredi 12 juin à 15h à l'église paroissiale du Lamentin. Le cortège se réunit à ce parvis de l'église. L'immersion se fera sous matière du Lamentin. Cet avis est diffusé à part de ses enfants Véronique, Françoise, Béatrice, Johannes, Elisabeth, Catherine et Julien Marron et leurs conjoints. Ses petits arrière petits-enfants s'assurent Marron Gisèle, Sèvres-Henri Gobert et Victor Marron. Ses neveux et nièces, cousins et cousines et ses filles, des familles Marron, Johannes, Elisabeth, Sératan, Lothaire, Pincourt, des parents Amisali. Un recueil moral le vendredi à l'espace funéraire de la Joyaux à 10h30. Les obsèques de Madame Veuve Jean-François Sidoni, née cette quoi, scout, aîné de Fort-de-France et du Robert, décédé à l'âge de 95 ans, seront célébrés le vendredi 12 juin à 15h à l'église paroissiale du Robert. Le cortège se réunira à angle des rues Isambert et Père Labat. La crémation aura lieu à l'espace funéraire de la Joyaux. Cet avis est diffusé à part de ses enfants Marie-Josée, Florent et son épouse, Émeraude, Monique, Tramoni, Gisèle et son époux Georges Palmis, Thierry et sa conjointe Clarisse, Nadiège et son époux André Elben, ses petits arrière-petits-enfants, ses neveux et nièces, cousins, cousines et filleuls, de Madame Veuve Julienne Sainte-Croix, des familles juminaires, Sainte-Croix, des parents amis et alliés. Il n'y aura ni fleurs ni couronne. Une œuvre aura lieu jeudi au profiné pour Sainte-Croix, domaine Saint-Charles, mansard de Catalogne, route de Bois-Neuf, au Robert, de 17h à 21h. Espérance FM adresse ses sincères condoléances à toutes ces familles endeuillées.
1: Nous ne voulons pas, frère, que vous soyez dans l'ignorance au sujet de ceux qui sont décédés, afin que vous ne vous affligiez pas comme les autres qui n'ont point d'espérance. Car si nous croyons que Jésus est mort et qu'il est ressuscité, croyons aussi que Dieu ramènera par Jésus et avec lui ceux qui

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C'était Yasmina qui vous accompagnait depuis 11h dans Info Actu. Prochain rendez-vous demain, même heure, même fréquence. Passez un bel après-midi. Ne changez surtout pas de station. Il y a Mélissa qui vous attend à 13h dans On déjeune avec Mel. Restez veillatifs sur la route et à bientôt.

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Hello amis auditeurs, comment allez-vous? Ça y est, nous sommes là, nous sommes ensemble pour cette journée surtout pour cette pause déjeuner et ensuite pour cette journée qui marque la semaine nationale de dépistage du cancer de la peau. À mon avis, Frédéric Etena nous en parlera dans quelques instants lors du point santé, mais avant quoi nous aurons le point sécurité puisque nous sommes jeudi. C'est le point sécurité que nous faisons dans un instant avec la structure PS Conseil, représentée par William, qui nous donne le conseil du jour en direct dans quelques minutes. Avant cela, nous aurons bien sûr un peu de musique. C'est toujours une entrée musicale que je vous propose et j'espère que ça vous fera du bien. On parlera de cette fameuse semaine, et oui, puisque la journée nationale de dépistage du cancer de la peau est une opération de santé publique. Voilà, depuis sa création, et ça remonte bien à 1998, le ministère de la Santé est soutenue également par l'Institut National du Cancer. En réalité, il faut aujourd'hui parler de semaine de dépistage plutôt que de la journée, comme cela a été fait au départ. Et pour 2023, nous n'avons pas encore eu communication des dates officielles, mais en tout cas, tous les 11 juin, nous entamons la semaine de dépistage des cancers de la peau. C'est la course des dermatologues pour bien commencer la semaine. Un événement festif est organisé à Paris, une course des dermatologues. Ben oui, c'est pas mal, hein, avec les partenaires de la semaine. Voilà, donc ça c'était en 2022, c'est ce qui a marqué cette fameuse semaine de dépistage. Qu'est-il prévu pour 2026? Nous le saurons, nous le saurons très bientôt. Ces journées sont également l'occasion de rappeler les principaux messages de prévention à l'ensemble de la population concernant l'exposition aux UV, qu'ils soient naturels ou artificiels. Vous savez, l'essentiel, c'est de vous protéger. Et il aime entendre ça, notre responsable sécurité, quand on parle prévention. Voilà, c'est le maître mot. Voilà, il faut bien sûr se préparer en amont. Eh bien, nous le verrons dans quelques instants ensemble, puisqu'il nous rejoint pour le conseil du jour. Mais avant, on ne rate pas l'entrée. On reste dans l'ordre des choses. Je vous souhaite une bonne écoute à tous.

Le temps pour nous de retrouver bien notre ami William, puisque nous essayons de le joindre afin que nous puissions avoir notre point sécurité. Je vous propose une deuxième écoute musicale. On remercie Lucinda pour ses quelques notes de musique avec vraiment à son style, à sa sauce. Et c'est très très appréciable de revisiter un peu ses chants. J'espère que ce deuxième morceau que nous vous proposons vous plaira tout autant. Bonne écoute.

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4: Oui, c'est déjà l'heure pour nous de retrouver Frédéric. On va le saluer. Bonjour Frédéric.
5: Bonjour Michel, bonjour à tous les auditeurs d'Espérance FM.
4: Comment ça va aujourd'hui?
5: Ah ben, écoute, ça va. Ça va mieux.
4: Ça va bien.
5: Par la grâce de Dieu.
4: Absolument.
5: Et ben écoute, comme on dit en anglais, c'est the show must go on. Donc il faut continuer.
4: Oui, il faut continuer.
5: Si c'est difficile,
4: mais
5: dur.
4: Il faut y aller.
5: Même s'il y a de la tristesse, il y a de la douleur, mais il faut continuer.
4: Il faut continuer.
5: Il faut qu'on continue. Il faut qu'on avance.
4: Absolument.
5: Voilà. Donc voilà, ça va mieux. Merci Michel.
4: Ça va mieux. Superbe.
5: Voilà. Bon.
4: Alors Frédéric, bien, nous sommes aujourd'hui le 11 juin. Y a-t-il l'éphéméride pour aujourd'hui?
5: Pas d'éphéméride ce jour, Michel.
4: Très bien. Alors j'ai trouvé une petite citation de Maya Angelou qui dit ceci: essayez d'être un arc-en-ciel dans le nuage de quelqu'un.
5: Ah.
4: Pas mal.
5: C'est pas mal. C'est très très imagé. Bon, en ce moment c'est très nuageux là.
4: Oui, oui, oui, oui.
5: Moi, essayer d'être l'arc-en-ciel dans le nuage de quelqu'un.
4: Bon,
5: ouais, c'est pas mal.
4: Ouais.
5: Donc toujours, tu sais, le but, l'objectif de toujours apporter aux autres, d'améliorer la vie des autres, d'être une lumière, voilà. Enfin bref,
4: c'est ce que Jésus a
5: fait. Tous les éléments, voilà, tout ce qu'on peut apporter de bon et de beau aussi aux autres par la grâce de Dieu, bien entendu.
4: Absolument.
5: Par la grâce de Dieu, et tu prends l'exemple suprême, c'est Jésus qui ne cessait d'illuminer la vie des autres, et c'est ce que nous sommes appelés à faire. Alors nous reconnaissons, Michel, que c'est toujours plus facile à dire qu'à faire.
4: Absolument,
5: ce n'est pas toujours évident,
4: c'est pas facile.
5: Mais nous le redisons, c'est par la grâce de Dieu que nous pouvons y arriver.
4: Absolument.
5: Merci Michel. Tu as dit Maya quoi? Angelou?
4: Maya Angelou.
5: Angelou?
4: Oui.
5: Ouais, c'est ce nom de nom, mais voilà, j'ai déjà entendu le nom, mais je ne connais pas plus.
4: Ouais, très bien.
5: Merci Michel. Michel, je regardais le calendrier en comptant aujourd'hui, il nous reste 12 émissions.
4: Seulement
5: 12 émissions.
4: Ah, wow.
5: Alors, chers auditeurs, nous n'allons pas nous arrêter le 30, parce que bon, la grille s'arrête le 30 juin.
4: Oui,
5: d'accord.
4: Ouais.
5: Et pour le point santé, en tout cas, nous allons nous arrêter le 26.
4: Le 26.
5: Le vendredi 26 juin. Nous ne pourrons pas aller jusqu'au 30.
4: Ouais.
5: Et, ça fait 12 émissions en comptant celle d'aujourd'hui.
4: Oui. Mais tu vas voir que ça ira vite.
5: C'est clair. C'est clair. Alors, un petit résumé s'impose, parce que nous avons vu tellement de choses. Et merci, tu sais, quand tu as passé tout à l'heure la petite réclame du point santé,
4: on est en train
5: de parler,
4: ouais,
5: j'explique qu'on va parler du cerveau, etc.
4: Absolument.
5: Donc, je rappelle que notre saison avait pour titre, et ça va continuer l'année prochaine si Dieu veut, ces aliments qui nous mènent par le bout du nez, le cas des aliments ultra transformé. Et le but, voilà, ben on s'est dit, en ce moment, il y a une recrudescence des travaux qui concernent le cerveau. Le cerveau vraiment est au centre de l'actualité de santé depuis quelques temps.
4: Tout à fait.
5: Et les neurosciences sont très en vogue et il s'agissait de comprendre un petit peu ce qui peut affecter le fonctionnement de notre cerveau. Et nous avons choisi de parler des aliments parce que il y a tout plein d'autres choses mais dont nous parlerons par la suite. Mais nous avons choisi de parler des aliments ultra transformés. Et nous avons commencé Michel, avec ce procès
4: de Dan White.
5: Exceptionnel de Dan White, exactement, qu'on a appelé aussi le procès des Twinkies, pour comprendre comment des aliments pouvaient influencer le fonctionnement du cerveau et amener un être humain à commettre l'irréparable. D'accord. Ensuite, nous nous sommes posé la question, parce que avant de parler, pour pouvoir parler des aliments, comprendre ce qu'est un aliment ultra transformé, parce que c'est, tu vois, dans le cas de Dan White, son avocat a réussi à démontrer que la consommation des Twinkies avait modifié la chimie du cerveau de Dan White.
4: Ouais.
5: Et l'amener à commettre cet acte. Donc, pour bien comprendre ce qu'est un aliment ultra transformé, parce qu'il y en a des masses aujourd'hui.
4: Ah oui, faut ça, tu vois.
5: Il faut comprendre ce qu'est d'abord un aliment. Mm-hmm. Et ben, nous nous sommes posé la question, c'est quoi les aliments, d'où viennent-ils et à quoi ils servent? Alors, oui. Là, vous commencez par définir ce qu'est un aliment. Mm-hmm. Et nous l'avons dit, c'est toute substance capable ou susceptible de fournir aux êtres vivants les éléments nécessaires à leur croissance ou à leur conservation. Ça c'est le Centre National de Ressources Textuelles et Lexicales. Mais le Robert, prenons le Robert, le dictionnaire, le Robert.
4: Ouais.
5: Le Robert nous dit qu'un aliment, c'est une substance susceptible d'être digérée, de servir à la nutrition d'un être vivant. Alors le problème, c'est que il nous dit que c'est une substance susceptible d'être digérée, mais le problème, ça veut dire quoi digérer?
4: Ouais.
5: Eh ben, quand on cherche digestion, la digestion correspond à l'ensemble des transformation mécanique et chimique nécessaire pour que les aliments ingérés soient transformés en petites molécules qualifiées de nutriments, seules capables de traverser la paroi intestinale et de passer dans le sang qui les distribue à l'ensemble des cellules de l'organisme.
4: C'est quand même
5: un truc incroyable.
4: Oui.
5: Et là, nous revenons, Michel. C'est pas possible de faire autrement, d'accord? Les chers auditeurs, vous êtes habitués à ça et nous, vous êtes formatés à ça. Ce qu'on vient de dire là, cette définition de la digestion, mais correspond à une usine exceptionnelle que Dieu a placée dans le corps de l'être humain.
4: Ah oui.
5: Parce que le troisième jour de la création, Dieu, nous l'avons dit la dernière fois, Dieu appela, il dit que le sec paraisse, d'accord? Et il appela l'amas des eaux mer, et il appela le sec terre.
4: Absolument.
5: Ensuite, qu'est-ce qui s'est passé? Dieu a rempli, a enjolivé la terre de plantes, d'herbes, d'herbes qui portent de la semence, d'accord? Parce qu'il y a l'herbe verte qui allait nourrir les animaux, d'accord? Il y a aussi des plantes, toutes sortes de plantes.
4: Absolument.
5: On parle aujourd'hui d'aromathérapie, d'accord? Les huiles essentielles, etc.
4: Ça vient des plantes.
5: Ce qu'il faut dans la nature. Dieu a tout mis pour nous.
4: Oui.
5: Et n'oublions pas une chose, chers amis, c'est que nous sortons de la terre.
4: Oui, nous avons été tirés de la terre.
5: Nous avons été tirés de la terre. Ouais. Ça veut dire que Dieu a mis dans la terre tout ce qui est nécessaire pour l'être humain. Nous venons de cette terre. Donc, il y a tout ce qu'il faut dans cette terre.
4: Ouais.
5: Et tout ce qui pousse, contribue à notre nutrition, à notre santé, à notre bien-être. Donc, il fait pousser des arbres, des plantes, des herbes qui portent de la semence. Et qu'est-ce qu'il fait? Qu'est-ce qu'il dit le sixième jour? Ce sera votre nourriture. Les herbes qui portent de la semence, les plantes, les arbres fruitiers, etc. Tout ça, ce sera votre nourriture. Mais auparavant, Michel, qu'est-ce que Dieu a fait? Genèse 2, verset 7 nous dit que l'Éternel Dieu forma l'homme de la poussière de la terre, qu'il souffla dans ses narines un souffle de vie et que l'homme devint une âme vivante.
4: Ouais.
5: Donc, il a créé dans le corps de l'être humain une usine qui s'appelle le système digestif, qui commence par la bouche, qui se termine par l'anus, d'accord? Et quel est le rôle de ce système digestif? Eh bien, c'est de transformer mécaniquement et chimiquement, d'accord?

0: aliments pour qu'ils soient cassés en toutes petites molécules qu'on appelle des nutriments. Mm-hmm. Et que deviennent ces nutriments? Et là encore, Dieu a prévu la physiologie du fonctionnement de notre corps. Ces nutriments, qu'est-ce qui va se passer? Ce sont les seuls qui sont capables de traverser la paroi intestinale, donc le petit intestin qui fait près de 7 mètres de long. Il faut traverser ça. Tu te rappelles les soupes tripes?
1: Oui,
0: les
1: tripes. Je me souviens,
0: tu vois?
1: Oui, je me souviens.
0: Moi, je mange plus ça, mais autant je mangeais ça. Tu vois, quand tu regardes les tripes, tu as plusieurs sortes de la paroi. Plusieurs types de paroi.
1: Ouais.
0: Tu as avec des filaments. Il y en a qui ont des trous dedans.
1: Des carrés.
0: Des carrés, etc. Tu vois, chaque partie de l'intestin, celui qui est avec les filaments, par exemple, va récupérer les vitamines.
1: Oui.
0: L'autre avec les trous ou les carrés va récupérer le glucose, etc., etc. Et ça va passer la paroi.
1: Chacun a son rôle.
0: Chaque partie de la paroi
1: a son rôle
0: pour que les nutriments puissent passer.
1: Ouais.
0: Et que deviennent ces nutriments? Ils vont où? Eh bien, ils vont passer dans le sang.
1: Mm-hmm.
0: Le sang va les amener au foie. Que va faire le foie? Le foie va tout nettoyer. Parce que tu sais quoi? Bien que ça soit à l'intérieur du corps, le système digestif est considéré comme le milieu extérieur.
1: Ah oui?
0: Oui.
1: Ah oui, oui.
0: C'est le milieu extérieur, et puis il y a des microbes, il y a plein de trucs.
1: Ça
0: a déjà passé l'épreuve de l'estomac, d'accord, avec l'acidité, l'acide chlorhydrique, mais il y a encore quelques résistants qu'il faut nettoyer. Eh bien, quand ça va passer la paroi de l'intestin, ça ira dans le sang achemine tout ça au foie, le foie nettoie tout ça, et ensuite, ça repart dans le sang, et que va faire le sang? Le sang va distribuer ses nutriments à l'ensemble des cellules de l'organisme.
1: Incroyable ça.
0: Non mais c'est faramineux.
1: Mais tu sais, quand tu manges un repas, tu
0: n'as pas... Ça. On ne pense pas à ça.
1: C'est extraordinaire ce qui se passe à l'intérieur.
0: Exactement. Et ça me rappelle, tu sais, quand Jésus a dit aux disciples, ce que vous mangez, ça va dans les lieux secrets.
1: Oui, les lieux secrets,
0: Tu vois, Jésus parle à cette époque pour qu'ils comprennent.
1: Oui.
0: Mais on ne connaît pas la digestion comme aujourd'hui.
1: Ah non.
0: Donc Jésus ne pouvait pas s'étendre sur le sujet. Mais il le connaît parfaitement, c'est lui qui l'a crié. Mais il parle d'un lieu secret.
1: Absolument.
0: Tu comprends? Mais aujourd'hui, avec la connaissance, parce que là encore dans la Bible, tout est dit dans la Bible. Et il y a un ange qui avait dit à Daniel, à la fin des temps, la connaissance augmentera.
1: Et nous sommes
0: dans cette connaissance qui a augmenté. Nous comprenons le fonctionnement du corps humain. Et c'est la raison pour laquelle il nous faut nous pencher justement sur le fonctionnement de ce corps pour que nous puissions adapter ou adopter les meilleurs comportements possibles sur le plan de la santé et particulièrement, singulièrement, sur le plan de la nutrition. Alors, Michel, maintenant que nous avons vu c'est quoi un aliment, l'aliment, en fait, contient des nutriments. Et pour récupérer les nutriments, il faut casser ça mécaniquement et chimiquement. Les dents, les ceci, etc. Nous avons déjà parlé de ça. Il nous faut, pour comprendre c'est quoi un aliment ultra transformé par rapport à un aliment, nous avons commencé à parler des nutriments. D'accord? Il est important de bien comprendre ça. Et vous allez voir, chers auditeurs, que les choses vont s'imbriquer au fur et à mesure. Et nous avons commencé à parler du premier nutriment, le plus important, celui sans lequel on ne peut pas vivre. Alors, on ne parle pas de l'oxygène. L'oxygène, c'est autre chose.
1: C'est ça,
0: Mais on a commencé à parler de l'eau.
1: Ah oui, l'eau.
0: L'eau, Michel. On peut rester un bon moment sans manger. Mais on ne peut pas rester très longtemps sans eau. Ça n'est pas possible. Nous sommes faits de 70% d'eau. Et c'est extraordinaire parce que c'est exactement le même rapport par rapport à la planète. L'eau occupe 71% de l'espace sur la Terre.
1: L'eau est essentielle.
0: C'est incroyable.
1: C'est essentiel.
0: C'est incroyable. La planète bleue.
1: On l'appelle
0: la planète bleue. On voit toute cette eau. Elle représente 71%. L'eau représente également 70% de notre physiologie, de notre composition. Alors, à quoi ça sert l'eau? L'eau, nous l'avons dit, favorise le maintien du volume du sang. Favorise le maintien du niveau de la salive, régule la température, permet l'élimination des déchets par l'urine, favorise la beauté de la peau également, d'accord? C'est l'organe le plus important.

0: du corps humain, qui peut aller jusqu'à 5 kilos chez, chez un adulte, donc c'est important. Et puis, l'eau facilite aussi le passage des sels dans l'intestin et prévient la constipation.
1: D'accord. Ça c'est essentiel.
0: Et puis, nous avons vu qu'il était important aussi de boire de l'eau à jeun le matin. L'eau à jeun le matin, c'est important. Ça permet de nettoyer après la nuit, etc. Ça permet de nettoyer, ça permet d'enclencher le système digestif. Voilà, ça, ça a plein de fonctions. Et quelle quantité d'eau nous faut-il boire par jour? Eh bien, nous l'avions dit, c'est entre 1 litre et 1 litre 5 d'eau par jour. D'accord. C'est même 1 litre 5 à 2 litres. En ce moment, il fait chaud.
1: Oui, donc il faut
0: très chaud en ce moment. Donc on peut monter franchement sans problème à 2 litres par jour.
1: 2 litres par jour, ouais.
0: C'est super important. Et je rappelle ces recommandations au niveau de la nutrition, ben c'est 30 millilitres par kilo de poids. Normalement, la quantité d'eau qu'on a besoin, c'est 30 millilitres par kilo de poids, ce que nous ne buvons pas. Ce que nous ne buvons pas. Et ben nous sommes arrêtés la dernière fois sur s'il est important de boire de l'eau. Il faut pas en boire trop.
1: Oui, c'est ça.
0: Parce que trop d'eau, ça pose des problèmes.
1: Absolument.
0: Et nous avions commencé à parler de l'hyponatrémie. C'est la chute de la concentration du sodium, donc du sel, dans le sang. Nous nous étions arrêtés là, la dernière fois, chers auditeurs. C'était important de faire tout ce rappel. Et demain matin, si Dieu veut, nous reprenons sur l'hyponatrémie. Et nous allons clore ce sujet sur l'eau pendant les quelques jours qui nous restent. À partir de la saison prochaine, nous continuons à parler de tous les autres nutriments, les vitamines, les minéraux, les lipides, les graisses, les protéines, les sucres, etc. Il y a encore beaucoup de choses à voir.
1: Très bien. Eh bien, Frédéric, on te remercie. On te souhaite de passer une excellente journée. On se retrouve donc demain, Dieu voulant, pour la suite.
0: Merci, Michel. À toi aussi. Une excellente journée à tous nos auditeurs. Une excellente journée de jeudi. Et le rendez-vous, c'est demain matin, si Dieu veut, à 7h15 précise. Et d'ici là, chers amis, sentez-vous bien.
1: Merci, Frédéric. À très bientôt.
0: À bientôt. Bye bye.
1: Bye bye.
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3: Encore beaucoup de choses à voir, beaucoup de points à détailler. Oui, c'est avec plaisir que nous allons pouvoir, eh bien, apprendre de point santé en point santé. Nous avons encore quelques jours à faire ensemble avant la fin de la saison. Amis auditeurs, eh bien, on déjeune avec Mel. C'est fini pour aujourd'hui. J'espère que vous avez apprécié ce petit temps de pause au cours de cette journée. Je vous invite à rester connectés sur les ondes concernant le point santé. Je vous rappelle qu'il est en direct tous les matins, du lundi au vendredi à 7h15 et en direct au micro de Michel Pierre Nicolas, qu'on salue en passant, et que vous pouvez retrouver la compilation de tous les points santé de la semaine le dimanche à midi. Voilà, c'est votre programme sur Espérance FM. Je vous donne rendez-vous dans Oupidissa pour la revue de presse. Mais votre programme continue, restez connectés. Et on finit avec un dessert musical. Bye bye.
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1: 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Il est 14h. 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
2: Bonjour, chers amis, j'espère que votre journée se passe agréablement bien. Moi, en cette journée, je prends le temps d'apprécier tout ce que Dieu a mis à ma disposition. Il y a aussi ce temps, là où je suis, qui est agréable ou qui a un beau soleil et que ça me permet de mieux voir et d'apprécier, de contempler aussi, de me dire, oui, Dieu est capable de créer des choses extraordinaires. Alors, la contemplation, c'est aussi un moyen de voir et de partager et de se dire que Dieu est présent avec nous. Alors, comme à l'accoutumée, j'aimerais aussi vous présenter Alex. C'est lui qui fait la mise en onde pour nous, qui vous salue tous fraternellement, Jésus-Christ. Mais c'est lui aussi qui aura fait les choix musicaux pour vous donner aussi un clin d'œil de sa part pour vous dire combien Dieu vous aime par ses choix musicaux. À tous ceux qui m'écoutent cet après-midi, Marie, que juste avant que j'ai eu au téléphone, que je voudrais lui faire un vrai clin d'œil d'amour, une vraie attention particulière à Paul aussi, que je pense à lui, à Marie-André aussi, et aussi à Dani qui est là et qui pense à moi, et que aussi je pense à elle sincèrement, et que je voudrais que tous ensemble, que nous choisissons d'accueillir les bénédictions de Dieu, que nous choisissons d'accueillir l'amour de Dieu, mais que nous choisissons aussi de partager toutes ces bénédictions et tout cet amour qui nous a été offert gratuitement. En cet après-midi, juste avant, j'aimerais prier avec vous. Éternel notre Dieu, dans ton amour infini, nous voulons élever nos cœurs à te rencontrer. Nous voulons élever notre esprit à se connecter à toi et que, sachant que tous les projets que tu fais pour nous, tous les projets que nous voulons faire, que nous choisissons de te présenter, nous choisissons aussi de nous laisser convaincre par ton Saint-Esprit dans ces différents projets pour pouvoir choisir la bonne orientation, que je choisis avec tous les autres de marcher sur ce chemin que tu as tracé pour chacun de nous pour avoir cette vie éternelle. Dans ton grand amour, ouvre notre esprit, ouvre nos cœurs, mais nous te prions aussi pour ceux qui sont malades, ceux qui passent par des épreuves difficiles. Ô Seigneur, tu es ce Dieu qui comprend, qui entend, qui est compatissant, qui est miséricordieux, qui est présent aussi dans les épreuves que nous sommes en train de passer. Mais je te prie au nom de Jésus-Christ d'exaucer toutes ces prières qui montent vers toi, mais aussi de répondre pour montrer à tout chacun et dans ta réponse que nous puissions trouver la paix, celle qui vient de toi. Assiste-nous, sois avec nous, au nom de Jésus et pour ta gloire. Amen. Je t'invite à écouter les quelques notes de musique qu'Alex a choisies à notre intention.
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3: Eh oui, chers amis, le plus fort, c'est mon père. J'aime bien que cette fille puisse chanter, puisse porter cette louange, cet honneur à son père au travers de ce dialogue. Là, avec sa mère, elle interpelle et se dit à elle, voici ce père que j'ai eu. Vous savez, en tant que père, nous devrions répéter sans cesse à nos enfants, à notre fille, je souhaite que tu prospères à tout égard et que tu sois en bonne santé. Il est important pour nous, en tant que père, d'être ce protecteur, d'être celui qui prend soin et que, au travers de sa mère, elle a tout ce langage, tout ce dialogue de la féminité, tout ce dialogue où on l'apprend, où elle découvre sortir de la petite fille, de devenir cette femme, par la suite de devenir cette épouse, de devenir cette mère, et dans cette construction d'accompagnement, cette mère porte cette éducation à sa fille. Et même quand elle va atteindre sa puberté, elle sera celle qui sera l'accompagnant direct par mimétisme, mais aussi parce qu'elle a pleinement expérimenté ce passage, ce rite-là pour pouvoir aider sa petite fille en la couronnant en tant que princesse, en étant cette femme en devenir, et elle l'accompagne. Mais il y a aussi cet honneur qui est dû au masculin, cet honneur qui est dû au père, et que le père devrait se l'approprier dès qu'il fait le choix de demander et de partager avec sa partenaire de devenir parent. Et là, la tension que je voudrais apporter à chacun de nous dans cet instant, ce n'est pas simplement d'être un géniteur. Je ne parle pas de ça. Je suis très loin de ça. Mais je suis vraiment dans la notion de la paternité, dans la notion du père qui n'est pas forcément lignagère, qui n'est pas seulement lié au sang, mais qui est aussi cette dimension supérieure que tout homme devrait avoir par le choix qu'il fait, la dimension de l'élection. Je choisis d'être un père et d'honorer ma fille en prenant soin, en l'accompagnant pour pouvoir devenir cette femme et cette mère, si elle le souhaite, dans le futur, parce que ma priorité, c'est qu'elle prospère et qu'elle soit en bonne santé. Le premier lieu de sécurité est celle de la féminité, mais il y a aussi un autre lieu de sécurité qui est le lieu de la masculinité, qui va montrer à sa fille, à celle qu'il a choisie, de pouvoir lui montrer la deuxième facette de ce qu'est la relation. Et dans cette deuxième facette de cette relation, elle va choisir de s'approprier un certain nombre de règles, de valeurs qu'elle devra vraiment composer avec dans sa construction d'une inconnue, mais qu'elle s'approprie et qu'elle apprend au travers de ce père bienveillant. Et pour que ce père bienveillant soit là, il y a la notion d'être précieuse. D'être précieuse aux yeux de celui qui a choisi de nous adopter et de faire de nous sa fille. Et dans cette adoption, une élection se dessine de cette princesse que j'ai, de cette princesse que je fais et que j'emmène jusqu'à un devenir. Et ce devenir sera accompagné par celle qu'elle aura choisie pour lui donner le rang et le statut de reine. Mais dans ce devenir qui a, je suis celui qui va l'accompagner sur le chemin, qui va l'éclairer, qui va la protéger et qui va l'emmener à voir le fait d'être unique, mais aussi de lui montrer qu'elle est désirée et que ce désir qu'elle ne doit pas se laisser tromper par son désir, puisque le désir, on a vu que le désir d'Ève a emmené une chose horrible, une destruction, une cassure qui est là. Mais moi, en tant que père, je suis là pour ramener l'équilibre et empêcher qu'il y ait un déséquilibre dans le parcours de ma fille. Alors, il est question pour, dans l'accompagnement de ce parcours, de lui apprendre et de lui permettre de voir sa fragilité, sa vulnérabilité, à la fois comme force, mais aussi comme faiblesse. Mais cette vulnérabilité, cette fragilité, ce besoin d'être en relation dans le cadre de sa féminité est aussi l'essence même de sa personne qu'elle va apprendre à découvrir pour sortir de la dépendance, pour rentrer dans cette indépendance, sachant que cette dépendance protectrice du père sera présente durant toute sa vie et que le père va montrer à sa fille il y a un lieu de refuge, c'est la maison, je suis pour toi ce refuge, je suis pour toi ce pilier sur lequel tu pourras compter durant tous les jours que Dieu me prête vie. Et dans cette construction, je montre à ma fille l'équilibre qu'elle va trouver, le lieu sécure qui est à la fois la maison, mais le lieu sécure que je vais éveiller en elle pour pouvoir avoir ce discernement. Et dans ce discernement, dans cet apprentissage, dans cette construction, elle va arriver à s'affirmer tout en gageant sa fragilité, sa vulnérabilité, mais cette fragilité, cette vulnérabilité, ces émotions qui sont totalement en opposition seront mis en dialogue, seront mis en dispute avec le masculin, et ce masculin qui est un masculin bienveillant va lui apprendre son processus d'être en relation avec l'autre. Et c'est là que il est essentiel pour celle qui va être cette mère par la suite, mais qui est d'abord cette femme et cette épouse, fasse le choix du partenaire, mais du partenaire qui est ce protecteur, qui est comme Ruth l'a vécu, ce goël, celui qui prendra soin, celui qui protégera, celui qui rassemble à la fois dans sa démarche à celle de sa femme, mais celle aussi de sa belle-mère et de la famille qui va entourer cela. Et dans ce parcours que je fais avec ma fille, que je prends soin, je suis aussi, je l'invite à être porteur de l'honneur de cette famille. Alors dans cet honneur, il y aura une construction d'engagement, d'appartenance. Appartenance à la famille qui est celle du père et de sa mère, mais aussi dans cette construction de sa future famille à elle, celle qu'elle aura choisi de construire et qu'elle va devoir honorer par sa présence, par ses actes, par son amour, mais qu'elle a aussi découvert dans la relation qu'elle a avec son père. Tout en sachant que lorsque le processus se construit, le processus va emmener à rencontrer quelqu'un. Et que, en tant que père, je sais que tôt ou tard, cette fille, ma fille, va rentrer et va être avec quelqu'un va choisir de rentrer dans l'alliance de Dieu, dans le projet de Dieu, de choisir de faire le bien, dans le discernement que j'ai, dans l'attention que j'ai envers ma fille, je lui garantis une protection, et cette protection, même avec son futur mari, son fiancé, son petit copain qui est là, lui montrer que je protège. Tu es celui qui aussi protégera. Mais si tu n'es pas dans ce projet, je vais t'inviter à sortir de là. Je vais t'inviter à dire, c'est pas ta place. Et je vais avant tout protéger celle que Dieu m'a donnée et lui donner les moyens d'être en bonne santé. Mais je vais aussi lui montrer la personne aussi que Dieu aura choisi pour lui au travers de sa capacité, de son apprentissage, d'éveiller en elle cette foi et d'éveiller en elle le courage, d'éveiller en elle la bienveillance, d'éveiller en elle tous les sentiments qui étaient en Jésus-Christ. Et là, j'éveille en elle tout cela, toutes ces valeurs, non pas parce que je le verbalise seulement, mais je le vis. Et par mimétisme, ma fille croit au respect, à l'honneur de celui qu'elle va choisir. Elle va faire honneur au masculin parce que cet honneur, ce respect a été construit par un homme qui lui a montré que l'amour vrai d'un homme existe, l'amour vrai de celui qui doit prendre soin, doit être là. Mais en tant que père, je dois lui montrer que je serai pleinement présent dans son parcours de vie. Tout à l'heure, je vais prendre 4 exemples de situations de femmes pour montrer dans leur féminité comment ils ont vécu des situations extrêmement difficiles, pour certaines très douloureuses, et le positionnement qui aurait dû ou qui a eu lieu, qui a montré à la fois de la lâcheté et à la fois de la sécurité. Mais juste avant, je voudrais vous inviter à écouter ces quelques notes de musique.

chers amis, nous continuons notre parcours. Alors, vous avez entendu le chant que nous avons chanté tout à l'heure, qui nous avons ce cœur de lion. Nous devons avoir ce cœur de lion en tant qu'homme, en tant que père, celui qui prend soin, celui qui est capable de se dépasser comme le Christ qui devient celui qui se sacrifie, celui qui prend soin, celui qui protège et qui est là. Alors, dans la Bible, je prendrai avec vous quatre exemples de comportements qui sont très interpellants. Le premier est celle de Tamar. Tamar, la fille de David, qui a été abusée par son frère et qui l'a violée. Et dans cette histoire, va nous montrer la vulnérabilité, la fragilité d'un homme, et que au lieu que le roi David prenne une sanction contre son fils, il ne fera rien. Et son frère, qui est là, voyant cela, trouvant que c'est inadmissible que sa sœur a été souillée, sa sœur a été bafouée, sa sœur a été complètement anéantie, et que le père qui devrait être le protecteur ne l'a pas été et a autorisé par son attitude de ne pas se positionner, de pouvoir laisser sa fille dans cette lutte, dans cette douleur atroce qu'elle avait vécue, parce que l'histoire nous rapporte que son frère va jouer de la supercherie et va jouer de la manipulation avec elle, et elle se montre en tant que sœur bienveillante, accueillante. Il joue le malade. Elle prend soin de lui en toute sécurité pour son frère qui est malade, et son frère va la violer, son frère va abuser d'elle, et que son père ne va pas se montrer, ne va pas se positionner en tant que père pour pouvoir défendre non pas ce qui est empêcher ce qui est déjà fait, mais sanctionner son fils par rapport à ce qu'il avait fait. Et c'est là que

Souvent, nous pouvons nous trouver dans des comportements d'hommes qui devraient se comporter en tant que père face à un exemple de ce type-là où il y a un abus vraiment avéré, cherchant un compromis qui arrange plus le bourreau que la victime et ne sanctionnera pas ce qui est en train de se passer ou ce que notre fille est en train de vivre. Et là, je parle de ça parce que nous avons déjà eu, et je pense que vous connaissez plusieurs personnes qui peuvent avoir vécu des drames comme ça, où la famille, le père ni la mère n'a été un défenseur et un protecteur. Alors, j'interpelle les pères que face à des situations dramatiques comme ça, la protection doit être pour la victime, pour votre fille, que vous devez prendre soin et défendre. Le deuxième exemple, on lit cette histoire dans Marc chapitre 5 où nous avons Jaïrus. Jaïrus est un homme qui a sa fille qui est gravement malade. Et il va se diriger vers Jésus pour demander à Jésus de guérir sa fille. Et là, on voit ce père qui veut protéger sa fille, qui veut prendre soin de sa fille, que sa fille soit en bonne santé et ne meure pas. Alors, il va courir, il va aller rencontrer Jésus, il va demander à Jésus de venir chez lui pour pouvoir guérir sa fille. Mais sur le chemin, il y a un événement qui va se passer. Une femme va s'approcher de Jésus alors qu'elle a une perte de sang, va toucher Jésus et là va changer l'orientation, va changer le parcours, va changer le temps que Jésus devrait arriver à la maison. Mais Jésus va guérir cette femme parce que cette femme va la toucher. Jésus ira plus loin quand cette femme qui est là avec cette perte de sang va dire qui m'a touché et le Christ va laisser toute la foule interpellée. Mais il y a une personne qui se sent particulièrement interpellée, c'est cette femme qui s'approche et dit c'est moi et raconte son histoire et Jésus va aller plus loin que cette guérison physique, va lui dire ta foi t'a sauvé. Mais dans ce parcours, cette femme qui avait touché Jésus avec cette perte de sang, en principe, il aurait dû rendre le Christ impur, mais la pureté du Christ purifie tout le monde, mais aucune impureté ne viendra sur ce Dieu éternel et parfait. Et on s'approche de Jaïrus, on lui dit « Laisse le maître, car ta fille est morte. » Et c'est là que Jésus dira à cet homme « Crois seulement et ta fille vivra. » Et c'est là que on voit l'amour que cet homme a pour sa fille, pour éveiller sa foi à croire que le Christ peut réaliser l'extraordinaire, même qu'en ayant cette nouvelle et de ne pas pouvoir douter. Alors, en tant que père, je suis aussi porteur de ce message éternel de montrer à ma fille que nous devrions faire confiance à Dieu totalement et que l'extraordinaire se produira avec lui. La troisième histoire, c'est les filles de Stélophéra. Je ne sais pas si je le prononce bien. Cette histoire se trouve dans Nombre 27. Et là, dans cette histoire, encore une fois, il est question d'un temps spécial. C'est le moment où la dignité de cette fille est là et cette dignité de ces filles est remise en question par rapport à un patrimoine qu'ils devraient avoir, mais ce patrimoine, ils ne l'ont pas parce que dans ce patrimoine, il y a quelque chose qui manque puisque cet homme, ce père, il meurt et l'héritage doit être transmis au travers d'un garçon, même s'il n'est pas l'aîné, mais il faut qu'il y ait un héritier mâle. Et là, il n'y a pas d'héritier mâle, il n'a pas fait de garçon.

Alors les filles vont s'approcher, vont déclarer avoir droit à l'héritage de leur père. Et quand il s'approche de Moïse, Moïse va consulter Dieu pour lui demander, et Dieu va dire, ils ont raison, donne-leur leur héritage. Et ce moment clé qui est le moment du rétablissement de cette dignité d'avoir part au même titre que les hommes à l'héritage qui est celle de nos parents. Et je voudrais vraiment interpeller tout un chacun que le droit d'appartenance, le droit d'héritage, le droit est celui qui est réservé à tous. Et elle, tout en chacun, nous avons droit de réclamer ce droit d'héritage. Et en tant que père, je dois garantir aux garçons comme aux filles ce même droit d'héritage qui cette transmission que je voudrais leur accorder. Maintenant, la dernière femme que je vous présente dans ce droit d'héritage, mais aussi dans cet aspect en tant qu'homme de prendre soin, c'est l'histoire de Ruth. Ruth va, qui est une Moabite, qui va se marier avec un Israélite et que son mari va mourir, le mari de sa sœur va mourir, son beau-père va mourir et que à ce moment la mère Naomi va rester seule avec ses deux belles-filles en Moabie et va choisir de dire je rentre chez moi à ce moment et en invitant ces deux femmes de rester dans leur patrie, dans leur peuple. Et c'est là que cette femme va faire quelque chose d'extraordinaire, car dans le lien filial, dans le lien familial, il y avait quelque chose de tellement fort, de tellement puissant, qui sera ce lien d'amour entre la belle-fille et sa belle-mère, mais peut-être aussi avec son mari, avec son beau-père qui n'est plus là, et que lorsque sa belle-mère va l'inviter à rentrer et à rester chez elle au lieu de venir sur une terre étrangère, et c'est à ce moment que Ruth va prononcer ses paroles en disant ton Dieu sera mon Dieu, ton peuple sera mon peuple, où tu iras, j'irai, où tu demeureras, je demeurerai, où tu mourras, je mourrai, et je ne te quitterai plus. Alors on voit cette loyauté, ce courage, ce rôle central qu'il y aura, que cette belle-mère a dans sa vie, et que Dieu va l'honorer en faisant qu'elle sera une des personnages essentiels dans la lignée du Messie, où elle sera l'arrière-grand-mère du premier roi David. Et là, on voit dans cette démarche, lorsque nous avons parfaitement construit le lien, et que ce lien-là a été un lien d'amour, un lien de confiance, de sincérité, le processus ne peut qu'être en équilibre et que la loyauté va se dessiner, celle de la confiance, celle de prendre soin, celle du droit d'appartenir, du droit d'héritage sera dessinée à ce moment. Alors, en tant que père, je suis dans l'idée de celui qui va protéger. Le père est le premier gardien de la sécurité et de l'honneur de sa fille. Souvent nous oublions cela et nous laissons à d'autres hommes abîmer, faire du mal à nos filles. En tant que père, nous avons le devoir d'être le premier gardien de la sécurité et de l'honneur de notre fille. Nous voyons, nous sommes des hommes, nous voyons des comportements que une fille parfois ne perçoit pas, mais entre hommes, nous connaissons des codes qui sont des codes masculins et nous avons ce devoir de gardien et de protection.

Jésus-Christ, ce personnage, ce Dieu que j'ai rencontré et qui m'a invité à construire avec lui. Je me rappelle que dans cette construction, Dieu me donne des instructions en me disant instruis-la et tu lui parleras quand tu seras à la maison, quand tu seras en voyage avec elle, quand elle va se coucher, quand elle se lèvera, partout tu seras avec elle, tu seras ce porteur de voix, cette lumière qui brille, celui qu'elle honore, celui qu'elle sera fière, celui qu'elle va choisir de s'identifier pour avoir un regard bienveillant sur le sexe masculin, qu'elle aura un regard bienveillant que ce père, que dans les décisions qu'elle va prendre, que son père va l'éclairer et que son père va lui donner les bons codes pour pouvoir détecter cela. Alors, je suis un père qui transmet la connaissance de Dieu, qui transmet les valeurs, mais qui transmet cette sagesse éternelle qui est là. Alors, j'apprends aussi à ma fille à aimer avec tendresse et amour. Et dans cette tendresse et dans cet amour, ma fille va être prête à entendre ce que Dieu a à nous porter. Et à ce moment, ce que Dieu aura à nous porter, ce n'est pas ce que elle aura appris de nous, mais celle que moi je lui aurai transmis, parce que je suis pour elle l'image de Dieu, et dans cette image de Dieu, je suis l'image du Père, je suis l'image de ce Père et de ce Père céleste, et que elle visualise autour de cela. Et là, je comprends ce que David exprime dans ce psaume, comme un père a compassion de ses enfants, l'Éternel a compassion de ceux qui le craignent. Mais c'est moi qui porte le message de vie. C'est moi qui porte le message que ma fille voit. La compassion de Dieu se voit au travers de ce que je lui enseigne, de ce que je lui montre, dans le comportement que j'ai avec elle. Et je m'empare de cette compassion, je m'empare de cette bienveillance, je m'empare de cette miséricorde, de cette douceur. Et quand elle a appris tout ce qui est de l'ordre de la sagesse, de la douceur, de la compassion, de la bienveillance, de la confiance, du courage, de l'abnégation, tout cela, quand je lui ai montré cela, je lui ai donné une carte pour pouvoir avoir, et quand elle placera sur cette carte sa propre boussole sur laquelle elle a vu fonctionner, elle est la boussole de ce Dieu, la boussole de ce Dieu qui est au travers de mon Père, qui devient visible pour moi, va m'inviter à dessiner le chemin, même en faisant à des moments des erreurs, mais je sais qu'il y a quelqu'un, un masculin, qui m'a montré que le bien existe, l'amour existe, l'attention existe, et il me l'a montré en ayant de l'attention pour moi, en prenant soin de moi, en me montrant cette bienveillance, en me montrant son courage, en me montrant qu'il était patient avec moi qui est sa fille, avec moi qui est une femme. Alors, dès lors, il va m'aider à préparer, à dessiner mon avenir, parce que il m'a montré que lui, il a choisi de quitter pour s'attacher à ma mère, pour devenir ce que nous sommes aujourd'hui. Et comme il a montré que cela existe et qu'il a créé dans cette atmosphère de sécurité, moi aussi, il m'a permis d'avoir les codes, de pouvoir préparer mon avenir et préparer de faire le bon choix pour mon mariage, d'être une protectrice

0: bénéfice économique de montrer que je suis aussi, je vais celle qui va transmettre un héritage au travers, en tant que femme, pas en tant que seulement c'est celui que j'aurai choisi qui aura une transmission à faire. Je suis aussi au travers de ce que j'ai reçu, d'être porteur de cette transmission, de cet amour que Dieu m'a donné et que Dieu m'a fait avoir. Alors pour cela, toute relation a une dimension spirituelle. Et dans cette dimension spirituelle, la relation père-fille devient l'image d'une relation entre Dieu et son peuple. Et cette image-là, Dieu va se présenter comme père. Et ce peuple-là va parfois se décrire comme la fille, comme la Bible dit, fille de Jérusalem, fille de Sion. Nous sommes ce peuple, et dans ce regard de ce Père céleste, la fille voit aussi un Père terrestre, un Père qui prend soin, un Père qui lui donne l'image et la représentation de ce Dieu céleste. Dans 2 Corinthiens, il va nous dire « Je serai pour vous un Père et vous serez pour moi » des fils et des filles, dit le Seigneur Tout-Puissant. Alors, le processus de l'appropriation de la paternité va montrer que ma fille, elle a besoin de moi, mon fils, il a besoin de moi, mais mon fils, comme ma fille, doit recevoir ce patrimoine que je dois leur transmettre, ces valeurs qu'ils doivent obtenir de moi. Alors, dans ce regard biblique, dans ce regard de père, la fille, la Bible va me montrer que la fille a une valeur égale devant Dieu. Alors, je lui montre pas une supériorité, mais qu'il y a une différence entre l'homme et la femme, et dans cette différence, il y a une complémentarité qui est essentielle pour son équilibre, pour qu'elle soit en bonne santé. Et là, à ce moment, il y a la démarche de manque ne pourra plus exister, puisque quand je l'accompagne dans son processus, le père va montrer qu'il s'expose à disparaître pour laisser place à un autre gorel, à quelqu'un d'autre qui prendra soin. Mais si le prendre soin a été bien construit, le regard de ma fille va aussi être éclairé par des hommes qui prendront soin, et que au travers de ce parcours que je lui ai invité à découvrir avec Dieu, Dieu va l'aider, Dieu va l'éclairer, et elle ne sera pas brouillée par des personnes qui sont là pour la faire échouer ou lui faire du mal. Et même qu'à des moments, même si elle pourrait se tromper, elle a la garantie qu'il y a le gardien bienveillant qui sera toujours là, qui est son père. Alors, le père n'est pas seulement celui qui est le père d'autorité, mais il est avant tout le père protecteur, le père éducateur, le modèle d'amour et de justice. Alors, chers amis, réveillons-nous tous ensemble en tant qu'hommes et soyons ces protecteurs, ces éducateurs, ces modèles d'amour et de justice pour nos filles. Que Dieu vous bénisse.
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De même que Moïse, qui pendant 40 ans fut mis à part dans le désert pour être préparé à la mesure de la tâche que Dieu lui confierait. De même aussi est-il nécessaire aujourd'hui que le serviteur de Dieu, conscient de son partage dans l'œuvre du divin maître, s'arrête un instant pour écouter la voix qui lui dicte sa marche. Et parfois c'est très long. Mais meurt-il pour autant? Non. C'est dans le calme et la sérénité que sera votre force, dit le maître. Et tel le soleil au zénith, sa lumière vient briller, chassant l'ombre du doute, de la peur et des craintes.

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1: 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Il est 15h. Bon après-midi. 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
1: Bonjour, bonjour à tous. Plus de 130 procédures pour violences sexuelles sur mineurs enregistrées l'an dernier en Martinique. Chiffre communiqué par le parquet de Fort-de-France en pleine polémique sur les dysfonctionnements de la justice liés à l'affaire Liana. Les autorités judiciaires martiniquaises assurent qu'aucun signalement n'est actuellement en attente de traitement et que la protection des mineurs demeure une priorité. Le procès du rappeur guadeloupéen Don Snoop, renvoyé au 10 août prochain. Il devait comparaître hier devant le tribunal de Pointe-à-Pitre pour transport d'armes en récidive et usage de stupéfiants. L'artiste s'est notamment fait connaître par le grand public grâce à son rôle dans le long métrage Zion, sorti en salle en 2025. Plusieurs mairies ont fermé leurs services administratifs ce matin en Guyane. Une action symbolique pour afficher leur soutien à la proposition de loi portée par le sénateur Georges Patient, actuellement examinée à l'Assemblée. Le texte vise notamment à obtenir une dérogation à la loi Hulot pour les territoires ultramarins afin qu'ils puissent explorer et exploiter leurs éventuelles ressources d'hydrocarbures. La ville de Matoury évoque notamment un développement économique et énergétique majeur pour le développement du territoire. Dans l'actualité également, c'est parti pour 5 semaines de football. La Coupe du Monde débute ce soir avec Mexique-Afrique du Sud pour commencer la compétition. La rencontre sera précédée d'une grande cérémonie d'ouverture à Mexico. L'équipe de France, pendant ce temps, s'entraîne pour la première fois en public à l'université de Bentley. Les Bleus qui joueront leur premier match mardi prochain face au Sénégal. Et puis on rappelle qu'Haïti participe aussi pour la première fois à la compétition depuis plus de 50 ans. Les Grenadiers débutent leur mondial ce samedi face à l'Écosse. Hier, la FIFA a demandé à la sélection de modifier son maillot à la dernière minute. Une tenue jugée trop politique car elle contient des illustrations de la guerre d'indépendance haïtienne. Voilà pour l'essentiel de l'info. Excellente journée à notre écoute.
2: Bonsoir à tous. L'effervescence à Mexico, c'est parti pour la Coupe du Monde de foot 2026. La cérémonie d'ouverture est en cours devant près de 80 000 spectateurs et on y attend notamment Shakira et Burna Boy qui vont signer l'un des hymnes de ce mondial, Die Die. Le match inaugural entre le Mexique et l'Afrique du Sud, lui, débute à 21h. En France, 7 personnes interpellées dans plusieurs villes, suspectées d'avoir mené des opérations de piratage à grande échelle. Il s'agit de jeunes hackers français, des mineurs et des jeunes majeurs. Selon les premiers éléments, ils auraient attaqué plus de 1500 entreprises et institutions comme l'Assemblée nationale et récupéré les données de plusieurs millions de personnes. Les gardes à vue sont en cours à l'Office anti-cybercriminalité. Le Premier ministre réaffirme sa confiance à son ministre de la Justice. Sébastien Lecornu dit avoir toute confiance dans l'action du garde des Sceaux alors que Gérald Darmanin est appelé à démissionner suite au dysfonctionnement de la justice dans l'affaire Liana. Démission demandée notamment aujourd'hui par le président du RN, Jordan Bardella. Et dans cette affaire, on apprend que le suspect principal, Jérôme Barella, avait été signalé par des spécialistes américains à la police française. Selon les informations du journal Le Monde, le père de famille avait été repéré par un organisme chargé de la surveillance de la pédocriminalité en ligne. Plusieurs signalements auraient été faits auprès de l'Office des mineurs en France.

0: 4 ans de prison avec sursis pour Christophe Ellul, condamné aujourd'hui par le tribunal de Soissons après son procès en mars dernier. Sa responsabilité dans la mort en 2019 de sa compagne mordue par son chien a été retenue. L'euthanasie de Curtis, un American Pitbull terrier, a aussi été ordonnée par le tribunal. Plusieurs associations de protection animale demandaient sa grâce. Et puis après le français ce matin, les élèves de première passent demain matin l'épreuve anticipée de maths. C'est une nouveauté du bac cette année pour les filières générales et technologiques. Près de 530 000 élèves sont concernés pour cette épreuve de 2 heures qui aura un coefficient 2. Bonne soirée.
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1: Bonsoir, chers auditeurs. Nous vous souhaitons, Mirella et moi, une très bonne après-midi. Mirella, comment vas-tu?
2: Ça va bien, Maître Vega, et toi?
1: Oui, je me porte très bien. Ah. Et les auditeurs, l'Espérance FM aussi, j'espère.
2: On espère, oui. On
1: avec ce
2: bien.
1: Très beau soleil.
2: Exactement. Voilà. Un peu chaud quand même, mais ça
1: oui,
2: va.
1: Voilà, ça un va. Peu chaud, mais que voulez-vous? On ne peut pas tout avoir.
2: Bien sûr.
1: Voilà.
2: Oui.
1: Donc, assez souvent, on fait l'acquisition de biens immobiliers en se disant que c'est un investissement. Mm-hmm. Et que cet investissement, on va l'utiliser peut-être pour les enfants qui font des études grâce aux loyers qui seront payés par le locataire. Mm-hmm. Mais, voilà, mm-hmm. ça se passe pas parfois. Comme on l'avait prévu, comme tu le dis. Pourquoi? Parce que les loyers ne sont pas payés.
2: Oh là. Ah ouais. Ça voilà. arrive.
1: Et les loyers ne sont pas payés. Avec les loyers, on remboursait le prêt qui a permis l'acquisition de ce logement. Donc, il faut faire quelque chose.
2: Bien sûr.
1: Donc, comment peut-on expulser un locataire qui ne paie plus ses loyers? Combien de temps cela prend-il? A-t-on le droit de changer les serrures? Que se passe-t-il pendant la trêve hivernale? Donc, nous verrons aujourd'hui comment expulser un locataire en 2026.
2: D'accord. Alors, d'abord, Maître Vega, qu'appelle-t-on juridiquement une expulsion?
1: Une expulsion, c'est une procédure légale. Je dis bien légale.
2: Légale, d'accord.
1: Voilà, on ne décide pas comme ça, on change les serrures, on lui dit, vous ne payez plus, vous me remettez les clés, vous partez. Donc, c'est une procédure légale,
2: d'accord.
1: Donc qui est encadrée par la loi, qui permet de contraindre l'occupant, c'est-à-dire le locataire, de quitter un logement lorsqu'il n'a plus le droit de s'y maintenir.
2: D'accord.
1: Donc, il faut retenir que c'est quelque chose de légal. On va pas, on enlève les fenêtres, on enlève les portes pour contraindre comme ça la personne à sortir. Ça doit se faire légalement et suivant cette procédure.
2: Alors, je vais quand même poser une question. Est-ce qu'on peut expulser un locataire parce qu'on ne s'entend pas avec lui? Ça peut arriver.
1: Oui, ça arrive très souvent.
2: Très souvent d'ailleurs.
1: Oui, oui très souvent. Oui. Bon, ben, sinon, comme je l'ai dit, il faut un motif légal. Il faut soit un impayé de loyer, une absence d'assurance, des troubles de voisinage grave pour mettre fin à un bail. La mésentente, ça ne fait pas partie. Donc, sauf s'il y a une mésentente tellement profonde, tellement forte, que le locataire s'en est pris physiquement au bailleur. Là,
2: d'accord.
1: c'est autre chose.
2: Ok. Oui. Donc, le motif le plus fréquent reste les loyers impayés, n'est-ce pas?
1: Oui, oui. C'est la majorité des procédures d'expulsion concernent plutôt les loyers impayés.
2: D'accord. Mais à partir de combien de mois d'impayés on peut agir?
1: Donc, dès le premier impayé,
2: le
1: propriétaire, il peut commencer des démarches amiables. Voilà, dès le premier impayé, on peut commencer les démarches amiables.
2: Alors, est-ce qu'un simple retard de quelques jours suffit-il?
1: Non, un simple retard de quelques jours, ça ne suffit pas.
2: D'accord.
1: Parce que, de toute façon, si on saisit le tribunal, il apprécie la situation dans son ensemble. Hein. C'est pas parce qu'un impayé, automatiquement, il y a expulsion.
2: D'accord.
1: Donc, il va apprécier la situation. Pourquoi l'impayé? Peut-être le locataire, ça fait, imaginons, 10 ans qu'il est dans le logement. Et puis, c'est la première fois qu'il a un impayé.
2: Non, oui,
1: voilà. Et puis l'impayé, peut-être que c'est dû à son emploi qu'il a perdu, ou bien parce qu'il est tombé malade, il n'avait pas suffisamment. Voilà, son salaire n'était pas suffisant à cette période pour payer les loyers. Donc il y a plusieurs raisons. Donc le tribunal va déjà apprécier la situation.
2: D'accord, ok. Mais alors que doit faire le propriétaire lorsqu'il constate un impayé alors?
1: Donc ce qui serait bien, c'est que le bailleur contacte rapidement le locataire afin de comprendre la situation.
2: D'accord.
1: Voilà, donc toujours privilégier l'amiable, faire des démarches amiables, comme je l'ai dit au début. Donc contacter rapidement le locataire afin de comprendre la situation. Parce que après la somme augmente, et ça devient difficile pour pour le locataire. Donc vaut mieux essayer de discuter avec lui. Ce n'est pas dans vos habitudes. Vous avez l'habitude de payer les loyers. ça fait un mois, ce mois-ci, vous n'avez pas pu, qu'est-ce qui se passe? Si c'est un locataire, dès le début, ne paie pas, là, c'est autre chose.
2: Ouais, ouais. Oui, c'est vrai.
1: Ça, c'est autre chose. Mais si vous avez quelqu'un qui est assez sérieux, c'est la première fois, ou bien même c'est la deuxième fois, mais les périodes n'étaient pas très rapprochées. Donc, vaut mieux savoir pourquoi et discuter avec le locataire, s'il n'est pas récalcitrant.
2: D'accord. Est-ce que tu peux nous donner un exemple parmi ton
1: voilà. Bon, le locataire, voilà, il peut perdre son emploi, il peut aussi tomber malade.
2: Mm-hmm.
1: Voilà.
2: D'accord.
1: Avoir un problème dans sa famille et puis il est parti. Okay. Il est parti, il n'a pas pensé au loyer si le paiement ne se fait pas par virement automatique.
2: D'accord.
1: Donc, ça peut être dû à des choses comme cela. Donc, assez souvent, pour vous privilégier les amiables, si vous savez que vous avez cette difficulté, vous avez perdu votre emploi, vous êtes parti précipitamment et vous dites, j'ai oublié de laisser le chèque. Vaut mieux appeler le propriétaire.
2: D'accord, ben oui.
1: Voilà, appeler le propriétaire, lui dire, bon, là, il y aura un petit souci, je suis parti en urgence, je vais envoyer quelqu'un porter, ou bien, ne vous inquiétez pas, le mois suivant, je vais vous donner deux loyers. Ou, si on sait qu'on ne pourra pas, proposer un échéancier.
2: Ah oui, aussi.
1: Voilà, proposer un échéancier, ça va éviter les contentieux.
2: Bah oui, effectivement.
1: Voilà, donc vaut mieux prendre les devants et expliquer aux locataires, aux propriétaires plutôt. Parfois, les propriétaires peuvent être très réticents, ne pas comprendre, ça arrive. Mais tant que c'est possible, vaut mieux se rapprocher du propriétaire pour trouver rapidement une solution au lieu de, ou bien de l'agence immobilière, si c'est une agence qui gère le bien.
2: D'accord, mais alors si le dialogue échoue, si je parle.
1: Voilà, donc le propriétaire dans ce cas, il n'arrive pas à discuter avec le locataire. Donc il peut lui envoyer une mise en demeure.
2: D'accord.
1: Voilà, donc, commencer par une mise en demeure.
2: Puis intervient le commissaire de justice.
1: Voilà, donc par contre, si le commissaire de justice intervient, à ce moment-là, c'est la procédure qui commence.
2: D'accord.
1: Donc le commissaire de justice va délivrer à ce locataire un commandement de payer. Généralement, c'est une clause résolutoire dans le contrat de bail visant la clause résolutoire.
2: Ok.
1: Donc, lorsque vous commencez, recevez le commandement de payer, là, il faut se dire, je risque d'être expulsé.
2: Ah, d'accord.
1: Parce que c'est l'acte préparatoire à la saisine du tribunal.
2: Okay.
1: Et si le tribunal est saisi, à une éventuelle expulsion, si elle est ordonnée dans le jugement qui sera rendu.
2: D'accord.
1: Donc, dès que vous voyez un commandement de payer, là, ça devient sérieux. La mise en demeure veut dire, bon, là, c'est de l'amiable, il veut simplement me secouer un peu. Voilà, me faire prendre conscience qu'il faut payer les loyers. Mais si vous recevez un commandement de payer, là, dites-vous, les choses sérieuses commencent.
2: Oui, effectivement. Mais alors, le locataire dispose d'un délai.
1: Donc, oui, effectivement. Dans le commandement de payer, on va lui donner un délai de 2 mois.
2: D'accord.
1: Un délai de 2 mois pour s'exécuter.
2: OK.
1: Un délai de 2 mois à partir du jour où il recevra ce commandement de payer.
2: D'accord.
1: Donc, il devra régulariser sa situation dans ce délai.
2: OK.
1: Donc, voilà, c'est ce délai de 2 mois qui lui est donné avant de saisir le tribunal. Parfois, il peut recevoir le commandement de payer, il y a le délai de 2 mois, et le propriétaire peut ne pas saisir tout de suite à la fin des 2 mois.
2: Ok,
1: il peut attendre 2, 3, 4, 5, 6, 7, 8 mois avant de saisir le tribunal. Mais, comme je l'ai dit, sachez que lorsque vous recevez un commandement de payer, là, c'est sérieux.
2: D'accord. Mais alors, qu'est-ce que se passe-t-il si la dette n'est pas réglée?
1: Ben voilà, comme il a reçu le commandement de payer, il n'a pas pu régler ses impayés, ni même trouver un échéancier avec le bailleur. Ben là, le bailleur, il sera obligé, le propriétaire, de saisir le tribunal.
2: D'accord. Mais Maître Vega, est-ce que le juge expulse automatiquement?
1: Voilà, comme je l'ai dit au début, chaque dossier est étudié individuellement. Par exemple, lorsque le juge va recevoir le dossier, l'affaire, lorsque le juge aura l'affaire, si c'est un locataire qui ne paie pas depuis le début, on ne va pas le traiter de la même façon qu'un locataire.
2: Ah, oui,
1: voilà, depuis 10 ans, il a payé. Là, il vient de perdre son emploi.
2: Oui.
1: on l'a licencié, imaginons si c'est un licenciement plus économique, ou bien il est tombé malade, ou il paie les loyers courants, mais ce sont simplement les arriérés qui n'arrivent pas à payer, mais pour le moment, le loyer courant, il paie, ou il paie le loyer courant, les arriérés, il a déjà quand même commencé à verser un peu sur les arriérés. D'accord. Donc, on ne peut pas juger de la même façon ces dossiers-là. Donc, le juge, il va apprécier.
2: D'accord.
1: Il va apprécier et en fonction, il prendra sa décision.
2: D'accord, mais lui aussi, il peut accorder des délais.
1: Oui, le juge peut accorder des délais de paiement aux locataires. Les délais peuvent aller de 2 à 3 ans. Donc, d'accord, des délais de paiement peuvent être accordés, mais toujours, il faut des garanties. Si lorsque la personne présente sa situation financière, le juge voit que déjà le loyer courant, il n'arrive pas à payer.
2: Ouais.
1: Donc encore moins les arriérés. Donc maintenir cette personne dans les lieux, ça sera au détriment vraiment du propriétaire.
2: C'est vrai.
1: Donc même si la personne fait des délais de paiement, demande des délais de paiement, mais ne présente pas des garanties suffisantes pour démontrer qu'elle pourra payer le loyer courant et les arriérés, là le juge il ne pourra pas accorder des délais de paiement, tout en sachant que lorsqu'il a accordé délai de paiement, dans la décision, ce qui est prévu, c'est que après que la décision soit rendue, il y a les délais de paiement. Mais si la personne ne paie pas un loyer, pendant ces délais de paiement qui lui est donné, tout tombe à l'eau et la personne sera expulsée.
2: Ok, d'accord.
1: Oui, oui. Donc ça signifie pas qu'on vous donne un délai de paiement et puis si vous avez à nouveau des difficultés financières, vous n'arrivez pas à payer, que le bail continue. Non, s'il y a une échéance qui est impayée pendant ce délai de paiement, c'est prévu dans le jugement, le bail est résilié et l'expulsion sera exécutée.
2: D'accord, mais Maître Véga, quels éléments influencent la décision du juge?
1: Déjà, les revenus de cette personne. Est-ce qu'elle pourra, avec ses revenus, payer le loyer courant plus l'échéancier qui est mis en place?
2: Ok. Ah, oui.
1: La bonne foi de cette personne.
2: Ah oui, oui.
1: Voilà, si c'est un locataire, il y a des gens qui... si c'est un locataire qui, dès le début, ne paie pas ou qui paie de façon vraiment irrégulière et c'est dans ses habitudes, la personne est coutumière des faits. Contrairement à d'autres personnes, c'est un coup dur qu'ils ont eu. Donc, au niveau de la bonne foi de cette personne, le juge pourra en douter. La composition aussi de la famille, si les enfants sont petits, sont scolarisés, il leur faut une stabilité.
2: D'accord.
1: Une personne handicapée, une personne âgée, les efforts aussi de remboursement qui ont été mis en place par cette personne. Donc, tout ça est pris en compte. Et tous ces éléments vont influencer la décision du juge.
2: D'accord. Est-ce que tu peux nous donner un exemple concret?
1: Voilà. Ça peut être une personne qui a un certain âge, la personne a 80 ans.
2: Oui, effectivement. Là,
1: si on l'expulse, qu'est-ce qu'elle fera?
2: Exact.
1: En plus, elle n'a pas de famille qui pourra l'accueillir. Et si cette personne a des revenus, peut payer finalement le loyer courant et pour le reste, peut recevoir une aide d'un organisme ou bien peut-être de la famille et montre qu'elle pourra recevoir cette aide régulièrement. Donc, ça peut positivement influencer le juge.
2: D'accord.
1: Nous allons maintenant passer à la première pause musicale.

0: Nous revenons dans l'heure juridique avec maître Nicole Viga et nous parlons cet après-midi de comment expulser un locataire en 2026. Maître Viga, est-ce qu'un propriétaire peut changer la serrure?
1: Non, j'entends souvent ça. Est-ce que je peux changer les serrures? Non, le bailleur a une obligation de délivrance.
0: D'accord.
1: Voilà. Et le locataire doit jouir du logement.
0: D'accord.
1: Donc, s'il met une autre serrure, le locataire, il peut pas entrer. Donc, l'obligation de délivrance, la possibilité de jouir du logement, il ne peut pas. Donc, le bailleur, il peut se faire condamner pour ça. Voilà, et l'autre peut recevoir des dommages et intérêts. Donc, il faut faire très attention avec cette affaire de changement de serrure.
0: Même quand le locataire ne paye pas, on ne peut pas faire ça?
1: Non, on ne peut pas faire ça.
0: D'accord, ça c'est noté. Alors, bon, s'il reste dans le logement parce que le bailleur ne veut pas changer les serrures, est-ce qu'il peut couper l'électricité ou retirer, par exemple, je ne sais pas moi, la boîte aux lettres? Non.
1: Mirella.
0: Oui, je pose la question. Je pense que beaucoup de nos auditeurs pensent comme moi, demandent comme moi, se demandent en fait.
1: Ce n'est pas possible.
0: Ce n'est pas possible, d'accord.
1: Et voilà. Et il peut se faire condamner. Le locataire peut saisir le tribunal et demander dommage et intérêt par rapport au préjudice qu'il a subi parce qu'il a un logement, il n'y a pas d'électricité et c'est du fait du propriétaire.
0: D'accord. Tu as parlé au début de la trêve hivernale. Cette fameuse trêve hivernale en Martinique, bon, on dit qu'elle est du 1er novembre au 31 mars, mais on ne parle pas vraiment d'hiver, donc... Est-ce que tu peux nous expliquer?
1: Voilà, c'est l'expression. Donc, on pourrait dire que c'est la période cyclonique.
0: Ok,
1: voilà.
0: D'accord.
1: Donc, pendant cette période cyclonique, pendant cette période qui s'appelle la trêve hivernale, c'est du 1er novembre au 31 mars. Mm-hmm. Donc, les expulsions, elles sont suspendues.
0: D'accord.
1: Oui, parce que par rapport aux conditions atmosphériques, mm-hmm. on considère qu'on ne peut pas expulser les personnes pendant cette période.
0: Ah bon, donc il ne peut donc jamais être expulsé pendant cette période, jamais.
1: Normalement, ils ne peuvent pas être expulsés, mais dans certains cas, notamment lorsqu'on est en présence de squatteurs, c'est possible.
0: Ah,
1: ou parfois, le jugement peut préciser que par rapport à ce cas-là, même pendant cette période, l'expulsion pourra se faire. Généralement, c'est en cas de squatteur. Mais exceptionnellement, oui, ça peut être dans d'autres cas. Mais assez souvent, les jugements dans lesquels on veut expulser des squatteurs, c'est écrit que cette condition-là ne va pas s'appliquer pendant la trêve hivernale.
0: D'accord. Mais est-ce que les loyers restent dus même en cas d'expulsion, maître Zégal?
1: Oui, bien sûr. Et ces loyers vont continuer à augmenter. Pourquoi? Parce que le jugement va dire que le bail est résilié et ordonne l'expulsion. Mais la personne se maintient toujours dans les lieux. Mmh. Et la personne sera condamnée à une indemnité d'occupation. Là, on ne va pas appeler loyer, puisque le bail, il est résolu. Donc, il n'y a plus de bail.
0: D'accord.
1: On va appeler ce montant que cette personne doit payer, indemnité d'occupation. Et tant que la personne n'aura pas quitté les lieux, l'indemnité d'occupation sera due.
0: D'accord.
1: Voilà. Et pour que le fait de quitter les lieux soit vraiment considéré légalement, juridiquement, comme ayant quitté les lieux, il faut remettre les clés. Mmh. Parce que parfois, la personne peut avoir quitté les lieux et être partie avec les clés.
0: Ah.
1: Et tant qu'on n'a pas remis les clés plutôt, même si on a quitté les lieux, on considère que cette personne est toujours.
0: Donc, il faut
1: remettre les clés.
0: D'accord, mais est-ce qu'un jugement peut être rendu pendant la trêve, donc?
1: Oui, parce que la procédure va continuer.
0: Ok,
1: donc,
0: d'accord.
1: Donc, un jugement sera rendu, et lorsqu'il sera applicable, la personne, le bailleur, fera le nécessaire. Donc, la trêve hivernale n'empêche pas que les procédures se suivent, ou bien même pendant la trêve hivernale, on peut commencer la procédure, il n'y a pas de difficulté.
0: D'accord, et alors que se passe-t-il à la fin de la trêve?
1: Donc, à la fin de la trêve, l'exécution de la décision pourra reprendre ou pourra commencer.
0: D'accord. Maître Viga, les nuisances solaires. Les nuisances solaires. Les nuisances sonores peuvent-elles conduire à une expulsion?
1: Oui.
0: Okay.
1: Donc, lorsque ces nuisances sont répétées suffisamment graves, ça peut être un motif pour que le bailleur demande la résiliation du bail et l'expulsion de ce locataire.
0: Mais alors, quel type de nuisance?
1: Ça peut être des fêtes incessantes, des violences, des dégradations, des menaces. Et ça, quelle que soit l'heure de la journée, de la nuit. Généralement, les gens disent après 22 heures, voilà, on ne peut pas faire de bruit qu'après 22 heures. Non, en pleine journée aussi. Si c'est vraiment répété, c'est suffisamment grave, c'est pas supportable, on peut se faire expulser, même si ça s'est produit en pleine journée.
0: D'accord, mais comment on peut l'éprouver?
1: Ben, par des témoignages, on peut demander à d'autres voisins des témoignages, des constats d'huissier. L'huissier peut venir, peut constater des procès-verbaux, si la police municipale est venue, les courriers du syndic, le syndic a envoyé des courriers à cette personne lui disant d'arrêter et que cette personne n'obtempère pas. Donc tous ces éléments-là pourront prouver l'existence de nuisances sonores.
0: D'accord. Est-ce que tu as en tête quelques petits exemples?
1: Par exemple, on a des locataires qui aiment organiser des soirées bruyantes chaque week-end. Il y a toujours une fête. Malgré les avertissements, les voisins qui se plaignent, la musique qui est trop forte, tard le soir, la télévision. Ou la chaîne Les Filles, qui a un volume vraiment excessif et de manière ça régulière. Des fêtes, des soirées fréquentes qui se prolongent jusqu'au petit matin, des cris, des disputes, des hurlements répétés. Vous avez des voix qui sont très bouillants, qui parlent fort. Des disputes, des hurlements, les enfants qui crient, les parents qui crient, tout le monde. Ou parfois des déplacements de meubles en pleine nuit. Ça arrive très souvent.
0: Ah, c'est vrai.
1: Lorsqu'on habite dans des immeubles. Donc tout ça peut être constitutif de nuisances sonores.
0: Bah alors ça veut dire que le juge peut résilier le bail et ordonner une expulsion à cause des nuisances sonores?
1: Oui, à cause des nuisances sonores.
0: D'accord.
1: On peut voir son bail expulsé. Assez souvent ça arrive lorsqu'il y a des bailleurs sociaux. Des bailleurs sociaux, il a fait des voisins qui se plaignent de telle famille. Tout le temps, il y a des motos, il y a du bruit, il y a la fête, il y a des amis. Et dans tout l'immeuble, il y a des signalements qui sont faits. Et cette famille n'obtempère pas, ne se modère pas. D'accord. Et bien, assez souvent, les bailleurs sociaux font ces procédures pour expulser ces locataires qui sont trop bruyants.
0: D'accord. On va parler de... Tu as parlé tout à l'heure de personnes âgées. Est-ce qu'on peut expulser un locataire âgé, Maître Vega?
1: Oui, on peut expulser un locataire âgé, mais comme j'ai dit, la justice prend en compte sa vulnérabilité.
0: D'accord, oui.
1: Donc, son âge ne va pas bloquer la procédure, mais son âge peut conduire le juge à accorder davantage de délai ou à rechercher des solutions pour éviter que cette personne ne se retrouve à la rue et sans solution de relogement. Donc, ce qu'il faut savoir, c'est qu'avant l'expulsion, plusieurs dispositifs peuvent être sollicités. Et avant l'expulsion, il y a un organisme social qui est contacté et qui va convoquer le locataire.
0: D'accord.
1: Va faire un rapport sur sa situation et les possibilités et les conditions de relogement. Donc sa situation aussi sera prise en compte.
0: D'accord.
1: Et un rapport sera rendu avant d'aller voir le juge, avant l'audience.
0: D'accord.
1: Et cette personne aussi âgée pourra bénéficier d'aide du Fonds de solidarité pour le logement ou des centres communaux d'action sociale, les CCAS. Ou un accompagnement social ou la commission de prévention des expulsions.
0: D'accord.
1: Donc il y a toutes ces possibilités-là qui seront mises en place. On pourra avoir recours à tous ces organismes pour essayer de trouver une solution par rapport à l'âge avancé de cette personne.
0: D'accord. Et une personne handicapée?
1: Pareil, il va examiner la situation attentivement. Parfois, la personne handicapée elle peut être sur tutelle ou sous curatelle. Donc, si c'est une association qui gère cela, donc trouver une solution de relogement et cette personne pourra bénéficier d'une aide et cela sera pris en compte dans la décision qui sera rendue par le magistrat.
0: D'accord, nous allons faire une deuxième pause musicale, Maître Vega.
1: Oui, oui.

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2: Nous sommes à la dernière partie de notre émission, l'heure juridique avec maître Nicole Vega, et nous parlons toujours comment expulser un locataire en 2026. Alors maître Vega, un locataire sans assurance, est-ce qu'il peut être expulsé?
3: Oui, même s'il paie ses loyers. Mm-hmm. Donc généralement dans le commandement de payer, on demande

0: de payer et de justifier d'une attestation d'assurance. Mmh. Donc si le locataire n'a pas l'attestation d'assurance, il peut voir son bail résilié à cause de cela.
1: D'accord.
0: Mmh, oui, okay. Parce qu'avec l'assurance, s'il y a un problème, un dégât des eaux, le locataire, il n'est pas assuré. Bon, généralement, normalement, le propriétaire doit être assuré aussi. Mais c'est une obligation d'assurer le logement et ça fait partie des obligations qui sont listées dans le contrat de bail.
1: D'accord, ok. Mais une fois qu'on a obtenu le jugement d'expulsion, qu'est-ce qui se passe, maître Dubé?
0: Donc, une fois qu'on a obtenu le jugement d'expulsion, c'est pas parce que c'est écrit expulsion dans le jugement que la personne sortira et puis on peut dire à la personne, normalement, vous êtes expulsé, c'est écrit là. Donc, il y a une formalité, il y a une procédure à suivre. Donc, il faut premièrement signifier le jugement.
1: D'accord.
0: C'est-à-dire que le commissaire de justice ira porter ce jugement à cette personne.
1: D'accord.
0: Cette personne aura un délai pour faire appel. Si cette personne fait appel ou pas, imaginons qu'elle ne fasse pas appel. Donc, le commissaire de justice va délivrer généralement en même temps que la signification un commandement de quitter les lieux.
1: D'accord.
0: Et le commandement de quitter les lieux donnera un délai de 2 mois à cette personne pour quitter les lieux. Et c'est passé ce délai de 2 mois. Si cette personne ne s'est pas exécutée, autre chose sera fait.
1: D'accord. Donc, après le commandement justement de quitter les lieux, qu'est-ce qui se passe?
0: Ah ben, cette personne, elle n'a pas respecté ce délai, elle est restée dans le logement. Elle pourra saisir le juge de l'exécution pendant ce délai.
1: D'accord.
0: Elle pourra saisir le juge de l'exécution pour demander un délai supplémentaire, un délai pour quitter les lieux.
1: D'accord. Et quelle est la durée de ce délai-là?
0: Donc, le délai qu'elle pourra demander à ce juge de l'exécution, qui est un autre juge, donc ça sera une autre procédure.
1: Ok, d'accord.
0: Oui, ça sera une autre procédure qui n'a rien à voir avec la résiliation du bail, parce que c'est un autre juge.
1: Okay.
0: Et ce deuxième juge pourra lui accorder jusqu'à 1 an.
1: Ah.
0: Donc, il pourra lui donner 1 mois, 2 mois, 3 mois, 6 mois, 8 mois, et le maximum, c'est 1 an. Mmh. Avant, le maximum, c'était 3 ans.
1: Ah, maintenant, ils ont diminué, d'accord.
0: Ah oui, donc le maximum, c'est 1 an.
1: D'accord, mais après cette année-là, qu'est-ce qui se passe?
0: Ah ben, le commissaire de justice pourra procéder à l'expulsion.
1: Ok, d'accord. Donc, mais si le locataire quitte volontairement les lieux?
0: Donc, s'il quitte volontairement les lieux, c'est au grand bénéfice du propriétaire. Mm-hmm. Donc, le commissaire de justice va se présenter sur place et va constater que les lieux sont vides. Donc, la procédure d'expulsion va s'arrêter là parce que le locataire aura quitté les lieux et finalement, il n'aura pas à procéder à une expulsion parce que la personne est partie volontairement.
1: Mais alors, si au contraire, le locataire ne quitte pas volontairement les lieux, qu'est-ce qui se passe?
0: Voilà. Là, ça sera un peu embêtant parce que le commissaire sera parfois peut-être obligé de demander le concours de la force publique au préfet.
1: Okay.
0: Donc, ça sera la police ou la gendarmerie qui pourra alors se présenter. Si la personne a des meubles et ne veut pas, ou n'est pas parti avec ses meubles, pourra mettre ses effets dans un garde-meuble.
1: Okay.
0: Donc, on sera obligé vraiment là de procéder à cette fameuse expulsion.
1: Wow, d'accord. Ok.
0: Donc, ce sont les éléments que nous voulions partager avec vous concernant l'expulsion d'un locataire.
1: Oui.
0: Donc, si vous avez des problèmes, des difficultés à payer vos loyers, vaut mieux vous rapprocher de votre propriétaire pour essayer de trouver une solution.
1: À la mienne, oui.
0: Voilà, assez rapidement pour ne pas arriver jusqu'à l'expulsion. Après, même si le tribunal est saisi, essayez de trouver le moyen dans la mesure du possible pour payer le loyer courant et aussi commencer à payer l'arriéré.
1: D'accord, ouais.
0: Voilà, vous faites soit quelqu'un vous aider ou un organisme et tout cela, comme ça on verra la bonne foi du locataire.
1: Il
0: faut penser aussi au propriétaire qui parfois a fait l'acquisition d'un bien et ce sont les loyers qui permettent de payer le prêt. Parfois on a fait l'acquisition, c'est un investissement pour les études des enfants.
1: Ben oui.
0: Donc il faut penser à tout cela, donc trouver le juste milieu pour les deux. Donc, voilà, c'est ce qu'on voulait partager avec vous concernant l'expulsion.
1: D'accord. Ben, donc, j'espère que les auditeurs ont bien noté, bien écouté. Ben, je te souhaite un très bon après-midi, maître Vega.
0: À toi aussi. Très bon après-midi aussi aux auditeurs d'Espérance FM.
1: Et
0: rendez-vous jeudi prochain.
1: D'accord.
0: Ça sera la dernière émission de
1: Oui,
0: pour la saison.
1: Tout à fait, puisqu'après on rentre en vacances.
0: Tout à fait.
1: Oh.
0: Exactement.
1: Ok.

0: Eh bien, bon après-midi à chacun. Et puis à jeudi prochain, Maître Vega.
1: À jeudi prochain, Mirella. Jeudi prochain, les auditeurs d'Espérance FM.
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1: 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Il est 16h. Bon après-midi. 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
3: 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Bon, je ne peux peut-être pas suivre la Formule 1. 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
0: Mais on met la vitesse, Pipo, c'est ça aussi.
3: Non, mais pas mais la vitesse. Pourquoi faire comme ça? C'est, voilà. Mais bon, moi j'aime la Formule 1 parce que c'est un sport de précision. Parce que bon, m'ont assisté à une de Grand Prix en réel, c'est en couleur qu'on va passer devant. L'autre va passer devant, l'autre en gris là. C'est en couleur qu'on va passer devant, quand on brillait, puis boum. Et puis en couleur, on passe à l'écran.
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3: Ah oui, c'est ça. Mais ça vraiment impressionnant. Et encore, tout le monde a allé très vite, quoi. Et ça a joué à des millièmes de secondes. Entre ces pilotes-là, quoi. Et ça qui a impressionné, moi, c'est comment c'est des petits réglages, des petits lérets, des petits bagailles. Et puis, bon, Félix Mérine était capable de dire ça, la semaine passée. Oui. Comment il était capable de faire ces noms-là, raser Jean Mio. Pour près, Jean Mio, pas freiner Yola. Hein?
0: Mais donc, il dit, quand il n'a pas dit que c'est pour ça qu'il gagne,
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3: Oui, il mettait toute chance, mais peut-être que c'est pour ça qu'il gagne. 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
3: Et c'est lui qui a gagné dimanche dernier le Grand Prix de Monaco. C'est un parcours qui est très très exigeant parce qu'il a fait à dans ville Monaco à même, hein. 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Et Thibaut Glas a fait plusieurs coups qui a gagné là d'affilée. 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
0: de l'auto.
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0: Oui, tout à fait.
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1: Non,
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1: non, c'est que c'est Bert.
2: Vous faites ça en
1: passe. C'est pour ça, Bert, vous avez connaître Bert, qui a gardé, qui a écouté, puis c'est qui a analysé chaque parole, ou pas dit, qui a parlé de l'auto qui a roulé très très très vite là, il est entré effectivement, il a fait en Chine, il a roulé, il a fait 600 km/h.
0: Wow.
1: À 600. Ça va être énorme, il a essayé de photographier. Faut couter appuyer les boutons avant,
0: oui. Ouais, en fait.
1: Ouais. Et l'homme qui était, c'est la première fois qu'il était sorti de Kea, il était donc en haut, tout le monde venait pour photographier, il était passé, puisqu'il était passé en lampon.
0: C'est ça, oui.
1: Il n'est pas arrivé point.
0: Ah donc,
1: ouais. À la limite, il faut mettre ralenti pour oui. En tout cas, si on va parler de belle équipe de précision, il faut nous savoir que tout ça nous a fait tout détail, ça n'est en importance.
0: Oui,
1: pas
0: importance
1: ça n'est en importance, il nous pas qu'à faire un bagage pour faire un bagage.
0: Ça, c'est les Jésus ressuscité, les pierres rentrées à dans ton bois, pour la cadeau comme ça, et il vit que le linceul hein, dont il était recouvert il avait été plié. Tu vois, donc. Il s'est peut-être élevé et puis quitté ça comme ça.
1: Non, mais, et puis il n'est pas obligé de te plier.
0: Voilà. Non, mais là, Pierre entré, il a témoigné que l'insolat était plié et bien rangé. Quoi. Donc, bon Dieu, c'est un Dieu d'ordre. Hein, c'est un Dieu de détail. Il faut que nous mettions ça aussi en considération dans ça nous a fait. Nous avons dit souvent, il est bon comme ça. Non, il n'est pas bon comme ça. Il faut que le gars là, au mieux, qu'on peut faire parce que tout ce qu'on a fait, ce n'est pas bon Dieu qu'on a fait.
1: D'ailleurs, bon Dieu, regarde. Comme ça m'en fait, je préfère mieux encore que ça, qui ça m'en fait. 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Ah ben oui. Hein, donc, est-ce qu'il y a un anniversaire?
0: Oui, Mili Nyon.
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2: Alors, nous recevons un message. Makali Koimache. Joyeux anniversaire, Georges. Tu es un homme béni de l'Éternel, car il t'a fait du bien ainsi que ta famille. Le Dieu d'amour que tu sers t'a donné des mains en or. Toutes les coutures que tu fais sont magnifiques à voir et à porter. Quand on s'approche de toi, tu nous reçois toujours avec un large sourire, car la joie habite en toi. Tu es précieux aux yeux de Dieu, c'est la raison pour laquelle il te fait grâce en ajoutant une année de plus à ta vie. Reçois ces précieuses bénédictions. Je te souhaite une très bonne fête en famille, de gros bisous d'amour de mon chou Jean-Louis et moi pour ton anniversaire. On t'aime, signé ben Annie et Jean-Louis. C'est un bel année pour Georges.
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0: Giorgio.
1: Giorgio.
0: Belle année pour Giorgio.
1: Bon Dieu garde la vie. Belle année pour Giorgio. C'est Jésus qui a béni. Belle année pour Giorgio. Nous savourons Jésus.

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0: J'aurais pas des.
1: Oui.
0: Hein, pas. Là, il vit au Bapalmista, là, enfin, à gauche, là, là, là. Vous, voilà, vous ne pouvez pas d'être, vous ne vivez pas ici. Là. Mm-hmm. Pour les bois carrés, bon, point, il m'a engagé, il est bon, fort, il m'a pas bouti le toit, il a accéléré comme ça.
1: Pio.
0: Et puis, là, on prend le virage, là, il y a un peu de béton, là, mon coin.
1: Oui, oui, oui.
0: On prend le virage, là.
1: C'est.
0: Oui, oui, c'est. Tu es en assemblée, je t'appelle.
1: Tu es dans l'atelier.
0: Tu es en assemblée, je t'appelle, mais comme le mot, ça m'a sauté, quoi.
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0: Ça, ce café là. Mais en fait, il y a des regardez moi, mais je souris quand je vois comment on sautait. Je souris parce que je vois comment sauter. Bon, je regarde, bon, écoutez-moi passer, mais moi, ralentis tout doucement.
1: Oui, oui.
0: Pour passer, voilà, à 5 ans, bon, yo, quittez-moi passer tranquillement. 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
1: Oui, c'est vrai.
0: Parce que, bon, c'est un raccourci,
1: ah, oui.
0: Quoi. Mais effectivement.
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0: Mais on est en mois, ils vont couiller. Ah bon, mon quoi vous faites?
3: 10 jours.
0: 10 jours. 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Mon disque au 15, vous faites.
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0: 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Non, mais c'est vrai que, bon, ça fait moi plaisir. 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
3: Oui, oui,
0: bon,
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0: après,
3: ça.
0: Bon, il n'y a rien à craindre. Mais c'est surprise là, là, au vos virages là.
3: Oui, oui,
0: voilà.
3: Et puis, comme on dit, l'auto accélère là.
0: Il accélère là, ouais. Il y a un petit problème, l'auto.
3: Non, mais on parle pas de moi. Est-ce que là, même si vous assurez ou qu'on contrôle technique ou machin, est-ce que tu nous as sauté?
0: Non, c'est coulé là.
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0: 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Oui, c'est coulé là.
3: Il
0: était bleu ciel avant, mais sûrement, il y a bleu marine.
2: Bleu marine, ouais,
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2: sauté quoi.
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3: Mais oui, nous allons aller vers le téléphone 0596 72 82 51. 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
2: 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Même moi, nous
1: 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Non, non, non, c'est que c'est vraiment important.
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1: pas les. Non, c'est un silence, ma grand-mère, actuellement.
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0: Oh,
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4: 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Ça me dit que très simple. 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
2: 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Et fait, nous allons regarder comment nous allons gérer ça dans les plateaux. Merci beaucoup.
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5: Mais malgré tout, il y a un premier bagage qui marquait moins à sous les 30 dernières années, c'est que avant personne n'était ni cloti.
2: Exactement.
5: Tout le monde était bâti, était quitté caillou, ou tu peux quitter caillou ou ouvert. D'accord. À présent, je regarde les gens qui ont fait clôture, ils ont bunkerisé. Ça veut dire qu'il faut mettre 30 000 euros pour faire un clôture. Alors que.
2: En côté.
5: Vous pouvez me faire tout.
2: Non, en côté, vous ne pouvez pas faire tout.
5: Ok. Donc, alors, c'est vrai que ni des bagailles qui changent. Ça veut dire que nous perdons un certain nombre de bagailles. Nous tenions plus. Comme avant, personne ne tenait rien, nous étions plus solidaires. À présent, comme nous n'avons l'impression. Ah, nous plus. Parce que bon, on construit tout le monde. Avant, tout a été en fibre, au ciment. Tout partout, nous pas tenu carrelage. Tout est en terre.
2: T'es battu.
5: Tout le monde tenait une toilette, au dehors, et puis un trou. Tu vois, tout le monde tenait une vase.
2: Comment est-ce que tu as ça?
5: Non, pas dit ça
2: en,
5: ici.
2: En trou.
5: Ou
2: quand les toilettes de haute, en trou.
5: Oui, mais tout le monde tenait vase.
2: Oui.
5: Et tout le monde tenait de l'eau.
2: Bâché.
5: D'accord, tout le monde tenait tout le monde tenait de l'eau. Donc, ou pas tenait des personnes d'en haut ni d'en bas, puisque tout le monde était en même condition. Puisque la terre bat tout le monde. Et donc, là, puis quand on met des soukais, là, quand on coule, etc. Et donc, ou tenait rat de carbone, tu comprends? Ou pas tenait matelas, rat de carbone, ou quand on met à terre, les pailles. Ouais. Ok? Bon. Eh bien, comme nous améliorons la situation, nous avons l'impression que bon, nous arrivons, mais nous pas arrivés. Puis ce côté, c'est que nous perdons solidarité, nous avons trouvé, nous sommes plus égoïstes, nous sommes plus nombrilistes. Mais ni d'autres aspects, nous avons trouvé psychologiquement, ben, la vie n'est plus raide. Ça veut dire que, et Maurice a parlé dit avant, où tu es ni plus insouciance. C'est-à-dire que vous êtes vivre, ou manger un mango, ou manger un tinette, ou manger un mousse opération, un mousse au fiapé, ou
2: parce qu'avant,
5: vous
2: êtes quand même amassé un mango à terre, ou vous êtes quand
5: même
2: manger,
5: ou pas te perdre. Parce que personne ne bat. Voilà. Mais je trouve que nous perdons et sous ce stade-là, nous perdons fraternité. Hein. Nous perdons ça qui fait que la vie a vini plus raide. Mais si nous vivons trouver fraternité, hein, nous partager ça, nous ni, nous jetons en l'étude tout le monde, la vie a pévi et vini. La vie a belle.
2: Est-ce que tu es d'accord avec moi, ça va ou ni?
5: 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Je peux recevoir toute la journée. Donc, je peux partager, pas de problème.
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3: 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Ouais, surtout, c'est que nous péquons comparer difficultés chaque génération, ça peut être possible. Nous ne pouvons pas dire si il était pire d'avant ou bien pire d'aujourd'hui. Mais je pense qu'il y a une génération qui est allée de génération en génération, en génération forte, qui a fait en génération faible. Et chaque génération a une difficulté. Parce que si les gens qui ont coûté grand monde, pas les gens qui attendent tout ça, ils ont été marcher, sortir, à jour pas pour descendre fort de France ou tout ça, ils ont été vivre, ils étaient raides. Les gens qui ont réfléchi, ils ont dit, mais pas été paix, vivre ça. Ça, c'est moi, je dis, je crois que tu as des difficultés avant et tu tirais d'avant aussi. Mais ce n'est pas difficulté moyen. Hein. Moi, dans l'autre génération, et je crois en l'autre difficulté, je dis, mais ni des bagages, je ne peux pas vivre, je ne réfléchi si je suis plus bonnet. Donc, je ne peux comparer pour dire si avant, tu plus belle ou plus belle, je dis. C'est sûr que nous avons une idée d'évolution, des bagages qui changent, l'homme qui a évolué, nous avons perdu, ni des bagages qui a gagné. Nous gagnons peut-être trop aussi, mais chaque génération vive en manière parce que c'est pas rien qui difficulte ni jodia ni des belles bagailles, nous sommes à l'aise, nous sommes dans l'aisance, nous sommes à l'aise,
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3: 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Mais moi, je pense que chaque génération tenait difficulté. Et peut-être ça qui était une carrière qui paraît aujourd'hui, pour un jeune actuellement, ça arrête tout bonnement. Donc, il est manqué à un monde plus jeune qui m'a parlé, mon impression m'a dans l'autre monde encore. Donc, nous avons que ce n'est pas question de difficulté. La vie, c'est vraiment de génération en génération où qui a vu d'autres histoires, ben, là, qui a renouvelé. Et voilà, ça.
2: 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Et je dis, je m'envie de dire que c'est plus là où il y a une pression mentale, sociale. Ben là, ben voilà, donc c'est des différents combats. 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
1: 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Mais je vais prendre un exemple. Je vais faire radio et puis un homme extraordinaire, Jean-Marc de Cruny, qui apprend moins tout travail radio. Nous allons faire radio Sainte-Lucie, la Dominique. Et nous avons mené pour monter les têtes mournantes. Toute matière là, c'est à pied d'homme qu'on a mené et monté. Donc nous avons des boucs, la place, tout ça, pour aider nous, pour mener la matière à monter.
2: Ouais.
1: Laissez nous là, t'es fait trois, les virer, nous avons le premier mot, nous avons moitié chemin. Parce que vous gagnez en l'autre résilience, en l'autre répétition de l'effort, en l'autre habitude de l'effort. Que je dis à nous fatiguer comme nous, regardez nous fatiguer comme nous dans la facilité, parce que pour faire 10 mètres, nous avons l'auto. Le côté qu'a dit Benji, ou quand ils vont en parking centre commercial, ou les être à la porte centre commercial de l'auto.
2: De
1: boutique
4: à l'auto. C'est pour ça, ni drive.
1: L'auto qu'a fait où on ça, pour faire ça, être le plus près possible l'autre. 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
2: 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Et pourtant, on peut faire ça à la caillou.
1: C'est ça.
2: 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Là, on va voyager, on va aller soit en France ou on va aller aux États-Unis, soyons fous. 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
3: Déjà, mais déjà, au jeune monde.
2: Exactement, au jeune monde. Mais je dis, ah, où il y a un jeune monde qui est en Angleterre, tout partout, alors c'est de pour ça parler.
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4: 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Oui, c'est sur lui ou pas les salines.
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0: tenu un couple qui était marié, qui finalement arrivait divorcé par rapport à ça, par rapport à dormir à terre. À un moment donné, il a arrêté de dormir à terre. Mm-hmm. D'accord. Mm-hmm. Je dormis en l'air, en les lits, etc. Bien comme il faut. Et maman, monsieur a sorti en travail un jour, tranquillement. Et puis il a dit comme ça, bon, m'aille dormir à cabane. Avant de coucher, madame, il dit non, pourquoi dormir, il faut moins sous couvert. Alors il mettait quoi, il bouga lever, mais ça dure pendant 15 jours. Donc quand le bouga mettait quoi, il dit ah non, Maria dit ah non, manque les affaires ou chaque fois mon lassement vous avez dormi, faut qu'on soucoue le drap. Alors regarde, ma maman m'a toujours dit faut soucouer le drap, donc je soucoue le drap et oui, puis point final.
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0: 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Donc il était qu'à soucouer le drap, il qu'à soucouer le drap. Et puis un couple a venu séparé comme ça, mais ça c'est sérieux. Couple a venu séparé, le couple a séparé. Tu vois là, fille a bien suivi avec maman, il a dit ouais mais pourquoi vous êtes séparés, je comprends pas. Il dit ah, oui, tu m'as toujours dit qu'il faut soucouer le drap avant d'aller se coucher et il ne voulait même pas soucouer le drap. Et il a dit, maman, pourquoi il faut soucouer le drap? Maman a dit, pas ça, maman, il était qu'à soucouer le drap.
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3: Voilà, donc, Mamay, nous allons remercier Zot pour écouter Zot. Nous allons croire que ces paroles-là, qui ont fait Zot enchaîner bien. Nous allons lancer panier alimentaire là, puisque nous avons deux partenaires extraordinaires. C'est le Secours Adventiste, représenté par Pasteur Bertide, et puis Philippe Lupon. 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Donc, à remercier eux pour deux paniers, puisque ça permet de nous dire au fait des auditeurs, eh bien, un panier de denrées secs, hein, et puis, un panier de fruits et légumes. Donc, ça va faire un bel lot. Donc, nous sommes des mamais qui bousaient anti-ballon, anti-pal. Mamais, je peux appeler actuellement au 0596 60 48 24. Donc, au fait, donc, deux paniers de fruits et légumes, deux paniers complets, on l'a dit, de denrées secs et de fruits et légumes, et nous n'est un panier de denrées secs seulement.
0: Très bien.
3: Voilà, donc on est trois paniers en tout. Donc il y en a deux qui complètent et puis il y en a qui denrées secs seulement.
0: Qui complètent tout, hein, voilà. En denrées secs. Voilà. Je peux depuis à présent.
3: C'est ça, donc pour 60. Bois,
0: mais lui qui répond, ni qui pour si ça ni tant crié, puisque ni toi, donc fais mon œuvre. C'est 0596 60 48 24.
3: Voilà, touche 9 pour passer hors antenne.
0: Touche 9 pour passer hors antenne. Mais où là?
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4: 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À de chaque quartier, on tenait un point de l'eau mm-hmm. pour cacher.
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2: Nous dans l'antenne 91.6 ou sur internet www.espérance.fm. Je peux crier nous bien sûr au 0796 72 82 51. 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
3: Mettez vous des autres dehors.
2: 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Donc, mon grandin, nous avons venu en l'air, bien sûr, l'assurance, il y a un lot qui a existé, mais nous ne pouvons pas aller en lot, me trouver de assurance de mutuelle. 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Néant l'eau, effectivement, est obligatoire par rapport aux entreprises, etc. Grand, petit, Berthe, qui dit, moins
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4: Alors, effectivement, après-midi, on a parlé des mutuelles santé. On a salué tout auditeur qui a écouté nous après-midi. On a supposé que vous écoutez les autres depuis tout à l'heure. 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Castel Assurance, nous, qu'a fait en zoom en la mutuelle santé parce que vacances qui arrivent. 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Donc, Mutuelle Santé, nous, ni Mutuelle Santé, tout le monde, pour les seniors, pour les

0: familles, pour les célibataires, pour les travailleurs non salariés, parce que le plus souvent, les toutes petites entreprises, yo ka négliger bagaïta là, alors que demain matin, si yo tombe allant 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
0: 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Donc, fatalement, ou ni bagaille pour payer, puisque on pas à 100%, ou à 70% le plus souvent, l'on ni la sécu seulement.
1: Alors, la sécurité sociale qu'a pris en charge combien?
0: À peu près 70%. Entre 80 et 70, ça qu'a dépend des actes de santé.
1: C'est ça, mentalement, donc, il a dit ça fait, parce que.
0: On est 30% qu'a sorti en pochou. 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
1: oui, mais il y a l'autre nom.
0: Mais, effectivement, aux années mutuelles, t'as là. Mais l'on a dépassé en plafond, parce que si on pas ni bagaille, t'as là, on a dépassé plafond peut-être de 1,50 €, ça dépend.
1: Ou
0: qu'on a pété droit à la même. Donc, ou pour ni anti-mutuel, qu'a vini conforter le budget. C'est nous qui a prend, qui a remboursé l'argent à qui a dépensé. 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Et en mutuel, t'as là, gouvernement mettait sur qu'a créé des contrats responsables. Puisqu'il y a l'homme qui n'a pas soigné Koyo. Parce que, yo qu'a dit, en mettant prothèse dentaire, ça chère, mettait en appareil auditif, ça chère, et puis mettant lunettes en dieu, ça chère. Donc, mon cas dit encore une fois, il n'y a le 100% santé, il y a pas rifé prothèse dans la bouche, et il y a pas mettre les lunettes pas enfin, il y a pas mettre les lunettes sans reste à chance, ça dit sans, il y a pas gagné et pour payer, et il y a pas mettre un appareil auditif aussi, parce que il y a malentendant, mais il y a un voisin, un monde dit que ben il a coûté cher, alors que si il présente quoi, il y a ni un appareil 100% santé. D'accord?
1: Justement, c'est ça, je vais te poser une question ensemble. Vous essayez de faire un petit. 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
0: Alors, c'est en loi qui existait depuis un moment. Gouvernement dit qu'il faut aider les familles, enfin même les travailleurs pauvres, parce qu'il y a des travailleurs pauvres. 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qui a coûté cher yo a parlé des appareils auditifs c'est bien qui a coûté cher et yo a parlé des prothèses dentaires c'est bien qui a coûté cher donc l'or ni en acte de santé comme ça ou pour ni 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
0: 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Payer pas là ou payer pas là.
1: On peut combiner les deux, c'est ça ou pas?
0: Alors, en optique, on peut combiner. Ça veut dire que on peut acheter en monture 100%, enfin, les verres, plutôt les verres, 100% santé, mm-hmm. et puis on cache les lunettes ou parce qu'on les mettait Gucci ou les mettait
2: en bail de marque. 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
0: En bail stylé. Donc, on peut mettre verre à 100% santé. C'est bien, qui a coûté cher, c'est verre. Après, on peut mettre anti monture.
2: On peut faire un jazz.
0: Donc, si on fait un jazz, on peut payer monture ou à Priya ou Léa, mais verre, on ne peut pas payer. Voilà, donc on peut combiner. Donc on peut combiner. Appareil auditif là, ou pas gagner un appareil, ça dépend, hein, ni des petits appareils qui bien, ou comme des petits appareils qui a pile, ça dépend. 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
2: on va pas les faire. 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
2: Non, mais en complément d'information, un petit pied en plus, n'est-ce pas? Mm-hmm. Et est-ce que complément de santé a ni condition ressources?
0: Alors, c'est-à-dire 100% santé.
2: C'est-à-dire que n'importe qui monde peut demander 100% santé.
0: Ah oui.
2: Il n'y a pas qu'à garder ou tel agent ou tel impôt.
0: Exactement.
2: Quelle que soit condition.
0: Ah oui, c'est-à-dire que tout le monde n'y doit 100% santé. Tout le monde n'y doit. Parce qu'on y en couche qui n'y en premier 100% santé par l'État. C'est-à-dire que les affaires CMU en haute, là, il n'y a pas l'autre nom. 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C'est des gens qui pas ni l'argent, mais comme yo a dépassé le plafond, yo pas
1: éligible. Les cas ne sont pas étudiés, il y a pas de au cas par cas, c'est un plafond qui ne fait pas dépasser.
0: Exactement, c'est un plafond faut pas déplacer. Donc moun ta a besoin 100% santé a parce qu'il y a des dépenses, on a dit des risques lourds. Donc là yo a parlé bon, l'hôpital c'est risque lourd mais à dans 100% santé a c'est trois actes. Appareil auditif là, lunettes là et puis dans prothèse dentaire. Donc prothèse dentaire là. 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
1: Ah oui, même social, surtout au niveau oreille, parfois tu restes loin des gens, ou pas qu'à bien les parler, ou bon, parce que, ou bon, tu as cette cécité là, ou pas qu'à
2: ou freiner,
1: donc socialement, exactement. Ou tu peux retirer.
0: Alors, il faut que les gens savent ça, parce que les mots à prendre ces baguettes, ça fait un moment, ça a duré, mais il y a l'autre monde qui peut informer. Donc, il faut mettre ça en avant pour que ces gens savent que ça a existé. Ils ont contracté en mutuelle. Parce qu'il faut qu'on est en mutuelle, et les gens qui ont en mutuelle, il faut dire qu'on est en mutuelle qui est responsable. Parce que pour nous, il est 100% santé, c'est un terme technique, mais il faut en mutuelle responsable. Parce qu'il y a des mutuelles qui sont non responsables. C'est-à-dire que.
2: Il a des sortes.
0: Bon, qu'à supposer que vous êtes les mains reformulées. En fait, il y a deux types de contrats. Le gouvernement dit, eh bien, ça qui m'a mis l'argent, il prend des contrats non responsables.
1: Oui.
0: Hein? Ou peut prendre un contrat parce qu'on a l'argent, parce qu'on a des prestations qui a fait rembourser, des niveaux de remboursement assez importants. Et puis à 100%, il y a des contrats qui sont 100% santé, ça veut dire qu'il n'y a ni des contrats responsables, excusez-moi, il n'y a ni le 100%, il n'y a ni ces trois acteurs-là à dents, tout simplement.
1: Ça, moi, tu les savais là, je me réespère, c'est pas la créance, là, qu'à manger. Ça veut dire que faut que mon obligation soit en mutuelle.
0: Oui.
1: Pour m'en bénéficier du 100% santé.
0: Exactement. Amen. En mutuelle responsable.
2: En mutuelle responsable.
0: En contrat mutuel responsable.
2: Ok, c'est pas tout dire mutuelle, mais responsable.
0: Responsable. Donc. Voilà.
1: Tu vois.
0: Ça, c'est au déjà de comprendre, c'est que l'opéritounet aller ouais mutuelle là pour garder si contrat yo ni bokayoa, c'est bien un contrat responsable. Parce que si yo aller faire un soin, aller acheter les lunettes ou aller faire dans et puis yo pas ni en contrat responsable, dentiste qui a dit, mais non, moi peux pas faire ça. Bon,
1: et ça, c'est ça très bien, mon grand, ce qu'on dit, parce qu'au cas rappelez, c'est à chaque fois, faut que réviser ces contrats, faut que vous virez aller garder les situations changées ou prendre en plus salaire là, peut-être baisser ou peut-être augmenter, peut-être l'idée effectivement c'est à vous de faire travailler là, ouais contrat pour savoir effectivement bon qui ça manque à prendre, qui ça manque à ajouter, qui ça manque à tirer, qui ça qui est inutile, qui ça qui est utile.
0: Exactement. Alors nous avons parlé des contrats des particuliers, donc nous avons parlé encore en disant que nous avons fait des contrats pour les seniors, pour les célibataires, enfin les familles seules, les familles monoparentales, comme des célibataires. Nous avons fait ni des contrats aussi pour les travailleurs non salariés. Moi, j'ai appuyé ça énormément. Parce que aujourd'hui, en l'eau, chef d'entreprise, il y a rien qui travaille, mais depuis là, ils ont arrêté, ils ont embêté parce que l'hôpital a coûté cher ou sinon, ils n'ont pas qu'à toucher pour l'argent. Moi, c'est sujet à, moi, j'ai parlé de JD, des arrêts de travail, et ils ont embêté. Donc, au moins, mutuelle là, si ils ont qu'à faire hôpital, si ils ont un problème de santé, au moins, c'est mutuelle là qui a payé factia. Et puis, nous avons parlé des salariés. Alors, le patron y a une obligation, mettez en mutuelle santé à d'entreprises là, à minima. D'accord, c'est à minima et qu'à mettre en mutuelle. Bon, à présent, on y
1: est. Alors,
0: il est
1: obligatoire, est-ce qu'on m'a obligé de prendre?
0: Si, pas obligé
1: de prendre. Et puis, maladie, madame, moi, pas là,
2: la pièce est
1: et puis ou pas?
0: Exactement, on peut quitter mutuelle et puis Marie ou pas, ni pièce problème.
1: Okay.
0: Mais ça, m'a été expliqué, c'est que vaut mieux des fois, chaque monde en est mutuelle, yo, puisqu'il faut, il y a une contribution à 50% qui
1: est pas négligeable.
0: Voilà, qui est pas négligeable parce que, ça a partagé les frais dans la famille. Et puis, non seulement ça, l'on a quitté l'entreprise là, c'est hyper important. Ou pâti, parce que, ou qu'a touché, bien sûr, assez en chômage, parce que c'est hyper important. À qu'a touché à syndic. Ou qu'a bénéficié du mutuel gratuitement pendant un an. Soutenir un contrat à durée indéterminée. Soutenir un contrat 3 mois, ou qu'a bénéficié, tout bien là, relatif.
2: Mais est-ce qu'on continue à payer 50% seulement?
0: Non. Ou qu'a bénéficié, donc qu'a quitté l'entreprise. Là, ou pas qu'à payer pendant un an,
2: ou qu'à
0: bénéficier du garantia, c'est un avantage, nous fait un avancé social hyper important. Okay. Non seulement chef d'entreprise d'Acapon en charge à 50% cotisation mutuelle à minimum.

0: ni plié, ni en soc. On a créé ça en soc. Non seulement ça, alors on a quitté l'entreprise là, on a bénéficié des mutuelles gratuitement pendant un an sous tenir en CDI. Donc, soutenir un contrat CDD, c'est relatif, c'est en fonction du durée de contrat obtenu quand il y a mis gratuité mutuelle.
1: Je vais rappeler ces auditeurs que c'est quelqu'un qui a mis une pièce acte à faire, une pièce organisation, pièce dossier à remplir la question. Ça a mis en place automatiquement.
2: Ça m'a précisé, s'il vous plaît. Et qu'est-ce que ça veut dire un mutuel responsable par rapport à un mutuel qui n'est pas responsable? Parce que adore est conscient collectif. Quand tu dis toute mutuelle, tu es pour responsable. Donc, qu'est-ce que ça veut dire responsable?
0: Alors, les mutuelles là, non responsables, c'est que nous payons des garanties au-delà. On a amélioré sur les, c'est-à-dire au maximum de garantie
2: ou
0: les.
2: L'eau peut dépasser farine.
0: Oui, parce qu'il y a alors, la mutuelle est responsable. Il faut respecter le conventionnement des médecins ou qu'à respecter un certain nombre de règles de remboursement.
2: À minima.
0: Ces médecins ont un tarif réglementé. Nous avons rentré là-dedans. Maintenant, les mutuelles non responsables, nous pouvons rembourser. Nous allons beaucoup plus loin quoi, dans le remboursement. Alors, c'est très technique parce que les mutuelles non responsables, ils n'y ont fait déduction d'impôts, etc. Mon paquet n'a pas dit ça parce que c'est trop technique.
1: Moi, j'ai l'impression non responsable là.
2: Plus favorable.
1: Mais c'est bizarre.
0: Oui, il est plus favorable, mais si par exemple, au Santé NS ou par quel pays déduit des cotisations en l'air.
1: Vous savez qui ça veut dire?
2: TNS.
0: Un travailleur non salarié. D'accord? Donc voilà.
1: Moi, je pète mal à
0: un travailleur non salarié. Donc effectivement, vaut mieux n'y en contrat responsable parce qu'il n'y a en règle fiscale derrière. Donc vaut mieux n'y en contrat responsable. Okay? Ouais. Parce qu'aujourd'hui, au paquet bénéficiait de 100% santé, déjà. C'est déjà un point. Là, on sait qu'on peut acheter ces VO-là, on a dit, en responsable, pour acheter des montures, parce qu'on est anti-l'agent, là, ou les frimets. Donc, on est anti pour les vacances, là, jaune, rouge, etc. Donc, on prend un verre, parce que c'est médical, là, qu'on a remboursé. Donc, médical, là, on peut mieux, ça a coûté cher, des verres qui a coûté très cher. Donc, on met des tinines tout gratuit, mais on a fait. On va mettre 10 ou en l'air vert.
1: En les montures.
0: Exactement.
1: Mon grand, souvent, c'est mon nom, Yokaton nous parlait de mutuelles, etc. On parlait ça obligatoire au niveau des sociétés. Qui ça, c'est mon nom, alors, je ne sais pas si on parlait ça en créole, qui a encouru de ces sociétés-là. Alors, Pipon est vite là. Qui ça, oui, c'est qui ça,
2: Yokaton? Qui risque de libérer la société-là s'il n'y a pas bon mutuel?
0: C'est exactement ça.
1: Et puis pourquoi il m'a encouru, mais comme c'est créole, donc qui sait quoi encouru de pas mettre puisque il est obligatoire.
2: Alors excusez, tu as partagé cette expression qui bab entreprise la peut trapper.
1: Ouais, par exemple,
2: si pas fait.
0: Alors mon y en anecdote, c'est à dire que ni en mutuelle qui est obligatoire, bon là c'est en l'autre bagage, c'est que l'on ni des sociétés qui ni en convention collective. Normalement il y a des réglementations ou qui mettent mutuelle là, les conventions qu'a dit patron qu'a mettent mutuelle là ou qu'a mettent voilà, ou qu'a mettez en entreprise là. Et puis, monsieur pas mettez ça en règle parce que pour X raison, il dit que c'est mon nom pas besoin de ça. Il décide que c'est mon nom pas besoin de ça, même si la réglementation bah, est obligation. Eh bien, un salarié est tombé malade, il est hospitalisé. Eh bien, c'est l'équipe et factia. C'est obligatoire. Mais oui, c'est l'équipe et factia. Il pas mettez mutuel là, c'est l'équipe et mettez, donc.
2: C'est même pas un accident de travail.
0: Non.
2: Anti-maladie, anti-la grippe.
0: Oui, on n'a pas parlé de
2: hospitalisation, anti-la grippe qui nécessite.
0: Il n'y a pas qu'à embêter ça et patron pour on a fait la grippe. Non. Par contre, hospitalisation factiale, titacred, c'est patron qui paye.
1: Mais ça c'est conséquence le fait qu'il n'ait pas fait. Mais qui ça, la loi qu'a fait? Si
0: non, il n'y a pas ni répression.
1: Est-ce que la loi a d'accord? Oui, c'est ça même bien là.
0: Alors,
1: travail obligatoire ou pas ni répression?
0: Alors, il n'y a pas ni répression, oui et non. C'est-à-dire que là, on est en entreprise, on est en contrôle l'URSSAF. Là, on est en contrôle de la Sécu, l'URSSAF, organisme de la sécurité sociale. Il y a pas en anti-sanction parce que, il y a pas réprimandé parce qu'on n'a pas mis ça en place. On peut mis en sanction par rapport au contrôle qu'il y a effectué les sociétés. Donc, il y a quand même des bagailles qui mettent. qui ont mis en place, mais c'est surtout responsabilité qui est engagée, puisque là, salarié a tombé malade, et ben il était pour mettre mutuelle en place, il pas mettait, donc c'est lui qui paye facture.
1: C'est vrai que sanction t'a pire.
0: Ah mais oui, parce que
1: moi pas parce qu'en journée à l'hôpital, selon sa mantelli, c'est de 1500 à 1700
0: euros. Ça dépend du service là où il y a. Chirurgie, si on médecine, ça dépend.
2: Il peut monter plus haut.
0: Il peut monter plus haut si vous allez dans
2: parce que réanimation.
0: Oui, mais en clinique.
1: Volontairement, il était chaud. Hein?
0: Mais si vous allez en clinique privée.
1: Ou
0: pas la MENA. Parce que vous ne pouvez pas aller ni en clinique.
1: Sensibiliser ce moment là-bas, non, les mutuelles.
0: Mandou, que jeudi jour, tout le monde pour les mutuelles. Signer un poste de dépense à ne pas négliger, c'est des bagages, c'est mutuelle DCA et puis mutuelle santé.
1: Parce que ces bagages, on peut quand même dire changer, en tout cas, guillemets, en bonne santé. Les toutes affaires ont marché, ou pas dire changer mutuelle. Mais là où commencer, ou lever le matin, ou pas bêter, ou pas penser.
2: Alors, mutuelle là, c'est vrai que. Ou peut-être ni moun ki peut-être en même l'état d'esprit qui moi ou en déso parce que ça va gagner qui nécessaire mais les dates là qui arrivent il fait mal.
0: Ah oui,
2: il fait mal.
0: Il fait mal mais
2: il nécessaire.
0: Mais
2: il fait mal.
0: Il fait mal mais là on y en facture.
2: Oui, pourquoi vous soulagez par contre. Non mais c'est pour ça que ou en déso parce que il nécessaire mais les dates là arrivent il fait mal mais là on arrive de vos caisses là et puis yo dou monsieur vous pouvez aller ou quand ça t'est
0: soulagé. Ah ouais,
3: c'est un mal nécessaire.
0: Et puis il y a un bagage audité qui est hyper important. Mon enfant mutuel, il y a un monsieur qui était né en 80 ans. Bon, madame dit les membres prient. Bon, bien sûr, plus âgé, enfin plus ou mûr dans l'âge, plus elle a capoté cher.
2: Oui, ben c'est tout pour faire attention.
0: Donc ben là qu'a coûté cher. Donc il faut savoir aussi qu'il y a des solutions, c'est-à-dire que nous pouvons garantir seulement risque hospitalisation seul. Il faut savoir ça, il y a des produits parce qu'il y a un lot de monde qui comprend que il y a 100% parce qu'il y a fait aussi monde qui a 100% on est à 100% parce qu'on est en pathologie. D'accord. Mais là, on est en l'autre médicament qui n'est pas lié à pathologie ou qu'à payer. Ou sinon, on est en acte de santé pour faire. Pas seulement médicament, mais on est en acte de santé qui n'est pas lié à problème santé à 100% ou IA ou qu'à payer. Donc, nous permettons en place uniquement des garanties pour certains bagailles. Et notamment l'hospitalisation qui est en risque lourd. Parce que bah, qui a coûté plus cher, c'est en hospitalisation. Donc, s'il y a des auditeurs qui ont à l'effort de vie mutuelle, ils trouvent ça trop cher, ils savent que c'est hospitalisation. Ils ont qu'à mettre anti-prévoyance en disant bon, si madame ou si monsieur hospitalisé, ben, ils ont qu'à ni en pile l'argent pour payer. Ils peuvent assurer seulement bagaille là, l'hospitalisation.
2: Okay,
0: d'accord, ouais. Faut ces auditeurs. Parce qu'il y a un lot monde qui passe à ça. Ils comprennent que ils peuvent prendre toute baille là, c'est-à-dire médicaments, analyses, en fait, tout ça, il y a qu'à proposer, yo. Mais il peut des garanties liées des garanties. Nous, qu'à faire un montage, on l'aide des certains actes essentiels que c'est mon besoin.
2: Mon reportage, rapidement, Benji, et pas ni longtemps. Et c'est maintenant là, comme mutuelle a couvert, l'OAI la pharmacie pour acheter certains produits, pour certaines pathologies. Pharmacien, notre gars dit comme ça, il montre un boîte médicament, il a dit, ouais, médicament t'as là, il vaut 900 euros. 900 euros, m'a dit mes amis. Et donc, sous bani couverture là.
1: Couverture là.
2: Il fait qu'à l'immer là.
1: Mais, en question, moi juste, mon patiné en l'air. Est-ce que moi capable d'aller acheter un médicament, parce que là, vous pouvez apporter en précision, c'est en précision, mon reporter, maman est en radio. Est-ce que moi capable d'aller acheter un médicament, ou bien, quel que soit, ben, là, m'a acheté en pharmacie, et puis, ben, mutuelle à facture. Moi obligé, c'est ordonnance.
0: Alors, fournir en ordonnance pour médicaments, mais il y a aussi des mutuelles qui a remboursé certains médicaments. Okay. Par exemple,
1: Sans ordonnance.
0: Oui, il y a un petit forfait pour les médicaments, la parapharmacie. Il y a créé ça, la parapharmacie, ou des médicaments qui pas remboursé. Uh-huh. Par exemple, l'homéopathie. C'est un bagage qui pas remboursé, l'homéopathie.
1: Du tout.
0: Donc, ou peigner un petit forfait à dents garanti en nian, qui permet tout d'y ramener facture à la mutuelle.
1: Ça
0: s'en demande
1: pas fait.
0: Non, à dents, là, il y a présenté au garantie, ou ça faisait en nian à dents. Okay. Donc, il y a un petit forfait pour les médicaments qui ne sont pas remboursés, donc c'est des petits forfaits, mais on peut utiliser. Il n'y en lot, même ni en mutuel qui a remboursé les huiles essentielles. Mais c'est des bagailles qui ne pas qu'à chercher loin, mais on y anti-pâle.
1: Okay.
0: Même si c'est anti-fort.
1: Surtout si c'est en bail ou qu'à prendre l'eau.
0: Exactement. En bail ou qu'à prendre fréquence.

0: évidemment, il y a l'homme qui a utilisé les huiles essentielles à présent pour soigner Koye, etc. Mm-hmm. Et ni des mutuelles, effectivement. Et nous, qui a fait ça, qui a celle qui a fait ça, puisque nous ni des prestataires qui a proposé Tifo, en fait, à là. Et puis, il y a aussi tout ce qui est ostéopathie, tout ce qui est médecine douce. Il y a l'homme mutuelle, aujourd'hui, qui a présenté même, il y a Kaido fait payer sport là, m'entendre ça, il y a des mounes aussi qui
1: oui, parce que c'est santé, en quelque part.
0: Voilà. Alors, bien sûr, pour des pathologies lourdes, hein, c'est pas parce qu'on est maigri que mutuelle qui est prise en charge.
1: Bien content, c'est vous qui avez venu porter en force par maman là. Et surtout, rappelez-vous que l'assurance, tout à l'heure, on va parler là, est obligatoire. Donc, il faut vous demander.
2: Mutuelle santé.
1: Mutuelle santé est obligatoire. Je vais vous donner un dernier mot.
0: Alors, je vous m'allais pas ni pangade.
1: Ah ben ouais, je suis content. Mais il faut nous regarder ça pour chaque fois. Là, je vais vous donner un dernier mot. C'est ça pour nous. Berthe.
2: Je vous m'allais pas ni pangade. Eh bien, c'est ça même, c'est
1: je m'en ai pas.
2: Parce que tout ça qui est coûté cher à présent, et qui est coûté plus cher plus tard. Eh bien, je m'en ai arrêté en la même formule là. C'est comme on a dit plus tard, pétrice.
1: Ah oui?
2: Alors, bois d'ouvre avant d'ouvre.
1: Exactement. Et Pipo, ou quand dit nous en bagaille quand même?
3: Eh bien, c'est parce que Pélage qui était qu'à parole t'as là, les solutions de facilité à court terme, qu'à bon problème
2: à long terme.
3: Ouais. Les difficultés assumées à court terme, qu'à bon des facilités de vie à long terme.
1: Exactement. Ouais. C'est très bien.
2: À certaines philosophies pour le bac là, l'État.
1: Émission, on a fini ça, fois à bas, nous quatre bons soldats.
2: Non, il y a au bac.
1: Nous avons un bon diplôme là. Mon côté, parce que ça, il ne faut pas m'oler à passer, nous pas même pas l'environnement.
2: Non.
1: Et puis.
2: Moi, je mettais un frigidaire.
1: Vous allez pour le prochain cours.
2: Moi, je mettais un frigidaire.
1: Vous allez pour le prochain cours. C'est Loïc qui a accompagné quand même Pipo des machins. Pipo, nous avons quitté pour finir l'émission.
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12: 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Il est 18h. 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

0: Bonsoir à tous, c'est le plus grand événement football de la planète. La Coupe du Monde fait son retour ce soir, 5 semaines de compétition. On s'intéressera à ce qui nous attend pour la cérémonie d'ouverture et on fera un tour d'horizon des équipes à surveiller. Toutes n'ont qu'un seul objectif, décrocher une étoile. Et puis on parlera également dans ce journal de climat. Les experts alertent une nouvelle fois sur le réchauffement lié à l'activité humaine. Pourtant, il y a des raisons d'espérer, vous l'entendrez. C'est le grand jour, le coup d'envoi de la Coupe du Monde de football. Ce soir, 48 équipes sur la ligne de départ. Une seule soulèvera le trophée le 19 juillet à l'issue des 5 semaines de compétition. Cette 23e Coupe du Monde va se jouer dans 3 pays différents. Le Mexique, le Canada et les États-Unis vont se partager les 104 rencontres de ce mondial. Un mondial qui débutera à 19h30 par la très attendue cérémonie d'ouverture. Christophe Midouget.
1: Oui, et qui dit 3 pays, dit 3 cérémonies d'ouverture. Une avant chacun des premiers matchs joués sur chaque territoire. La première ce soir avant Mexique-Afrique du Sud au stade Azteca de Mexico. Au programme un show pyrotechnique, des couleurs, de la danse et surtout beaucoup de musique. Plusieurs chanteurs et musiciens sont attendus et notamment Shakira, l'interprète de l'hymne officiel du mondial. Une deuxième cérémonie est prévue à Toronto demain soir avant Canada-Bosnie et la troisième à Los Angeles dans la nuit de vendredi à samedi, juste avant États-Unis-Paraguay. Parmi les stars attendues, Katy Perry à Los Angeles ou encore Alanis Morissette et VG Dream à Toronto, l'interprète du célèbre Ramener la coupe à la maison en 2018.
0: L'équipe de France va devoir un peu patienter avant de faire son entrée en lice. Les Bleus joueront mardi contre le Sénégal à New York avant d'affronter l'Irak et la Norvège. Dans cette Coupe du Monde, 48 pays sont en compétition. C'est 16 de plus qu'en 2022. L'équipe de France fait partie des favoris mais devra se méfier de plusieurs nations européennes et sud-américaines selon le consultant de beIN Sports, Patrick Guillou.
2: Le Brésil, l'Argentine, le Portugal et l'Espagne sont les grandes nations qui ont l'habitude de jouer les compétitions. Est-ce que c'est l'année l'avènement du Portugal, est-ce que l'Argentine arrivera encore, parce que c'est une équipe de tournoi, à se concentrer, à se focaliser pour une nouvelle fois aller dans le dernier carré? L'Espagne sort sur cette dynamique qu'elle a eue à l'Euro. Le Brésil, moi c'est mon favori, mais plus un favori affectif, parce que je trouve remarquable le travail de Carlo Ancelotti. Il y a des nations qui sont un tout petit peu en dessous, comme l'Allemagne et les Pays-Bas. C'est des nations qui ont l'habitude d'être là au rendez-vous, mais elles partent un petit peu avec un train de retard.
0: En tout cas, selon les bookmakers, l'Espagne est favorite juste devant la France, l'Angleterre et le Brésil. Également dans l'actualité, se rassembler chaque lundi soir devant les tribunaux et le ministère de la Justice. Voilà ce que demandent plusieurs associations féministes et de défense des enfants, notamment la Fondation des Femmes. Après l'électrochoc lié à la mort de Liana, des rassemblements pour réclamer une loi intégrale contre les violences. Cette coalition va également organiser une grande manifestation le 4 juillet. Après l'affaire Liana, Jordan Bardella regrette que Gérald Darmanin n'ait pas présenté sa démission. Le président du Rassemblement National dénonce des défaillances du ministre de la Justice et de l'État. Le principal suspect dans la mort de la collégienne a déjà fait l'objet de plusieurs signalements en matière de violences sexuelles. Christophe Hellul, déclaré coupable d'homicide involontaire, est condamné à 4 ans de prison avec sursis. Après que son chien Curtis ait tué sa compagne Elisa Pilarski en 2019 dans l'Aisne, la jeune femme était enceinte. Le tribunal de Soissons a également ordonné l'euthanasie du pitbull importé illégalement en France. Selon la justice, Christophe Hellul est responsable d'avoir entraîné Curtis jusqu'à ce qu'il soit conditionné à l'attaque. Plus 0,27 degrés par décennie, la planète se réchauffe à un rythme sans précédent selon un consortium de plus de 70 scientifiques. Ils viennent de mettre à jour les indicateurs du réchauffement climatique et les chiffres sont alarmants. La limite de 1,5 degré de plus fixée par les accords de Paris sera atteinte dans 4 ans puis dépassée. Le niveau des mers continue aussi d'augmenter à cause de l'activité humaine. Pourtant, il y a des raisons d'être optimiste selon la climatologue Françoise Vimeux.
3: Les émissions de gaz à effet de serre continuent à augmenter, mais sur la dernière décennie moins vite que sur la décennie précédente. La deuxième raison d'espérer, c'est qu'on voit que le plus grand pollueur au monde, la Chine, a stabilisé depuis presque 2 ans maintenant ses émissions de gaz à effet de serre. Et puis la dernière raison, c'est qu'aujourd'hui, vous avez plus de 170 pays qui se sont dotés de cadres de politique climatique. Ça va pas assez vite, ça va pas assez fort, mais on est en chemin pour au moins stabiliser nos émissions au niveau global.
0: À noter que le continent européen se réchauffe plus vite que le reste du globe à cause notamment de son industrie et de la baisse de l'enneigement qui contribue à refléter l'énergie solaire. Et puis, la France salue un marin immense, un courage rare, une lumière au large. Les mots d'Emmanuel Macron après la mort de Charlie Dalin. Le navigateur nous quitte à 42 ans des suites d'un cancer. Il était le dernier vainqueur du Vendée Globe. Voilà pour l'essentiel de l'info. Excellente soirée.

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11: Donc, eh bien, pour commencer, ouvrons notre chapitre des extraits à découvrir.
2: Vous ne savez pas, c'est ça?
4: Ouais, vous, tu sais, j'étais en train d'attendre, Davis. Merci, Davis. Merci. Heureusement que tu es là.
11: En fait, j'étais tellement dans le mood. Impôts, il faut aller. Non, je plaisante. Non, alors bien sûr, je vous laisse libre de pouvoir saluer nos chers auditeurs ce soir.
2: Comment ça ne nous présente pas, voilà.
4: Bon, mais bonsoir, Davis.
2: Bonsoir, Charline, bah, comment vas-tu?
4: Mais ça va et toi, Davis?
2: Ça fait
4: bienvenue. Ouais, moi je suis bien contente. Et le préféré de Dynamite, les moustiques, ils utilisent leur antenne pour entendre le bourdonnement des femelles. Et voilà, les bons entendeurs.
2: Les moustiques n'entendaient pas parce que quand je leur dis de me laisser tranquille, ils n'arrêtent pas.
4: Non, non, ils écoutent juste les femelles. Excuse-moi, c'est ça.
11: C'est pas, voilà.
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11: Hello, hello, bonsoir chers amis auditeurs, vous êtes au grand zapping. C'est un réel plaisir de pouvoir être avec vous ce soir et puis avec une fine équipe. Donc c'est Dynamite pour vous servir et je laisserai ce soir, eh bien, Lumina, Vali, Loïc vous dire un petit mot pour vous saluer quand même. Donc ce soir est un soir, non pas comme tous les soirs.
4: C'est vrai qu'il y a beaucoup des soirs dans le ciel, donc c'est pas un soir comme tous les soirs.
11: C'est pas un soir comme tous les soirs. Et en plus, c'est le soir aujourd'hui où tous les fans de foot sont devant leur écran. Sont réunis. Donc voilà, j'ai une pensée pour tous les fans de foot.
12: Une pensée très émue.
4: Une pensée très émue également pour ceux qui n'aiment pas le foot.
11: C'est vrai.
4: Parce que ça va être combien de semaines déjà?

0: 3 ou 4 semaines, ouais. je sais pas. 3 ou 4 semaines de foot.
1: Ah bah, non-stop. En tout cas, on n'est pas foutus. On n'est pas foutus autour de la table.
0: Un tout petit peu. Lorsqu'il y a de grands enjeux, oui, quand même. Quand même. Ouais,
2: ouais. Donc, on est en attente, c'est ça, que la France...
0: J'attends la finale.
2: C'est ça. Très bien, mais je voulais saluer nos auditeurs. Hein.
0: Eh ben, salut à tous. Bonsoir, c'est Valie. Contente de vous retrouver ce soir pour le grand zapping. Lina.
3: Hello, hello, hello tout le monde. Content d'être avec vous ce soir. Et oui, oui, oui, nous allons passer un très bon moment, je le sais.
2: Alors, ce soir, nous n'avons pas Davis, mais il est tout aussi bien. Nous avons Loïc avec nous ce soir.
4: Salut, salut. Content de vous retrouver ce soir.
2: Ok, très bien. Eh bien, chers amis auditeurs, restez avec nous parce que tout à l'heure, dans le grand zapping, Kenny Anza fait des prêles jambes rasées. L'hyperconnexion au réseau est le début d'une histoire pour enfants, ainsi que des thématiques autour de la prévention et puis les pièges de la grande distribution. Donc si vous voulez en savoir plus, restez avec nous. Et en plus, ce sera bien sûr le deuxième volet, donc des pièges de la grande distribution, puisqu'il y avait déjà eu un premier volet il y a 15 jours. Donc commençons bien. Commençons par nos extraits d'émissions, hein, donc pour découvrir, redécouvrir. Donc, ce qui s'est dit. Et donc, nous commençons par, en tout cas, cette première thématique. Élu maire du Robert le 22 mars dernier et ex-patron emblématique de la IOL UFR Champflore, Félix Mérine était l'invité d'Oupédissa jeudi dernier. Quel. Ah, j'étais là, en off. Mm-hmm. Je peux dire que ça.
0: Ça a dégagé.
2: Je sentais ça dégager. Donc, plusieurs sujets ont été abordés, mais arrêtons-nous sur un sujet croustillant. Anza fait de prêles jambes rasées. Écoutez ça.
5: Ça qui fait moi presque réussir en la vie, entre guillemets, c'est que le petit détail, vraiment arrivé en 2000, m'en fait 97, 98, 99, 2000, deuxième, chaque fois deuxième. Là, en 2000, moi, il m'a dit non, c'est pas possible, non, ben, c'est pas ça qui fait mon gars, même quand j'ai une anecdote, franchement, c'est peut-être pas ça. Moi, je vais pour raser Jean Mio.
6: Mais puis au fil de l'eau.
5: Raser Jean Mio, prêle Jean Mio.
6: Oui,
5: raser. Non, mais moi, quand il m'a dit, est-ce que je neuf pour qu'on l'embrasse, prêle Jean Mio, prêle Jean Mio. Non, mais c'est là, m'a dit.
6: Jusqu'à
5: non, mais tu sais pourquoi, parce que je vois les cyclistes.
6: Oui.
5: C'est vrai, ces cyclistes-là.
6: Oui, oui, oui.
5: C'est quoi, il y a quoi, c'est quoi,
6: il y a lui, les.
5: Il y a lui. Mais moi, ça, c'est pour grand frère. Je me dis, mais c'est propre. C'est vrai, pendant qu'il y a roulé, c'est cadeau que, à l'aide des kilomètres, près de Jean Mio, car freiné.
6: Alors, vous m'avez des millisecondes.
5: Bien sûr, sur des kilomètres.
0: Le poil.
2: Une affaire de poil.
0: Fait toute la différence. Hein.
2: C'est ça.
0: Ah ouais, c'est le détail qui amène la victoire.
2: Tout à fait. Tout à fait.
7: Et je pense que derrière, il y a certainement du vrai. Hein. Il y a du vrai. Il y a certainement du vrai.
2: Chaque détail compte.
7: Ouais, exactement. Bon, on va pas citer la personne qui a lancé ça, mais l'idée.
0: Ah ouais, ouais. Ça peut. Moi, j'ai pas fait d'études en poilogie.
2: Non.
0: Donc, je ne sais pas.
2: Moi, je dis, chaque détail peut compter.
0: Mais c'est un détail, effectivement, qui a sûrement son importance et qui fait la différence.
2: Mm-hmm. En tout cas, anecdote, pour moi, hilarante.
0: Ouais, c'est clair.
2: Très bien. Donc, cet extrait donc, est tiré de l'émission d'Oupédissa. 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Et puis, pour notre deuxième extrait, l'hyperconnexion aux réseaux sociaux. Est-ce que ça vous est déjà arrivé d'être hyper connecté, les filles?
0: Dois-je répondre?
2: Leur silence en dit long. Alors, c'était l'un des sujets de la quotidienne des jeunes Connexion le 30 avril dernier. Écoutez Éric Delbois, Pierre et Davis.
8: Il y a un phénomène d'hyperconnexion qui se manifeste chez les plus jeunes.
9: Et puis ça touche maintenant même les adultes. Hein. Je ne sais pas si vous voyez, parfois vous remarquez des gens de 40 ans, 50 ans, 60 ans dans les salles d'attente. Observez bien. Avant, ils avaient leurs journaux, leurs bouquins ou rien du tout. Ils étaient là, ils attendaient. Oui. Maintenant, ils ont le téléphone et puis...
10: Plusieurs ont découvert sur le tard qu'ils sont devenus addicts.
8: C'est ça. Alors, il y a un spécialiste qui fait remarquer que les jeunes sont en pleine quête identitaire la plupart du temps, puisqu'ils sont en phase de construction. Ah oui. Les adolescents utilisent les réseaux sociaux pour affirmer leur personnalité, se construire et entretenir des liens sociaux. Et donc, ces outils-là répondent à des besoins fondamentaux, reconnaissance, appartenance et validation sociale. Donc, capable d'y passer plusieurs heures par jour, les jeunes donc façonnent progressivement à travers ces réseaux, à travers ces plateformes, leur rapport au monde, à eux-mêmes et aux autres. Mais la question, c'est est-ce que ce rapport est-il authentique? Est-ce qu'il est profond? Est-ce qu'il est vrai?
3: Très très bonne question. Hein,
0: vraie question. Ouais. Mais visiblement, aujourd'hui, c'est l'outil qui permet aux jeunes de, comme disait le pasteur Delbois, de se façonner son identité, d'avoir un rapport au monde aujourd'hui.
11: Souvent une façon de déformer en fait.
0: Ouais, c'est vrai, c'est vrai que c'est un peu biaisé. Mais c'est l'outil qu'ils ont trouvé. Ouais. Enfin, qui est mis à leur disposition.
11: Pour ça. Tout à fait. Et comme il le souligne, alors c'est vrai qu'on parle beaucoup d'hyperconnectivité pour les plus jeunes, mais pour les adultes aussi, on est dessus. On est happé malgré nous. Et il faut mettre en place des stratégies pour pouvoir... parce qu'à un moment donné, la raison... On est sur l'appareil comme ça, la raison te dit, écoute, ça fait déjà un moment que t'es dessus, là, il faut t'arrêter.
2: Mais en fait, c'est le phénomène de récompense qu'il y a derrière. Franchement, même moi,
11: la dopamine,
2: j'ai déjà vu.
0: Exactement.
2: Des fois, je me dis, mais attends, ça fait déjà un moment que t'as lâché ça.
11: C'est ça. Et t'as des choses à faire, hein. Tu sais que t'as des choses à faire.
0: Ça vous est déjà arrivé avant d'aller vous coucher. Bon, il est tôt, vous dites, allez, je vais aller me coucher. Genre, il est 21h, 21h30, j'allais me coucher.
11: Ah ouais.
0: Et puis tu es là, tu ne fais que prendre ton portable pour regarder un petit message que tu as reçu. Et puis ne va-t-il pas que tu reçois une petite notification de ça, Insta, machin. Ouais. Tu regardes, puis boum, c'est parti, tu es là pendant 3 heures.
11: Ce que tu dis là est très vrai. Et d'ailleurs, ça me permet aussi de souligner des fois, même pour nous, lorsqu'on va sur les lieux de culte, hein, je sais qu'il y en a, quelles que soient les personnes, les obédiences, des fois de partir qu'avec notre portable. Et on est sur le culte et puis on reçoit une petite on vous a pas tiré dedans, vous a dévié. Donc, retournons à notre bonne vieille Bible.
2: C'est vrai, ça.
11: Et notre cantique. Et puis, voilà.
2: La distraction, en fait.
11: Exactement.
2: Donc, c'est vrai qu'il faut savoir se mettre des barrières et des limites.
0: Ouais.
2: Voilà, donc cet extrait, il est tiré donc de l'émission Connexion, hein, du lundi au vendredi, donc de 19h à 20h, donc avec plusieurs équipes de jeunes, mais aussi sur espérance.fm, onglet replay, et sur l'appli Espérance Média et Spotify. Et puis pour information, la 3e édition de l'événement Brunch et Louange de Connexion, c'est bientôt, le samedi 4 juillet, et vous pourrez avoir donc plus d'informations complémentaires sur Instagram Brunch et Louange, donc Brunch, BRUNCH tout attaché, TLOUANGE. Voilà, Brunch et Louange. 3e et dernier extrait. L'histoire des enfants est un ingrédient incontournable de l'émission Vive le sabbat. Dans l'équipe 1, il y a une pépite. C'est un homme qui aime beaucoup les enfants et régulièrement, il crée des histoires en collaboration avec ses propres enfants. Et samedi dernier, il a fait autrement, mais toujours dans la créativité et la collaboration. Allez, vas-y, on l'écoute. Tonton Xavier.
12: Pierre et Malia m'accompagnent. Ils ne connaissent pas du tout l'histoire et donc j'ai pas eu la validation de leur part ni du choix de la musique de fin. Mais je vais quand même les inclure d'une certaine façon. Donc ils m'ont dit qu'ils étaient prêts. Donc on pourra commencer cette histoire. Donc si tout le monde est prêt, les acteurs sont prêts, l'acteur principal n'est pas prêt. Donc un matin, dans une école, tous les élèves étaient très excités. Leur maîtresse venait de leur annoncer une grande nouvelle.
13: Puis nous allons faire un examen. Et, écoutez bien, l'élève qui obtiendra le plus de bonnes réponses recevra une récompense,
12: dit la maîtresse. Aussitôt, les enfants voulurent savoir ce que c'était. Mais la maîtresse garda le secret.
13: Je l'ai écouté au bout en plus cette histoire.
14: Ah ok.
13: Ouais, j'ai été à l'écoute samedi et bah franchement je ne savais pas qu'il vraiment inventait. Je trouve que c'est vraiment bien.
14: Et donc tu connais la fin de l'histoire.
13: Ouais, je connais la fin de l'histoire. Mais moi je vous invite à
14: aller sur Spotify. Voilà,
13: sur Spotify pour écouter la fin de l'histoire. Donc merci hein, tonton Xavier pour cette créativité, cette inspiration, et puis en plus en collaboration avec ses enfants. Mm-hmm. C'est top.
14: Ouais,
13: donc, équipe 1, vraiment big up à vous. Hein. Et puis, même, je dirais, pour toutes les équipes de Vive le Sabbat. Voilà, et je fais une spéciale dédicace à la team 3, mm-hmm. que j'aime beaucoup.
14: Parce qu'on va pas se demander pourquoi.
13: Non,
14: pas
13: valiant,
14: se demander
13: non,
14: pourquoi. Vraiment pas.
13: Je ne vois pas pourquoi elle insiste sur la team 3.
14: Je ne sais vraiment pas.
13: Chère team 3, je vous aime. Voilà, comme ça, c'est dit. Et puis donc, sachez que Vive le Sabbat, ben, c'est l'émission géante du samedi matin de 7h30 à midi avec 4 équipes qui se relaient d'une semaine à l'autre. Donc on retrouve Vive le Sabbat également sur espérance.fm, onglet replay, et puis sur l'appli Espérance Média et Spotify. Voilà, donc nous refermons ce chapitre des extraits d'émission que j'espère vous avez pu réécouter et réapprécier. Et puis, eh bien, nous allons tout de suite aller sur la prévention avec toi, Lumina. Que vas-tu nous apprendre aujourd'hui ?
15: Ben, écoutez, alors je me base un petit peu sur mon actualité et j'ai décidé de vous parler du SST ou
13: sauveteur
15: et PSC. Alors, ça vous dit quoi là ? SST,
13: oui,
15: c'est quoi ?
13: SST, c'est sauveteur, sauveteur au travail.
15: Sauveteur secouriste au travail.
13: Au travail.
15: Ah, et le PSC ?
13: Alors, c'est prévention. C'est pas prévention.
15: Alors, si Lily était là, elle nous aurait dit que c'était vraiment son domaine.
13: Elle aurait
15: tout
13: arraché là.
15: Ah ouais. Alors, c'est prévention et secours civique.
13: Prévention et secours civique.
15: Voilà. Alors, pourquoi vous parlez de ça ? C'est parce qu'on est en plein dans une actualité, dans une réalité, puisqu'il a été dit qu'en France, nous avons plus de 600 000 accidents du travail qui ont lieu chaque année. C'est énorme. Et dans ces moments-là, c'est les premières minutes qui comptent. Mm-hmm. Et entre les arrêts cardiaques, entre les chutes, et il faut pouvoir réagir. Sauf que ça ne s'improvise pas.
13: Mm-hmm.
15: Ça ne s'improvise pas. Et donc, nous devons nous former. Mm-hmm. Et là, je vous ai donné deux énoncés, le SST et le PSC. Mm-hmm. Alors, le SST, c'est vraiment on va dire le couteau suisse en entreprise, puisque on a le volet secours où le salarié sait agir face aux urgences. Donc c'est vraiment une formation, c'est une certification,
13: ouais,
15: d'accord. Voilà, tu l'as passé. Elle est valable combien de temps, mesdames?
13: 2 ans.
15: 2 ans, tout à fait. Donc n'oubliez pas, hein, si c'est déjà dépassé 2 ans.
13: Non, c'était
15: moins,
13: l'année dernière.
15: N'attendez pas d'attendre de passer 2 ans. Il faut se recycler, hein, d'accord.
13: C'était l'année dernière.
14: Déjà au bout de 6 mois.
13: Tu l'as passé, toi,
14: on oublie.
16: Oui, mais il date.
15: Il date, d'accord. Okay. Il va falloir refaire. Combien de temps que ça dure, dites-moi, le SST?
13: C'est-à-dire combien de temps?
15: La formation, elle dure combien de temps?
13: Ah, la formation, c'était sur 2 semaines.
15: 2 jours, oui, tout à fait. Combien d'heures?
13: 14 heures.
15: Ok.
13: On a fait 2 jours plein.
15: Effectivement. Donc, vous avez le volet secours, comme je vous l'ai dit, pour avoir les premiers réflexes. Le volet prévention, ce qui le distingue du PCS. Hein, du PCS. Il ouvre l'œil au quotidien pour repérer les situations dangereuses. Là, c'est vraiment le travailleur SST. C'est lui qui va pouvoir un peu faire remonter les informations pour améliorer le DUERP, le DUERP, qu'on appelle aussi le document unique. Ah, vous connaissez, c'est vraiment dessus qu'on va recenser ce qu'on fait, pourquoi, quand. D'accord. Donc le cadre légal, il est obligatoire dans les ateliers où s'accomplissent des travaux dangereux et sur les chantiers de plus de 20 personnes pendant plus de 15 jours. Son certificat est valable 2 ans et nécessite un recyclage qu'on appelle le MAC. Alors que le PSC, c'est vraiment la certification qui a ceci dès 10 ans, d'accord, et c'est vraiment ouvert à tout un chacun. D'accord. Et là, l'objectif, c'est de former des citoyens sauveteurs capables de réagir dans la vie de tous les jours, à la maison, dans la rue, en vacances. Donc, il faut se dire que le SST a la partie en plus du PSC, la vie de tous les jours, parce qu'on peut utiliser la même chose dans la vie de tous les jours, mais au travail. Et le PSC, c'est vraiment dans la vie de tous les jours uniquement. Vous voyez? Un petit peu le distinguo. En entreprise, le code du travail tolère le PSC 1 pour organiser les secours si l'entreprise n'a pas de risque spécifique, mais ne remplace pas le SST. Ah. D'accord? Car il fait totalement l'impasse sur la prévention des risques professionnels. Celui qui a le SST peut faire de la prévention, peut participer ou donner un regard à l'employeur en disant là, tu sais, là, il y a quelque chose qui ne va pas, là, et servir de relais entre les collègues et autres. Donc, ce qu'il faut retenir, c'est que le SST aussi, on a dit que c'est une formation de 14 heures, alors que le PSC, c'est 7 heures. Ah, vous voyez, c'est pas la même chose. D'un côté, nous avons le SST pour les salariés, et de l'autre côté, le PSC accessible de 10 ans pour tout un chacun, pour tout citoyen. Donc, vous avez aussi là où il faudra se former. Donc, SST, généralement, on passe par des centres agréés pour avoir la certification. Et le PSC, on peut le faire au niveau de la Croix-Rouge, on peut le faire chez les pompiers, et il y a d'autres petites formations comme ça qui se mettent en place, d'ailleurs des fois très souvent dans nos églises, et vraiment c'est déjà un petit avant-goût au SST, mais en tout cas ce qu'il faut retenir, c'est qu'on doit se former, puisque la Martinique, on le sait bien, est exposée à tous les risques majeurs. On a tout pour nous, on est une super belle île, mais alors on concentre tout. On concentre tous les risques. Donc, Jouma les panifrangades. Donc, il faut s'y mettre, il faut penser, pas seulement pour soi, mais aussi penser aux autres. Donc, chers auditeurs, chères auditrices, forme-toi au premier secours.
13: Ah, très très bien. On devrait l'imposer, je pense, dans toutes les écoles, que tout un chacun, chaque citoyen puisse être formé au premier geste de secours.
15: Tout à fait.
13: Ça devrait être obligatoire. Ça l'est dans certains pays, il me semble.
15: Tout à fait.
13: Peut-être en Chine.
15: Qui sont plus cadrés, mais maintenant, moi je me dis, c'est déjà aussi une initiative civique, tout citoyen. S'il est sensible à ça, prenez les dispositions et faites-le.
13: Ouais, tout à fait.
15: Et pareil, le PSC aussi, pareil, a une durée de validité. Alors, il n'a pas vraiment duré, on l'a passé, mais il faut se renouveler, il faut se recycler, puisqu'il y a des techniques qui après arrivent. L'utilisation du DSA, là, le défibrillateur. Donc il faut le DA, du moins, il faut pouvoir l'utiliser. Donc là aussi, pareail, il change, il évolue, donc il faut se mettre à jour dans les pratiques.
13: Alors il y a Lily qui nous dit que le PSC, donc auprès des associations agréées de sécurité civile, et en fait, il faut le passer tous les 3 ans.
15: Très bien, super, génial. Merci beaucoup, Lily. Mais je savais que ça allait te faire plaisir.
13: Super.
17: Voilà. Il y a plusieurs niveaux aussi. Il y a PSC 1 et PSC 2.
15: Oui, il y a différents niveaux, exactement. Exactement, tout à fait, Loïc.
13: Très bien. Merci pour ce complément, Loïc. Eh bien, vraiment, ce volet prévention très enrichissant. Donc, passez à l'action. Donc, pour devenir les secouristes de tous les jours, dans la vie de tous les jours. Et puis, nous allons passer à peut-on être secouru contre les pièges de la grande distribution.
15: Waouh, belle transition.
13: Ah ouais,
15: dynamite. Yeah, c'est bien.
13: Prenons nom de la graine. Alors, les pièges de la grande distribution, nous avons commencé le premier volet il y a 15 jours et nous avons vu que la grande distribution trompe nos sens, qu'elle nous manipule et nous avons vu quelques procédés qu'elle met en place pour agir notamment sur notre Louis. D'accord? Alors, là, nous allons voir un petit peu ce que la grande distribution met en œuvre concernant notre odorat et notre vue. Alors, il faut savoir que les odeurs stimulent l'appétit et la mémoire. D'accord. Et avec la mémoire, avec les odeurs, on se rappelle notamment des lieux. Alors, donc, vous avez parfois des, je vous donne quelques petits exemples classiques. Alors, des odeurs de pain chaud à l'entrée, lorsque vous entrez dans un magasin.
15: Je ne citerai pas le nom, mais il y a un centre commercial qui est réputé pour ça. Et j'ai même l'impression qu'ils doivent mettre des diffuseurs. Pour, quand tu arrives, t'en es plein le nez. Et puis finalement, le pain, il n'est jamais chaud, en vrai. Hein. Les pâtisseries, elles sont déjà là depuis un petit moment, mais au croissant, il est la frite.
13: C'est ça.

0: sur les impulsions d'achat chez les consommateurs lorsque ces odeurs en fait sont nous attirent et diffusées. Et ça s'appelle le marketing olfactif. D'accord. Donc c'est vraiment une stratégie, de vente. Hein. Et bon, nous sommes vraiment victimes de ces choses qui nous envahissent.
1: Malgré nous.
0: Alors malgré nous.
1: On les subit.
0: Tout à fait.
1: Des fois, t'as l'animatrice qui vient et te dit, tu veux pas goûter ça, ma petite chérie, goûte ça, madame. Oui. C'est bon.
0: Tu l'as pas, tu goûtes. Et puis il y a aussi l'odeur à côté. Donc voilà, boum, tu tombes dans le piège. Alors, nous avons également l'éclairage hein, qui modifie la perception des produits. Et la lumière, elle est utilisée pour rendre les aliments plus désirables. Alors, par exemple, la lumière chaude sur le pain. Donc, les tons, donc lumière chaude, donc on va dire les tons, les teintes rouges, orangées, jaunes. Donc, le pain, vous voyez, ça rappelle le pain, ça rappelle la chaleur, le pain qui sort du four. Donc, voilà, on a déjà les images qui viennent dans la tête. Et les lumières froides, par exemple, également sur les poissons. Hein, donc, l'éclairage froid, les teintes bleutées, par exemple. Donc, ça nous rappelle la mer un petit peu, cette ambiance-là.
1: On a l'impression que c'est frais.
0: Voilà, exactement. Et aussi, l'éclairage renforcé sur les fruits pour accentuer leur couleur. Et donc, plus le fruit il est coloré, il est vif, et plus ça nous attire.
1: Exactement.
0: Donc, et là encore, donc, les produits frais sont particulièrement mis en scène pour transmettre une impression de qualité et d'abondance dont on veut profiter. Mmh. Hein, quelque chose qui est qualitatif et abondant, on a envie vraiment de se plonger dessus. D'accord, donc il y a aussi une autre stratégie. Alors, la stratégie des prix, et ça vous la connaissez, tout le monde la connaît. Mmh. Alors, les prix, donc, ils sont présentés pour contourner le raisonnement rationnel. Quelques techniques, par exemple, vous avez le 9,99 au lieu de 10. Mmh. Ouais. 9,99.
1: À 1 centime barre, mais la barre psychologique n'est pas franchie.
0: Voilà, c'est le prix psychologique, exactement. Ouais. Et qui fait que, bon, ben, notre cerveau, donc, il se base principalement sur les premiers chiffres. Hein, que nous lisons, le 9. Et donc, dans l'esprit du consommateur, 9,99,
1: c'est pas 10.
0: C'est inférieur à 10, donc forcément, c'est une affaire.
1: C'est ça.
0: Voilà. Donc, et c'est rentable. Alors, vous avez également la stratégie de acheter égale 1 offert. D'accord. Même quand l'unité est moins chère ailleurs. Donc, pour ça, il faut vraiment bien calculer, prendre votre petite calculatrice, voir le prix de chaque à l'unité. Eh oui, tout à fait.
1: Et des fois, il y a les ventes flash aussi, l'animatrice qui vous dit, alors aujourd'hui, dans le rayon poisson, venez, pour un kilo acheté, un kilo offert, venez, voilà. Et je vous fais deux bisous avec... Non, je rigole.
0: Ouais, c'est vrai. Bon, alors, parce qu'en fait, le cerveau, il traite souvent ces signaux rapidement et émotionnellement plutôt que mathématiquement. D'accord. Donc on a aussi la stratégie de la couleur, comme on a vu tout à l'heure un petit peu. Bon, le rouge en fait c'est un petit peu synonyme d'urgence, de promotion, d'excitation. Le jaune c'est plus lié à la visibilité, l'optimisme. Et donc voilà, vous avez également par exemple des formats on va dire géants qui biaisent notre perception. Par exemple, les chariots, ils sont devenus plus grands au fil des décennies, vous l'avez remarqué.
2: Oui.
0: D'accord. Un panier à moitié vide donne psychologiquement l'impression de ne pas avoir beaucoup acheté. Et donc de manquer. Voilà. Et ça joue donc effectivement sur la peur de manquer, ça joue sur l'illusion de bonne affaire, et ça joue sur la réduction de la douleur de payer. Ben oui, parce que c'est le caddie. Et en fait, quand il est bien rempli, quand vous avez un caddie qui est grand et que vous le remplissez à moitié, vous avez l'impression que vous n'avez pas rempli votre caddie. Donc vous mettez plus, vous mettez plus. Et ça, qui est-ce qui gagne? Ben c'est la grande distribution. Voilà. Donc, les amis, le temps est arrivé pour moi de vous quitter. Mais j'aurais aimé simplement juste vous donner quelques petites, quelques petites tactiques hein, pour résister mieux à ces manipulations. Simplement, donc comme on a dit la dernière fois, faire une liste de courses précises de vos achats. Éviter les courses, le ventre vide. Comparer les prix au kilo, kilo ou litre. Limiter votre temps de présence dans le magasin. Utiliser des paniers plutôt qu'un grand chariot. D'accord. Désactiver certaines notifications promotionnelles et attendre quelques secondes avant des achats impulsifs. Voilà ce que

0: que je voulais vous dire concernant la grande distribution et ses pièges, et aussi la manière de contourner un petit peu ces pièges.
1: Merci pour les économies que vous avez faites.
0: Je vous en prie.
2: Merci vraiment, Vali, pour toutes ces informations primordiales. Voilà, ça va conserver un petit peu d'or dans nos porte-monnaies.
0: Voilà.
2: Très bien, et bien nous arrivons à la fin déjà de notre émission.
1: Ça passe
2: tellement vite, mais je suis sûre que vous avez passé un moment agréable avec nous et que vous avez vraiment appris de nouvelles choses ou même réentendu pour vous dynamiser sur la prévention, sur les pièges à éviter. Donc tout ça, c'est parfait. Loïc, à notre émission tout à l'heure avec les jeunes.
3: Oui, tout de suite après, on a l'émission Connexion.
2: Très bien.
0: Eh bien, vous allez découvrir avec eux quelles thématiques ils vont aborder ce soir, en les suivant donc à partir de 19h.
2: Super.
0: Très bien. Eh bien, nous vous disons à très bientôt pour la semaine prochaine pour une nouvelle série avec nous, donc au Grand Zapping. Et puis, je n'ai qu'à vous dire, vous étiez au Zapping, une émission dynamique et joyeuse où l'on parle de choses sérieuses. Bye.
1: Ce sera notre avant-dernière, c'est ça?
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1: 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Il est 19h. Belle soirée. 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
5: Bonsoir et bienvenue. Vous êtes bien sur Espérance FM. Et dans votre émission, bien évidemment, Connexion. Ce soir, le plateau est bien garni. Je suis avec Flora. Salut Flora.
6: Hello, comment vas-tu Eric?
5: Ça va très bien, bienvenue.
6: Merci. Voilà. Un grand shalom à tous ceux qui nous écoutent.
5: Super. Pierre est avec nous également.
7: Bonsoir, très heureux d'être avec vous.
5: Super. Et Loïc qui nous accompagne à la technique. Salut Loïc.
8: Salut.
5: Voilà, vous êtes aussi présents et vous savez que vous avez la possibilité d'intervenir à l'antenne 05 96 72 82 51 pour le direct, mais vous pouvez aussi nous laisser un texto au 06 96 218 281 via WhatsApp et nous pourrons également ainsi échanger. Ce soir, nous parlons sport. La Coupe du Monde a commencé, c'est l'occasion de penser à notre rapport au sport, le rapport des jeunes au sport, et ce sera l'essentiel.

contre, alors on va pouvoir développer ça dans quelques minutes, dans 3 minutes, juste après avoir écouté le titre du jour, Francesca, relu, c'est ça, avec ce titre, Tu m'emmènes.

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2: Nous sommes à nouveau à l'antenne avec vous sur Espérance FM dans votre émission Connexion. Aujourd'hui, nous parlons de sport. Le sport est-il aujourd'hui un simple loisir ou peut-être un véritable mode de vie pour les jeunes, pour les moins jeunes? Donnez-nous votre avis 05 96 72 82 51. Peut-être avant d'aller plus loin, est-ce que vous avez là en mémoire, en tête, le top 10 des sports pratiqués en France?
3: Bon, le football déjà.
2: Le football numéro 1.
4: J'aurais dit basket.
2: Le basket, très bien. Le basket,
4: il est... C'est quelle position
2: Alors, le basket, dans le classement que
3: top
2: j'ai
3: 5,
2: là...
3: Top 5, je dirais, moi.
2: Il est dans le top 5. Il est classé, alors que je ne dise pas de bêtises, je regarde rapidement. Il est... quatrième. Mm. Ok, on a le premier, le quatrième.
3: Tennis.
2: Le tennis, numéro...
3: 3.
2: Numéro 2.
3: Ah, surprenant. Tennis en France, on est pays du tennis.
2: Voilà. Alors, c'est Decathlon qui, je cite la marque, mais on pourrait citer Intersport, Sport 2000, voilà. Voilà. Donc, 1, foot, 2, tennis, 4, basket, et le troisième?
3: Cyclisme.
2: Non, c'est l'équitation.
3: Okay.
2: L'équitation, surprenant. Et puis le cinquième, c'est un sport de combat.
3: Karaté?
2: Non.
4: Judo.
2: Le judo. Ça, c'est le top 5. Alors, ensuite, les sports qui sont en dessous du top 5, le hand, sixième.
4: Ouais, voler, je me suis dit ça, ouais.
2: Le 7, surprenant, le golf.
4: Ah,
2: le
4: ah
2: golf,
4: ouais.
2: Voilà.
3: Ah ouais, en France. Ah ouais. Parce que c'est un truc de riche, hein, quand même. Le
2: tout
3: golf.
2: À fait. En fait, ils ont comparé le nombre de licenciés par fédération. Et donc, pour le golf, mais il y a
3: beaucoup de licenciés.
2: 400 000 licenciés.
3: Ouais,
2: en
3: mais
2: France.
3: Tu vois, le problème, c'est que, bon, c'est bien, hein, mais ça veut dire que tu peux avoir aussi beaucoup de gens qui pratiquent des sports qui n'ont pas de licence.
2: En dehors
3: du coup,
2: licences.
3: Ils sont pas tout à fait.
2: La natation est 8e.
3: Mm-hmm. Il n'y a pas de vélo alors.
2: Contre le stress.
3: Pas de vélo. Il fait trop
2: vélo
3: froid
2: dans
3: ici,
2: le top 10.
3: Ici, il y a des. Du vélo tout le temps.
2: Le canoë-kayak, 9e.
4: Ah
2: c'est
4: ouais,
2: pas vrai. C'est une percée. Ils ont observé ça certainement après
3: ouais,
2: les Jeux
3: c'est
2: Olympiques.
3: C'est vrai qu'il y a pas mal de jeunes qui font
2: voilà.
3: Ça.
2: Et puis, le dernier, le 10e.
3: Alors, réfléchis. Ils sont ping-pong, moi j'aurais dit.
2: Non.
3: Ping-pong, sympa.
2: C'est un jeu avec ballon.
4: Le hand.
3: Bah non,
2: on l'a déjà dit.
4: Oh, j'ai dit hand.
2: Le ballon est
3: rugby,
2: ovale,
3: oui,
2: et c'est
3: rugby.
2: Le rugby.
3: Rugby, ouais. Rugby. C'est vrai que la France est aussi rugby. Hein.
2: C'est une nation de rugby.
3: La France rurale, c'est rugby, hein, c'est pas foot.
2: Surtout
3: hein.
2: Dans le sud, le sud-ouest.
3: Ah ouais,
2: c'est
3: ça rigole
2: pays
3: pas.
2: De rugby.
3: Ah.
2: Voilà le top 10. Alors, tout lequel de ces sports pratiquez-vous?
3: Le foot, bien
2: le foot,
3: sûr.
2: Oui, pour Pierre.
3: Coupe du monde.
4: Bah, ça dépend, en fait. Après, est-ce que du coup, il faut compter la licence ou pas?
2: Avec ou sans licence?
4: Oh, ben, je pense que j'en pratique. Allez, 3-4 sur les 10 que tu as cités. Après, pratiquer, c'est beaucoup dire. À quelle fréquence, il faut c'est rentrer ça. Dans ce genre de considération. Mais un petit souhait par-ci, par-là, ça fait toujours du bien.
2: Que ce
4: soit du basket,
2: souhait, oui.
4: Du foot. Okay. Ouais, ça c'est très antillais de dire
2: c'est
4: ça.
2: C'est ça. Alors j'ai touché effectivement pour ma part à peu près à tout sauf le golf. Et bon, la natation, pas vraiment.
4: T'as fait du rugby?
2: Un peu, mais vraiment en jeu libre en réalité. Okay. Hein. Puis le foot, j'ai fait un peu de judo aussi, un peu. Et le hand, le basket, voilà. Un peu touché.
3: Ouais,
2: tout.
3: Ça c'est des trucs. C'est ça qui est bien à l'école parce que au moins les enfants peuvent découvrir pas mal de sports. Hein, parce qu'on
2: fait.
3: On est obligé de faire des sports parfois qui nous plaisent pas, mais au moins on découvre les règles. Et parfois il y a des enfants qui peuvent découvrir et puis aimer certaines choses. Hein.
2: Tout à fait. Ouais. Alors. Et la nouvelle génération, la Gen Z, alors quel est son rapport au sport?
3: Ben, c'est ce qu'on va voir un petit peu ce soir. Alors, il faudrait se poser la question tout d'abord, et je vous pose la question à vous qui êtes ici. La dernière fois que tu as fait du sport, c'était pourquoi exactement? La vraie raison, la raison principale du pourquoi tu as fait le sport.
2: Okay.
4: C'est une bonne question.
2: Alors, la raison principale, c'est la détente en réalité.
3: Ça peut paraître évident, mais pas tant que ça maintenant. Donc toi, la détente,
2: pour, moi,
3: pour te détendre.
2: Pour me détendre, pour me vider un peu l'esprit. Pour...
3: C'est vrai que toi, tu n'as pas forcément besoin de perdre du ventre, donc c'est pas toi. C'est pas toi.
2: Oui.
3: Parce qu'il y en a, ils font ça pour
2: effectivement.
3: Ça. Hein.
2: Oui, donc, les motivations changent.
3: Et quel est le sport que tu fais pour te détendre alors?
2: Le foot. Et le
3: foot.
2: Voilà.
3: Ok.
2: Je fais un peu de course à pied aussi. En fait, j'en fais plusieurs en réalité.
3: Ok. Cardio, ouais.
2: Okay. Un peu de cardio, un peu de muscu.
3: Mais pour te détendre.
2: Pour me détendre vraiment.
3: Principalement.
2: C'est, oui.
3: Donc c'est pas la santé, c'est pas c'est te détendre.
2: Ouais, ouais.
3: C'est cool, c'est bien. Et toi, Flo ?
4: Bah, écoute, du coup, la dernière fois, c'était mardi, donc moi, je l'ai plus fait par discipline. Je me suis dit, écoute, voilà, c'est mon rendez-vous de la semaine, aller faire du sport. J'ai plus fait mardi, en tout cas, par discipline, parce que voilà, je me dis, il faut, en fait, il faut maintenir le rythme, sinon après, tu perds le fil.
3: Mais la raison de la discipline.
4: Et la raison de la discipline, ben, c'est parce qu'en fait, justement, je veux me discipliner et je veux pouvoir faire du sport, un minimum de sport par semaine.
2: Pour la santé.
3: Donc pour la santé, ce
4: pour ma santé et pour me détendre aussi. Je vais pas mentir que c'est vraiment un défouloir pour moi. Voilà, c'est le moment où tu vas vraiment lâcher la pression. Ce moment
2: vrai,
4: où tu vas vraiment, en fait, prendre du temps pour toi, en vrai. Il y a plein d'activités qu'on peut faire au cours de la semaine. C'est pour le boulot, c'est pour les autres, etc. Et pour le moi, le sport, c'est un moment pour moi. En fait, où moi, je me fais plaisir.
3: D'accord.
4: C'est pour ça que je prends le temps de choisir.
3: Et c'est quel sport du coup?
4: C'est
3: ça change.
4: Un sport de combat.
3: C'est.
4: Ouais, un sport de combat.
3: Ok.
2: Karaté.
4: Boxe. Non. Ouais, c'est ça. Je fais.
3: Ouais, j'aurais dit la boxe. Moi.
2: Pieds points ou seulement les
4: non,
2: points?
4: Non, points seulement.
2: Ouais.
4: Donc. Mais points.
2: Tu tapes fort.
4: Je te conseille pas d'être
3: sous mes gants.
4: Exactement, c'est la boxe française.
3: Boxe française. Que les points.
2: Que les points.
3: Mais c'est impressionnant.
2: C'est que les points.
4: Ouais. Okay.
3: À un moment, je m'étais inscrit à Gigafit là à côté, et je sais pas si vous avez vu, mais parfois il y a des boxeurs qui viennent.
2: Ouais.
3: C'était impressionnant. J'avais jamais vu encore. Bon, j'avais déjà vu à la télé.

0: télé. Mais les gars étaient là, ils se préparaient pour un championnat. T'entendais les boum boum et tu les voyais, c'est un vrai spectacle.
1: C'est intensif, ouais.
0: Ah ouais, c'est les gars, ils se donnent.
2: Et tu fais avec le casque sur la tête.
0: Ah bah il vaut mieux.
1: Oui.
0: Ouais. Commotion cérébrale sinon. Hein. Déjà avec, c'est chaud, mais.
2: Ouais.
0: Bon après, ça dépend à quelle intensité, bien sûr. Ok, c'est intéressant.
1: Et toi, du coup, je
2: ne
1: dis rien.
2: Bah, écoute, tu poses des questions, mais il faut aussi que tu
1: répondes.
0: Ah bah, j'attends qu'on me pose la question. Non, bah alors moi, je fais du foot. Et franchement, principalement, c'est pour m'amuser. Hein. C'est vraiment pour m'amuser.
1: Le
0: parce
1: délire.
0: Que j'aime ça. Et alors, bien sûr, maintenant que je prends de l'âge aussi, c'est aussi pour faire du sport.
2: Pas exager, et pour tu prends de l'âge, t'as dit.
0: Ben oui. En tout cas, je prends de la bedaine, en tout cas. Au moins ça.
2: Ouais.
0: Et donc, pour la santé aussi, je me dis que c'est important parce que parfois on peut être fatigué avec les enfants la semaine, t'es crevé, tu dis allez non, c'est quand même important, puis je vais passer un bon moment.
1: C'est ça,
2: en quelque part le sport est aussi facteur de lien social,
0: c'est ça.
2: C'est
0: le ballon et puis le lien quoi, c'est
1: Et en fait des fois tu peux ne pas avoir ce désir, comme je disais tout à l'heure, la discipline peut te pousser finalement à faire le sport, mais purée que quand tu y es t'es content.
0: Exactement.
1: C'est à dire que quand tu y es, quand t'as fini ta séance, quand t'as fini de faire ton souhait, quand t'as fini ton match ou ta séance de sport quelle qu'elle soit, tu repars de là mais t'es en joie.
0: Enfin moi c'est si j'ai gagné quand même par
1: contre. Oui, sinon, ça peut être cause de frustration.
0: Sinon je suis pas trop joyeux pendant au moins les 10-15 prochaines minutes. Mais le corps est content, l'esprit moins.
2: C'est vrai que quand on gagne.
1: Après, c'est le fair play.
0: Je suis mauvais joueur.
2: Après, même si c'est pas de la compétition pure et dure.
0: Non, c'est pas de la compétition. Mais quand je joue avec les enfants à l'école, je veux gagner. Hein.
2: C'est ça.
0: Alors parfois, j'espère qu'il y ait des petits buts quand même pour qu'ils soient contents. Mais
2: ça met un peu ce petit piment qui fait qu'il y ait de l'intensité dans la pratique. Et puis,
0: mais toujours avec bienveillance. C'est ça qui est important. C'est ça qui est important.
1: Ça, l'adrénaline.
0: Alors, la France joue son premier match contre le Sénégal le 16 juin. On est quand même assez au courant parce qu'on parle beaucoup de ça. Et la compétition vient tout juste de commencer. Et comment vous vous situez par rapport à la Coupe du Monde? Est-ce que c'est quelque chose qui vous intéresse? Pas du tout. Vous la suivez? Vous en fichez?
2: Alors, en vérité,
0: la France, mais en vrai, je m'en fiche.
2: Je me rappelle dans les années 80, quand il y avait la Coupe du Monde,
0: j'étais pas né.
2: Mais c'était quelque chose d'extraordinaire. On était supporters soit de la France, soit du Brésil.
1: Ouais, exact.
2: Et il y a une année, en 86, il y a eu le match France-Brésil.
0: En 86.
2: C'était un déchirement parce qu'on était à la fois pour l'un et pour l'autre.
0: Ah ouais, un Français, ouais, parce que c'était le.
2: Oui, parce
1: et
2: que
1: même à l'époque du 1-2-3-0.
0: C'est Fabrice Ronaldinho. Ah oui, parce que vous êtes par rapport aux îles,
2: par rapport aux îles, on est proche du Brésil. Et en même temps, il y a ce côté spectaculaire du Brésil.
0: Magnifique.
2: Et en même temps, on est français, donc
0: Ronaldo,
2: Platini, Tigana. Bon, à l'époque, c'était ça.
0: C'était quelque chose aussi.
2: C'était un match, ça a été un match légendaire en réalité. Match nul 1-1, ils ont été départagés au tir au but.
0: Et qui a gagné?
2: Et c'est la France qui a gagné.
0: Ah, magnifique.
2: Et donc, oui, mais passé cette période un peu presque idyllique du rapport au foot quand on est jeune,
0: c'est vrai.
2: Plus les années passent et plus ça devient un peu mécanique aussi, avec l'argent aussi qui rentre dans le foot, et du fait on a quelque chose de beaucoup moins.
0: Mais pour paraphraser Mbappé, le football il a changé.
2: Oui.
0: Parce que le foot d'avant, justement avec le beau jeu, c'était beaucoup plus naturel, etc. Maintenant, avec la rigueur tactique, le physique qu'on demande des machines de guerre, en fait ça devient beaucoup plus stéréotypé et moins de spontanéité, tu vois, les dribbleurs comme on a pu connaître, les Ronaldinho, tout ça. Maintenant ça existe quasiment plus.
2: Quasiment plus,
0: parce qu'on laisse plus la place à ça, donc c'est beaucoup plus, comme tu dis, stéréotypé, et par conséquent, c'est moins beau à voir.
2: C'est ça,
0: moins beau à voir.
2: Autour de ça, maintenant, il y a beaucoup de polémiques politiques, géopolitiques. On voit que les États-Unis, là, on voit que cette Coupe du Monde est déjà
0: instrumentalisée.
2: Oui. Donc, alors, il y a toujours eu ça un peu dans le passé, mais c'était certainement beaucoup moins important. Bon, après, ça reste une Coupe du Monde. Quand on est fan de foot, on aime regarder les matchs, s'émerveiller peut-être devant tel ou tel match. Mais bon, c'est vrai qu'avec le temps, on prend un peu plus de distance par rapport à ça. Et toi?
1: Bah écoute, franchement, en toute sincérité, franchement,
2: ça
1: c'est
2: te passe
1: le
2: un peu
1: cadet
2: dessus.
1: De mes soucis. Bon, allez, pour la culture générale.
2: Coupé dans le micro.
1: Non, non, mais pour la culture générale, mais je pense qu'il y en a plein qui pensent comme moi. Pour la culture générale, voilà, je vais connaître les résultats, mais je vais pas faire partie des personnes qui vont poser.

0: un après-midi pour aller regarder un match de foot. Je vais pas faire partie des personnes qui vont prendre 90 minutes de leur temps, voire 2 heures de leur temps, pour regarder un match de foot.
1: Pas en fait, le temps, hein.
0: Non,
1: pas
0: mais comme moi, pourtant, je réfléchis. Foot, hein, moi, quand je regarde un joueur de foot, si je prends le temps de regarder un joueur de foot jouer, je le regarde travailler en réalité. Donc, c'est-à-dire que pendant que moi, je gagne pas d'argent, lui, il est en train d'en gagner.
2: Oui. Oh, le rapport capitaliste.
0: Non, mais.
2: Alors là, c'est le premier argument que j'entends.
0: Donc, du coup, ça veut dire quoi? Je perds du temps. Mais justement, c'est du divertissement. Ah, alors qu'il y a d'autres choses bien plus importantes à faire dans la vie que de regarder des gens jouer. En fait, moi, ça me.
3: Courir après un ballon.
0: Oui. Comme, alors, par contre, une chose importante, si par contre je vais dans un stade, la donne change. Mon discours change complètement parce que je suis dans le stade, il y a une ambiance, c'est quelque chose. Mais passer mon temps de 2 heures devant une télé, franchement, je trouve que c'est une perte de temps totale. Mais après, ça reste mon point de vue.
1: Après, ça dépend quel match.
0: Que j'assume.
1: Moi, je pense parce que la plupart, je dirais d'accord, mais quand tu vas avoir des grosses équipes, tu vois, les, par exemple, la finale de la Coupe du Monde, ce sera différent, tu vois, parce que c'est un événement, c'est quelque chose de particulier, alors, etc. Bon, après, voilà,
3: comme tu as dit, Pierre, tout à l'heure, c'est un spectacle.
1: Ben oui, c'est un
3: spectacle vivant,
1: c'est ça,
3: dont tu ne connais pas encore l'issue. Quand tu regardes un film,
1: ben oui,
3: c'est la même chose en réalité, sauf
1: et,
3: que.
1: Et excuse-moi, je te coupe, mais. C'est même, enfin, la plupart des films maintenant, tu vois le début, oui, tu sais déjà ce qui va se passer. Un match de foot,
3: tu ne sais pas.
1: Et surtout pour le foot, parce que le moins fort peut gagner.
3: Oui, oui, c'est ça.
1: C'est beaucoup plus, voilà.
3: Tu as une capacité à, le sport, le foot en particulier, a une capacité à créer des émotions que tu ne vas retrouver dans aucun spectacle en réalité. Et c'est aussi ce qui fait la popularité.
1: Exactement.
3: Et l'émotion que tu vas trouver devant un film. Bon, ça peut, c'est très variable. Alors que sur le match de foot, puisqu'on parle de football, mais voilà, il y a une capacité à créer des émotions où le plus faible peut gagner le plus fort.
1: C'est ça, parce que dans la plupart des sports, c'est pas comme ça.
3: C'est ça.
1: Le plus fort gagne. Au tennis, au basket, etc. Au foot, tu peux mettre 8 poteaux, 2 blessés, tu prends un carton rouge, le plus faible peut gagner.
3: Il y a une équipe qui mène 2-0 jusqu'à la 89e minute, et en 2 minutes, elle se fait renverser. Bon. Et ça génère, voilà, c'est ce qui fait cette popularité. Alors bien sûr, si on regarde différemment, ben, ils travaillent déjà, ce sont des millionnaires, etc. Bon, oui, c'est vrai. Mais on peut dire ça pour plein
1: oui,
3: d'autres
1: sujets. Oui, c'est ça,
3: pour
1: un type de divertissement, voilà. On peut dire ça.
0: C'est
1: ça.
0: Après,
1: c'est
0: voilà,
1: ça. On peut
0: c'est...
1: dire, je perds du temps et finalement,
0: mais
1: je travaille pas.
0: Mais après,
1: chacun a son avis, bien sûr.
3: On ne t'en fait pas, hein, t'as
0: ah
3: bien
0: non,
3: sûr.
0: Non, non, mais franchement, j'assume mon propos.
3: On va juste couper ton micro pour la suite.
0: J'assume mon propos, franchement, j'ai aucun problème avec ça. Et c'est pour ça aussi que je perds pas mon temps à regarder des films, des séries, etc. C'est vraiment pour moi le même principe.
3: Okay.
0: En fait, pour moi, finalement, c'est perdre du temps et passer à côté de ce que moi, je pourrais potentiellement créer à mon tour. C'est-à-dire que j'ai le potentiel de pouvoir créer des choses, j'ai le potentiel, en fait, de pouvoir être actif, justement. Et c'est ce que le sport nourrit, c'est-à-dire qu'on devient proactif à notre tour et ne pas simplement être des personnes passives qui regardent les autres proposer le meilleur de leur potentiel.
1: C'est
0: finalement,
1: vrai.
0: Pourquoi est-ce que moi, je ne peux pas aussi prendre ce temps pour pouvoir développer exactement,
3: mais l'un n'empêche pas l'autre en réalité.
0: Bah, en fait, alors, t'as quand même perdu les 2 heures, tu pourras jamais les rattraper.
3: Oui.
0: 90 minutes.
1: En fait, tout dépend de la fréquence, en fait. L'un n'empêche pas l'autre si t'es raisonnable.
3: Mmh.
1: Mais c'est vrai que ces trucs-là, et je te rejoins, les films, les séries, ou même les shorts ou quoi sur Instagram et tout, ça te bouffe.
0: Ah ouais,
1: parce que les trucs sont tellement bien faits qu'ils sont faits pour te rendre addict.
0: Mmh.
1: En plus, t'es passif, donc tu te fatigues pas. Ah, ça peut rapidement te happer, en fait.
0: C'est le sport assis.
3: Alors, je rappelle que les éditeurs.
1: Tu regardes
3: les
1: sport.
3: Peuvent aussi participer à l'échange avec nous au 05 96 72 82 51 ou par WhatsApp 06 96 218 280. Alors moi ce que je veux dire c'est que
0: si t'es de mon avis, appelle, c'est ce que tu veux dire. Oui, l'avis de Flora, appelle.
3: Venez nous soutenir et corriger la pensée de Flora. En fait ce que je veux dire c'est qu'en réalité, bon, je pense que aujourd'hui dans nos sociétés actuelles, nous avons besoin de ces espaces-là, culturels, socio-culturels, que ce soit en termes de cinéma, de spectacle vivant, théâtre, sportif,
1: et mais qu'ils soient pas numériques. Alors, on parle.
3: Oui,
1: de, voilà.
3: Alors, si on peut aller dans le stade et voir en direct, c'est très bien. Mais
0: c'est une ambiance.
3: Le match d'ouverture au Mexique, il n'y avait pas de place à moins de 3000 euros.
0: Ouais.
3: Donc, il y a tout un business aussi derrière.
1: Ah bah oui, bah après.
3: Ce que je veux dire, si on parle par exemple du cinéma, il y a au-delà du divertissement cinématographique un art qui véhicule des valeurs, des messages, et ce sont des leviers pour
1: aussi nourrir
4: oui,
1: notre, notre être, notre façon de voir les choses, notre façon de voir la vie. Mmh. Quand c'est bien fait, il y a des.
5: Quand c'est bien fait, c'est
1: voilà,
5: ça.
1: Il y a des réalisateurs, des acteurs aussi,
5: les navets
1: qui font les choses bien. Eh bien oui,
5: là, c'est
1: on ne perd pas en réalité de temps.
5: Parce qu'on se nourrit.
1: Oui.
5: Et pour rejoindre ce que tu disais, Flora, c'est que pour pouvoir produire et finalement être efficace, il faut aussi se nourrir.
1: Tout à fait.
5: Mmh. Il y avait, je ne sais plus quel écrivain qui disait ça, écrire, c'est toujours réécrire. Et il disait que c'est en... Non, c'est pas ça que... Bon, je me suis planté. Non, écrire, c'est toujours écrire. Non, mais c'est ça. C'est-à-dire qu'en fait, ce que tu vas produire, c'est déjà c'est le fruit de ce que tu as lu, de ce que tu as vu, etc., qui vont te nourrir et qui vont te permettre après de faire quelque chose de qualité. C'est jamais à partir de rien.
1: Et pour le sport,
5: après,
1: c'est un peu pareil.
5: Ça dépend pour ce que tu regardes et
1: voilà.
5: Comment tu te nourris.
1: Celui qui pratique le foot, ben, il faut qu'il regarde du foot.
5: Ah ouais, t'apprends plein de choses.
1: Pour apprendre des déplacements,
5: tout à fait.
1: La tactique, le style. Bon, il s'inspire. Alors, pour lui, il ne perd pas de temps à regarder le match. Ensuite, quand il sera dans sa pratique, il ne va pas faire un copier-coller, mais il aura une inspiration venant de tel ou tel joueur, de telle ou telle équipe.
5: Et on le voit, les plus grands entraîneurs, généralement, ils font énormément de vidéos, c'est-à-dire d'analyses, etc., qu'ils font parfois pendant 2 heures avec les joueurs, ils en ont marre, mais c'est parce qu'ils leur expliquent le foot avant de pouvoir le faire.
0: C'est ça. Et pour moi, c'est là où on est dans quelque chose de complètement différent. C'est-à-dire qu'il y a quand même un travail intellectuel. Quand tu me dis qu'il va regarder les vidéos de l'autre joueur, oui, il ne regarde pas passivement. Il regarde parce qu'il essaie de comprendre quel est le jeu, quel est
5: l'art. En fait, tout dépend de ton regard, en fait, c'est
0: exactement,
5: ça.
0: C'est ça.
5: Tout dépend de ton regard.
0: Bien sûr, si tu regardes un film, ton cerveau peut être en ébullition totale, ou tu peux être complètement passif, en train de regarder,
5: la dernière télé-novelas. Hein, parfois, il y a des gens, ils mettent des séries, ils ont le téléphone, ils font autre chose en même temps, et du coup, là, ils sont vraiment pas
0: complètement,
5: là.
0: Complètement. Mmh. Et pour moi, en fait, on perd aussi,
5: mais c'est vrai.
0: Je pars un peu sur autre chose, mais on perd aussi, finalement, certaines compétences, on s'en rend pas compte. Je fais un peu la rabat-joie du coup, mais combien de personnes lisent aujourd'hui? Tout le monde est devant un écran en train de scroller.
1: De
0: muscler le pouce, c'est ce que j'allais dire, exactement. Ils musclent leurs pouces, ils musclent leurs yeux ou l'inverse.
1: Ouais.
0: Mais finalement, on n'a plus justement ce travail intellectuel. À quel moment on vient muscler notre cerveau? On est en train de le ratatiner, entre guillemets, d'une certaine manière avec la passivité. Moi, je vois aujourd'hui certaines générations, je ne vais pas citer les noms des générations au risque de froisser qui que ce soit.
5: Bon, c'est très bien.
0: Mais en tout cas, ce que je veux dire par là, c'est que il n'y a plus de réflexion, il n'y a plus d'imagination. Et moi, je trouve ça dommage. Maintenant, on demande à un enfant de t'inventer une histoire, il est dans l'incapacité de le faire. Et je pense que là aussi.
5: Mais
0: la majorité,
5: peut-être.
0: Ceux en tout cas qui passent énormément de temps sur les écrans, qu'ils soient tablettes, téléphones, ordinateurs,
5: qui manquent d'interactivité,
0: etc. Et ça, c'est dommage parce qu'on perd finalement, et tu as en parlé tout à l'heure, Eric, c'est-à-dire finalement cette essence même que le sport apporte aussi, c'est cette socialisation, c'est ce dépassement de soi-même, c'est-à-dire que tu es dépassé sur le fauteuil, tu es déjà en arrêt cardiaque parce que justement, tu as fait un effort en scrollant. Non, mais je suis sérieuse, pour aller aux toilettes, c'est la fin du monde. Les toilettes sont à l'autre bout. T'as l'impression que les toilettes sont à l'autre bout du monde.
1: Bienvenue en 2026.
5: Après, on est devenu une société sédentaire, donc forcément, les pratiques.
0: C'est ça.
1: Et quand on regarde les perspectives, on se rend compte que c'est pas forcément très, très joyeux.
0: C'est ça. Et en fait, si on revient justement sur un peu, allez, on est aux Antilles, on est en Martinique, on revient, il y a, une soixantaine d'années en arrière. En réalité, nos parents, nos grands-parents faisaient déjà de l'activité physique régulièrement, tous les jours, ne serait-ce que pour se rendre à leur travail, se rendre à l'école. Ils devaient se déplacer à pied, il n'y avait pas de véhicule comme aujourd'hui. Donc certes, la société, on va dire la modernisation a apporté un certain nombre de choses et on en est tous contents.
5: Je te coupe, Flora, parce qu'on reçoit un appel. Alors on va le prendre et on te reprend juste après.
1: Samuel.
5: Allô?
6: Oui, bonsoir.
1: Bonsoir, c'est Samuel.
6: Oui, c'est Samuel.
1: Bienvenue Samuel, merci de nous avoir appelé. Partage avec nous ton point de vue sur notre sujet de ce soir.
6: Ah oui, donc alors je trouve que déjà c'est un super sujet.
1: Merci.
6: Vraiment, j'étais à l'écoute et je me suis dit que j'appelle parce que effectivement, c'est important de faire du sport.
1: Mm-hmm.
6: Et puis,
1: tu en fais toi
6: aussi.
1: Tu en fais?
6: Ouais, j'en fais un petit peu, mais vraiment
1: pas assez.
6: Et du coup, je fais du foot principalement.
1: Mm-hmm.
6: Oui, du foot principalement, en fait, en réalité.
5: Le meilleur sport du monde.
6: ouais, exactement. Et en fait, je voulais rebondir sur ce que Flora dit, effectivement, que je crois que sur le fait de voir des personnes. Enfin, je n'ai plus trop d'idées.
4: L'idée, c'est qu'on voit des

0: ont, qui sont en train de travailler en réalité, tandis que nous, on les observe et on perd du temps. C'est un peu ça.
1: C'est ça. Mmh. Et donc, effectivement, je trouve que c'est un point de vue qui est intéressant. Hein. Mais en fait, ça m'a fait penser. Alors, c'est vrai que j'écoute cette émission pile. Le lendemain de. Alors, j'ai regardé un match de basket hier en soir. Là, c'était les finales NBA, vous en connaissez.
0: Tout à fait.
1: Et du coup, le final m'a donné une émotion. C'était assez exceptionnel.
2: Bah oui.
1: Et je me suis dit qu'aussi, dans un match, il y a aussi des émotions qui peuvent être transmises. Il y a des choses qui se passent. Alors, c'est sûr que, on gagne en émotion uniquement.
0: C'est déjà bien.
2: Oui, on passe un bon moment, on se divertit, on se détend,
1: Complètement. Et donc je pense que l'idée, en fait, ce serait en réalité d'avoir un équilibre.
0: Oui, tout à fait.
1: Entre le divertissement, entre
2: et la pratique.
1: Ce que Dieu nous demande de faire, la famille et tout.
0: Oui. Merci pour ton éclairage, en tout cas ton apport, et je pense que tu vas réconcilier certainement Flora
2: avec les 3-1. J'ai l'impression ton appel au renfoncement a été fait, donc maintenant on attend le 4-1.
0: Ouais. En tout cas, merci Samuel, merci pour ton apport.
1: Merci, avec plaisir.
2: Allez, bonne soirée.
0: Bonne soirée. Alors, on va faire une
2: juste pour qu'elle termine parce que tu étais en train de développer quelque chose et on t'a coupé.
0: Pardon.
3: Non, pas de souci. Ce que je disais, c'était plus par rapport à ce que historiquement parlant, à l'époque, en tout cas en Martinique, 50 ans, 60 ans en arrière, pas forcément autant de véhicules qu'aujourd'hui, pas forcément autant de moyens aussi financiers qu'aujourd'hui.
0: Mmh. Les gens se déplaçaient à pied.
3: C'est ça, exactement. Et ça faisait déjà l'activité physique à l'époque.
0: Dans leur jardin.
3: Exact. Oui. Donc il y avait.
2: Ils construisaient des maisons parce qu'il fallait de toute façon construire sa maison.
3: Exact. C'est pas comme aujourd'hui. On se rend compte que finalement la modernité emmène une certaine passivité. Et c'est là où nous, on doit en fait se réinterroger. Il y a de plus en plus en fait d'enfants qui sont
2: en surpoids,
3: en situation même d'obésité et pour certains d'obésité morbide. Quand t'as un enfant de 8-9 ans qui pèse 80-90 kilos, quelle que soit la taille qu'il fait, ça reste quand même des poids assez importants. On n'est pas là pour culpabiliser qui que ce soit, mais ce que je veux dire par là, c'est que la société dans laquelle on vit, en fait, on se rend compte que si on veut commencer à bouger ou à se mettre en mouvement, ça demande une certaine détermination, une certaine volonté.
2: Et discipline, de ce que tu disais.
3: Exactement.
2: Parce que si on fait juste quand on a envie.
3: C'est ça. C'est quand la motivation n'est pas là, la discipline doit être présente.
0: Merci Flora pour ton regard aiguisé sur la question.
2: Non, mais c'est vrai en même temps. Parce que si on parle de notre jeunesse et même des anciens, pour compléter ce que tu disais, c'est qu'à l'époque, on se posait pas de questions, je vais faire du sport. Bon, déjà, la vie était dure. Mmh. On se posait pas de questions, même du divertissement de beaucoup, c'était, il fallait manger, il fallait se débrouiller, il fallait survivre, en fait. Mmh. Et puis, les moments qu'on vivait, surtout ici, c'était des événements familiales, les rituels, que ce soit par la religion, le carnaval ou autre, et c'était là. Mais en même temps, les gens étaient, j'ai presque envie de dire, en excellente santé, et pourtant, peut-être qu'ils mangeaient moins.
0: Oui, ils étaient moins riches, peut-être, mais en meilleure santé.
2: Oui, parce qu'ils avaient un équilibre beaucoup plus en rapport aussi avec la terre, avec la nature.
0: Tout à fait.
2: Qui fait que leur corps, moi je vois par exemple quelqu'un de ma famille qui m'a raconté que quand il était jeune, il avait pas l'accès à l'électricité. Et c'est ta génération, Eric. Hein.
0: Ouais, ouais.
2: Et il disait que ça a commencé à peine l'électricité. Au début, c'était la bougie, tout ça. Donc, c'est-à-dire que il se levait le matin avec le soleil, il se couchait avec le soleil. Ouais. Rien que ça,
0: ça te règle une vie, quoi.
2: Ça te règle une vie. T'avais ce temps-là pour faire tes choses, et quand le soleil il tombe. Et puis après, tu te débrouilles, et puis tu fais pas de feu parce qu'il fait trop. Enfin, pour t'éclairer, il fait trop chaud. Ouais. Donc voilà. Donc leur rapport à la nature et au corps était beaucoup plus sain, et pourtant ils avaient beaucoup moins de données que nous on peut avoir maintenant. Pour avancer dans notre sujet, notre rapport au sport, je dirais maintenant, il est dans un rapport de performance, c'est-à-dire qu'on cherche à performer. Combien de personnes parfois qui vont à la salle ou autre disent ils disent pas j'ai passé un bon moment ou j'ai fait du sport, ils disent j'ai fait ma séance, j'ai fait ça dans ma séance, j'ai fait tant de répétitions, j'ai brûlé tant de calories, j'ai fait tant de temps, et du coup on est dans la performance et se noter, parfois même se mettre en scène avec les réseaux sociaux, et on n'est plus dans vivre l'instant présent. Ça devient une case à cocher, et je trouve qu'on perd cette notion de plaisir, ou juste ce rapport de bouger pour se faire plaisir.
0: On revient dans un instant après avoir écouté le titre I Believe. On reviendra avec la partie biblique et la deuxième

0: Alors, la partie biblique. Alors, la Bible ne parle pas beaucoup de sport, c'est vrai, mais Paul, lui, n'hésite pas à l'utiliser comme image. Dans la première lettre aux Corinthiens, au chapitre 9, il écrit « Ceux qui courent dans le stade courent tous, mais un seul remporte le prix. » Il connaît le sport, il sait ce que c'est que l'effort, la discipline, le dépassement. Mais voilà ce qu'il ajoute. Et c'est là que, me semble-t-il, c'est intéressant. Il dit que pour lui, il court, mais pas comme au hasard. Il ne court pas pour un trophée humain, il court pour quelque chose qui dure. Dans la première lettre à Timothée, chapitre 4, au verset 8, il dit une chose surprenante. L'exercice corporel est utile à peu de choses. Attention, il ne dit pas que le corps ne compte pas, mais il dit que si le sport devient une fin en soi, si le corps devient un projet à optimiser, plutôt qu'un temple à habiter, on a raté quelque chose d'essentiel. Rappelons que le péché, c'est rater la cible. Parce que la vision chrétienne du corps, c'est exactement le contraire de ce que notre culture finesse parfois nous propose. Paul dit dans cette même lettre aux Corinthiens, « Votre corps est le temple du Saint-Esprit. Le corps n'est pas un outil de performance, il n'est pas un contenu à publier, il est un lieu sacré, il mérite d'être bougé, respiré, vécu et pas seulement optimisé. » Je sais pas ce que ça vous évoque, cette réflexion, mais je pense qu'il y a pas mal de choses qu'on peut éventuellement retirer.
1: Oui, tout à fait. La métaphore sportive utilisée par Paul, nous évite à nous engager en réalité.

0: parlait de dépassement de soi avec le sport, ben précisément l'expérience de l'évangile, le vécu, précisément nous permet de, d'aller au-delà de ce qu'on aurait pu espérer. Et quand Dieu nous ouvre ce chemin, ben ma foi, oui, allons-y. Hein.
1: Ouais, d'après, je pense que ce sur quoi j'ai envie de rebondir, c'est vraiment la notion du fait que finalement ce corps ne nous appartient pas, en fin de compte, c'est-à-dire que c'est un prêt que Dieu nous a fait. C'est une enveloppe, certes passagère, mais une enveloppe quand même qu'on nous a prêtée. Et la question que moi j'ai envie de me poser, c'est ben, du coup, est-ce que j'aurais aimé que si jamais je prête un de mes objets ou une de mes affaires à quelqu'un, de le retrouver dans un piteux état? Et la question, c'est qu'est-ce que je fais finalement de ce corps qui m'a été prêté. Est-ce que j'en prends soin? Est-ce que je prends soin de mon cœur? Est-ce que je prends soin de mes poumons? Et puis au-delà de ça, je pense aussi qu'il faut prendre conscience que si mon corps n'est pas dans un bon état, comment je peux servir finalement celui qui est le créateur, celui qui me permet justement d'en avoir un. Et des fois, ben, on s'en moque un petit peu, on met ça de côté. On se dit c'est pas si important que ça parce que ben le plus important c'est le spirituel, mais comment peux-tu faire un bon service si tu es même pas capable de monter une dizaine d'escaliers? Voilà, ben, après c'est une question
2: Eric, là il faut mets-moi un petit uppercut là parce que allez me la boxe, on va pas la laisser comme ça.
0: Tu t'es entraîné avant de venir.
1: non mais c'est sérieux, non, c'est des vraies questions que je me pose.
2: Ouais. Mais c'est vrai, hein, et ça c'est l'héritage un peu grec, hein, c'est-à-dire l'idéal de Platon dans la caverne, c'est-à-dire que le corps c'est quelque chose de dégradant, c'est quelque chose de voilà, de ouais, c'est un peu ça, de sale, de terre à terre, de qui n'est pas beau finalement, parce que faut le nourrir, faut même, on a besoin d'expulser les déchets, enfin c'est sûr que c'est pas sexy, alors que tout ce qui va être intellectuel et spirituel, et c'est notre culture un peu grecque française, c'est beaucoup plus voilà, c'est plus noble, hein. C'est pour ça qu'on parle des gens par exemple qui disent qu'ils veulent pas se salir les mains. Ça vient de là l'expression, c'est-à-dire que les métiers où on se salissait les mains, c'est des métiers un peu dégradants. Et pourtant, le corps, c'est ce qui nous relie à déjà Dieu, parce qu'on a besoin de notre corps pour adorer, et c'est pas quelque chose de dégradant du tout, et qu'on en a besoin pour pouvoir pour pouvoir être en relation ne serait-ce qu'avec les autres et aussi avec Dieu. Si on est trop fatigué, si on est en mauvaise santé, si forcément ça va être compliqué de pouvoir on peut atteindre notre Dieu, plein potentiel.
0: C'est ce que dit dans la Bible, honorer Dieu dans votre corps et dans votre esprit.
1: C'est ça.
0: Pas seulement dans l'esprit, c'est pas ça. Seulement dans le corps.
1: C'est ça.
0: Et on a parlé d'équilibre tout à l'heure, mais dans le corps,
2: c'est plus dur à trouver, mais c'est important.
1: Voilà. Et après, c'est pas trop pour piquer que je vais dire ça, mais c'est vraiment aussi pour prendre conscience de certaines choses. Il y a des fois aussi, on veut qu'on prie pour nous, ben parce qu'on a mal aux genoux, parce qu'on a mal, je sais pas moi, aux chevilles, etc. Mais des fois, par exemple, ben des fois t'as mal aux genoux juste parce qu'en fait t'as 20 kilos de trop.
2: Et que,
1: non mais c'est vrai, si tu perds ces 20 kilos, t'auras plus mal aux genoux. Non,
2: mais
1: ce sont des réalités.
2: Non, mais t'as raison.
1: Et en fait, des fois, ben c'est pas forcément
2: c'est dur à
1: de la
2: entendre,
1: prière.
2: Mais c'est vrai
1: qu'on a besoin, mais on a besoin de prendre soin de son corps
0: physique.
1: C'est ça.
2: Oui. Et c'est vrai
1: utile à peu de choses, mais c'est utile.
2: Parfois on spiritualise trop, hein, c'est vrai.
0: Puis,
2: hein.
0: C'est vrai que dans le contexte du premier siècle, c'est celui des jeux, un peu qu'on appelle olympique aujourd'hui, mais les jeux des cités. Alors il y avait tout cela était presque vu comme des divins, les athlètes qui
2: on a eu les statues,
0: voilà,
2: hein, bien sûr.
0: Ouais. Donc c'est aussi le contre-pied de ce que Paul veut prendre pour montrer que voilà, il y a d'autres voies possibles, en tout cas celle
2: qui est beaucoup plus
0: celle de l'évangile ne se base pas sur une culture du corps, mais plutôt un équilibre entre le fait de nourrir Dieu dans son corps et dans son esprit.
1: Exactement. Bah, par exemple, il y a des pathologies dont on n'entendait pas autant parler, comme le diabète, etc. Mais en fait, les aliments n'étaient pas aussi sucrés. Le cholestérol, les aliments n'étaient pas aussi salés, aussi gras. Et en fin de compte, on se rend compte qu'il y a des pathologies qui deviennent presque, j'ai envie de dire, des pandémies, en quelque part. Mais simplement parce qu'on ne prend pas soin de notre alimentation. Et puis, on ne fait pas forcément les meilleurs choix, ni pour ce qu'on fait rentrer, mais aussi dans le fait qu'on fasse sortir des choses. Je prends l'odeur corporelle, des fois il y a des personnes qui ne sentent pas bon simplement parce qu'en réalité elles ne mangent pas sainement. Elles ne font pas du sport pour éliminer aussi ces toxines là. Donc on se rend bien compte qu'en fait des fois il y a des liens, je vais prier pour ne pas être diabétique, ben non, en fait je change juste ton alimentation et ça ira mieux.
2: Ça dépend quel type de diabète, parce qu'il y a le diabète de type 2,
1: sûr.
2: C'est ça. Voilà, c'est ça.
1: Bien sûr, mais ce que je veux dire par là c'est que il y a des choses en fait qu'on pourrait éviter simplement
2: en faisant juste la chose qu'il faut. Mais maintenant, la chose qu'il faut, il faut quand même reconnaître qu'elle est beaucoup plus dure à faire que pour nos parents et nos grands-parents, parce qu'ils avaient une vie qui était de base difficile. Il fallait survivre, il fallait faire les choses, et tout était naturel, tout était. Enfin voilà, ils avaient besoin de leur corps et c'était, ils se posaient pas la question parce que c'était obligatoire. Alors que nous, maintenant, avec la technologie, etc., c'est un vrai choix. Et quelque part qui coûte de se dire que non, bah là, je vais pas prendre mon téléphone, je vais aller courir, je vais aller faire ci, je vais aller faire ça. Mais pourtant, c'est important à faire. Mais c'est vrai que c'est plus difficile pour notre génération que pour les générations.
0: Je note, c'est le magazine L'Étudiant qui a publié cette étude, qui est récente, avril 2026, et qui montre que 26% des jeunes entre 14 et 18 ans font moins d'une activité sportive par semaine pendant leur temps de loisir. Donc,
2: oui,
0: la tendance,
2: ça touche avec les écrans,
0: et au désintérêt,
2: oui,
0: peut-être du manque de temps, mais un temps mal utilisé,
1: ouais,
0: des situations sociales. Alors, en tout cas, il y a un vrai décrochage, et dans l'étude, il apparaît que ce sont les filles qui décrochent le plus tôt, et voilà, elles sont plus rapidement découragées, entre guillemets, par l'activité physique, l'activité sportive.
1: Ça. Alors après, c'est vrai qu'il y a, t'avais pas fini, excuse-moi.
0: Non, vas-y.
1: En fait, c'est vrai qu'il y a aussi cette notion financière, je suis d'accord. C'est vrai qu'il y a vraiment des sports qui restent onéreux. Pour certaines familles, ça reste quand même une difficulté, on va pas se mentir.
0: Tout à fait.
1: Mais des fois, je pense aussi que, bon, on est en Martinique quand même. Voilà. Des fois, ça paye pas non plus de. Comme j'aime à dire, des fois, c'est un. Au lieu de garer ta voiture presque comme si tu rentrais dans le magasin de la personne, vas-y, gare-la un peu au fond du parking.
2: Et t'as vu comme c'est dur pour les gens ? Ils se disent parfois, ils tournent une fois, deux fois, trois fois. Parce qu'ils ont l'impression que c'est le bout du monde d'aller mettre la voiture là-bas.
1: Et complètement. Et des fois, c'est juste ça, c'est aller chercher le pain à pied s'il y a une boulangerie pas loin, c'est aller chercher les enfants à pied si du coup la maison est à 5 minutes.
2: Mais
1: et des
2: je fois, rejoins
1: la voiture.
2: Alors j'entends ce que tu dis, mais faut encore aussi pouvoir au niveau du temps. Quand si t'as une vie extrêmement chargée et chronométrée, c'est pas toujours évident. Mais en même temps, il faut bien trouver des solutions aussi. Hein.
1: Alors Pierre, je suis d'accord avec toi, mais en fait, ce temps que tu refuses de perdre aujourd'hui, et ben écoute, au lieu de vivre jusqu'à 90 ans, écoute. À 60 ans, tu seras parti, bye bye. En fait, je veux dire, après, ce sont des choix.
2: Ah, mais
1: des
2: par
1: choix,
2: contre, c'est des arbitrages. Hein. Ça, c'est vrai que si tu fais ça pendant très longtemps, le temps que tu perds, le temps que tu gagnes, tu vas le perdre ailleurs.
1: Bien sûr.
0: Tu parlais des critères sociaux. Dans l'étude, ça apparaît également. Plus le niveau de vie dans le foyer est important et plus les jeunes restent dans une activité sportive ou l'activité physique, parce qu'il faut payer la salle, il faut payer le club de sport, ça demande un certain coût. Et il est également montré que l'exemple des parents joue aussi beaucoup. Quand le parent est sportif, l'enfant a plus facilement enclin à maintenir l'activité.
1: Mais complètement, il faut savoir aussi que même dans les gènes, dans l'ADN, en fait, finalement, on transmet aussi une part de cette,
2: cette tendance.
1: Exactement. Finalement, aux générations suivantes. Donc, c'est-à-dire que dans tes gènes, même dans ce que tu vas transmettre de façon génétique à tes descendants, ça joue. C'est-à-dire que ta nourriture joue, ton activité joue. Donc, c'est pour ça que je dis que, en fait, au-delà de toi et des décisions que tu prends pour ta vie, en fait, ces décisions vont impacter les générations suivantes. Et je pense que c'est d'autant plus important qu'on prend conscience de ça, de se dire, ben, écoute, si je suis pas capable de le faire pour moi, j'essaye au moins peut-être de le faire pour mes enfants. Parce que on sait très bien que voilà, si ton père ou ta mère est diabétique, t'as des risques de le devenir toi-même aussi. Donc c'est énorme. En fait, voilà, fais-le au moins pour sauver les générations suivantes qui sont en fait toi-même en quelque sorte. C'est une extension de ta personne en quelque part.
2: Malheureusement, les jeunes et puis même notre époque ne réfléchit plus beaucoup comme ça. Bon, à part pour l'écologie, une certaine partie de la population, mais se projeter en disant je vais m'interdire ou je vais m'obliger à faire quelque chose pour les générations d'après, c'est quelque chose qu'on pouvait entendre beaucoup plus par le passé, mais qui maintenant, à part je dis pour les écologistes, n'est plus un argument valable, parce que justement, hein, on voit même les jeunes, bon, c'est pas le sujet, mais qui font de moins en moins d'enfants, parce qu'ils devaient être libres de leur temps, ils veulent pas avoir de contraintes, ils veulent pouvoir voyager, faire ce qu'ils ont envie de faire tout le temps, et c'est complexe.
1: C'est ça. J'étais allée à la forêt, mon travail, avec du coup un archéologue, bref, qui nous a fait une petite découverte. C'est super sympathique.
2: Ah ouais, ça devait être intéressant.
1: Ouais, franchement, c'est super intéressant. En plus, il y a un site archéologique en fait à la forêt, mon travail. Enfin bon, bref. Et il nous expliquait que les arbres qu'on voit aujourd'hui, en fait, ce sont les générations d'avant qui se sont dit, on ne plante pas ces arbres pour nous, mais on les plante pour nos générations à venir, parce qu'on sait qu'un arbre,
2: ça
1: met entre 50 et 100 ans bref, à vraiment porter du fruit. Donc en fait, ils faisaient pas ça pour eux, mais ils faisaient ça pour prendre soin
2: pour les
1: de leurs descendants. Et je me dis, mais nous, on devrait peut-être
2: parce qu'ils avaient une logique filiale avant. Maintenant, celle-ci est perdue, tu vois.
1: Mais pourquoi ?
2: Avant, on faisait des enfants pour même que notre nom perdure. Moi, je revois toujours mon père qui me disait ça. Il me disait, voilà, parce qu'il croit pas en Dieu, il disait, voilà, moi, je fais des enfants parce que moi, il va rester quelque chose de moi quand je vais partir. Mmh. Il y avait cette notion, voilà, pour les générations après. Maintenant, les gens, malheureusement, ils sont dans la consommation.
1: Ils croient pas encore, ton papa.
2: Oui, voilà, c'est ça, pour l'instant en tout cas. Et ils sont dans la consommation, etc. Ils veulent juste jouir sans entrave. C'est un peu ça.
3: Merci au plateau d'Espérance FM. Merci Flora.
1: Avec plaisir.
3: Merci Pierre. Loïc, merci. Merci à Vincent qui nous a appelé.
1: Samuel,
3: pardon. Voilà. Je me suis trompé. Voilà, merci à Samuel. En tout cas, nous vous remercions. 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
3: 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On arrive à la fin de la saison et donc c'est le moment des cadeaux. Allez, nous vous souhaitons une bonne soirée. Après nous, vous aurez Conversation intime avec Dieu. C'est l'émission qui prend place juste après. Connexion, à la semaine prochaine.
4: Bonne soirée.
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1: 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Il est 20h. 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